0: j'ai commencé à étudier le classique à 5 ans.
1: Et vous avez continué, vous avez eu vos diplômes.
0: Et après, j'ai obtenu le doctorat de musique de Amherst University.
2: Élève studieuse, oreille absolue et jeune prodige, elle ne parvient pas à intégrer l'école de musique dont elle rêvait, brisant la carrière à laquelle elle aspirait. Et elle emportera le regret et la douleur toute sa vie.
0: I'm sorry that I didn't become the world's first black classic pianist. Oh yeah, I think I would have been happier. I'm not very happy now. Oh yeah.
2: Finalement, c'est par le jazz qu'elle connaît la gloire. Simone devient aussi l'une des voix de la lutte pour les droits civiques des Noirs. Mais avec une sensibilité à fleur de peau, des douleurs de l'enfance qui ne sont jamais loin, sans compter des troubles bipolaires et des phases de dépression, elle finit par quitter les États-Unis, voyage beaucoup, et c'est naturellement en France qu'elle trouve refuge dans les années 80. Elle, la francophile, qui a connu le succès en reprenant « Ne me quitte pas » de Jacques Brel, et qui a choisi son nom de scène après avoir vu « Casque d'or » avec Simone Signoret.
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4: Pour Nina Simone, comme beaucoup d'artistes noirs de cette époque, la France est un pays très très important, parce qu'on a cette image réelle, à l'époque, d'un pays ouvert. Par exemple, prendre un bus ou un métro à Paris, ben, on prend le métro et le bus avec les Blancs, on n'est pas dans des compartiments séparés, et la France est une terre d'asile.
2: Elle vit 2 ans à Paris, enregistre quelques chansons et fait quelques concerts, puis en repart, avant de revenir une dizaine d'années plus tard. En 1992, elle s'installe à côté d'Aix-en-Provence, à Bouc-Bel-Air. C'est là qu'un après-midi de juillet 95, excédée par le bruit que font 2 adolescents jouant autour de la piscine de la villa voisine, elle tire un coup de pistolet à grenaille et blesse légèrement l'un d'eux. Elle écopera de 8 mois de prison avec sursis et une obligation de soins. En 1998, elle déménage à quelques kilomètres, à Carry-le-Rouet, où elle s'éteint le 21 avril 2003. Lors de ses funérailles, à l'église de Carry, une sono joue « Ne me quitte pas ». Sa grande amie, la chanteuse Myriam Makeba, est là. Elton John a fait envoyer des roses jaunes, avec un petit mot « Tu étais la plus grande, et je t'aime ». Sa fille, Lisa, prend la parole, pour rappeler combien Nina aimait la France, et demande de ne pas laisser son souvenir s'éteindre. Son souvenir et sa voix sont toujours là. Elle ne nous a jamais vraiment quittés.

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1: Quand la guerre des armes semblait être finie, c'est la guerre des arts qui a commencé. 1940, Paris est occupé. Pour éviter que des chefs-d'œuvre comme la Joconde ou la victoire de Samothrace soient confisqués par Hitler, le directeur des musées nationaux Jacques Jaujard fait transférer en lieu sûr toutes les œuvres du Louvre en province. Les nazis s'attaquent alors aux biens des familles juives et centralisent leurs actions au musée du Jeu de Paume. C'est dans ce musée que se trouve la dernière ressource de Jacques Jaujard pour contrecarrer les plans allemands, une jeune iséroise originaire de Saint-Étienne de Saint-Joire, Rose Vallant.
2: Tu as choisi judicieusement.
1: Rose est issue d'un milieu modeste. Grâce à des bourses que sa mère l'a aidée à obtenir, elle a un parcours scolaire remarquable. L'école normale d'institutrice de Grenoble, puis l'école nationale des beaux-arts de Lyon, Rose est douée pour le dessin, et après l'obtention de nombreux prix, elle entre à l'école nationale supérieure des beaux-arts à Paris, tout en se formant parallèlement à l'archéologie.
3: Mais respect à Toutankhamon, du con.
1: Spécialisée en histoire de l'art moderne, en archéologie médiévale et en archéologie grecque, elle voyage durant ses études et en profite pour apprendre l'allemand en autodidacte.
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1: En 1932, elle devient attachée bénévole au sein de la structure du musée du Jeu de Paume. Et c'est de ce poste et de ses capacités dont Jacques Jaujard va avoir besoin en 1940. Il lui demande de rester en activité au musée pour surveiller les actions des Allemands, de la spoliation au stockage des œuvres des familles juives.
5: Tout ça est si déplorable, si inutile.
1: Rose Vallant effectue un travail incroyable. Pendant plus de 4 ans, en toute discrétion, elle note tout. Le nom des victimes spoliées, les informations sur les œuvres, leurs mouvements, déchiffrage de papier carbone, écoute des conversations, fouille des poubelles. Rose Vallant ne recule devant rien. Dans le musée même, Rose cache sous le nez des nazis plus de 500 peintures et sculptures qu'ils ne découvriront jamais.
6: En voilà une surprise, Hans.
1: Elle officie malgré la pression et le danger qui pèse sur elle. Elle côtoie par exemple, lors de leur passage, des hauts dignitaires nazis, comme Hermann Göring ou Alfred Rosenberg. Ses actions et les infos qu'elle transmet permettent d'éviter pendant la guerre que les œuvres volées soient détruites. Les sabotages de trains ou les destructions de dépôts sont scrupuleusement évités par les alliés grâce à ces messages.
7: Victoriae mundis et mundis lacrima. Ça veut absolument rien dire, mais je trouve que c'est assez dans le ton.
1: Son action, combinée à celle des cheminots résistants, permettra d'empêcher le départ d'un train dans lequel se trouvaient les plus grands chefs-d'œuvre de l'art français. 967 peintures, parmi lesquelles des Gauguin, des Cézanne, Degas, Modigliani ou encore Picasso.
8: Monsieur le Président, ce tournant décisif de la guerre est aussi le plus dangereux pour tous ces trésors qui sont le patrimoine de l'humanité.
1: À partir de 1944 et après la guerre, Rose Vallant devient le pilier de la recherche de toutes ses œuvres. Elle travaille avec les fameux Monuments Men américains pour interroger les hauts dignitaires nazis aux commandes des pillages. Elle arpente l'Europe, en zone alliée, en zone soviétique. Son action permet de rapatrier plus de 60 000 biens culturels qui ont été volés aux institutions publiques et aux familles juives.
9: Et maintenant, j'ai l'intime conviction que je suis précisément là où je dois être.
1: En 1952, elle deviendra d'ailleurs chef du service de protection des œuvres d'art qui a été créé pour elle et continuera d'œuvrer dans ce domaine jusqu'à sa retraite qu'elle prendra à 70 ans. Rose Vallant décède à 81 ans en 1980. Médaillée par la France, les États-Unis, l'Allemagne, la Lettonie, celle que l'on surnommait Capitaine Beaux-Arts est l'une des femmes les plus décorées de l'histoire de France. Rose Vallant est une iséroise, une illustre iséroise.
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1: Bonjour, je m'appelle Julien Patrick Escos, mais on me surnomme Papy Cocos. C'est un surnom qu'on m'a donné quand j'étais plus jeune, à l'époque j'avais 14 ans, et c'est une amie d'école qui m'avait donné ce surnom. Et j'ai mon fils qui s'appelle Cocos.
2: Cet homme d'une soixantaine d'années est un médocain, amoureux de sa terre, de son phare. Il se souvient d'un monument laissé à l'abandon durant son enfance, la base du bâtiment, envahie par les ronces et les herbes. Aujourd'hui, le phare de Richard est restauré, il se visite, l'enfant du pays est même devenu le gardien du phare. Cocos, qui d'ailleurs a plus un look de corsaire que de gardien.
1: Oui, tout à fait, parce que bon, quand les enfants viennent, ils me voient avec mon bandana, je suis le pirate.
2: Alors justement, comme les gosses, comme les gamins, comme les drôles, ici, nous allons visiter ce phare.
1: Oui, mais bon, il est pas grand.
2: Il n'est pas grand, on le voit.
1: Oui, mais bon, j'avais ma collègue Aurélie qui a travaillé avec moi cet été, comme elle disait, c'était son petit phare.
2: Quelles sont ses dimensions exactement?
1: 16 mètres de haut.
2: Et quelle est son histoire? Pourquoi a-t-il été construit ici, juste en bordure de l'estuaire de la Gironde?
1: Et apparemment, autrefois, il y avait un arbre qui est tombé. Les pêcheurs avant se fier à l'arbre. Et après, ils n'avaient plus aucun repère. Ils ont fabriqué ce phare à la suite.
2: Tout est lié à un arbre, c'est fou quoi.
1: Voilà, au départ, c'est un arbre.
2: On va rentrer, vous avez un trousseau de clés qui vous sert à quoi? À ouvrir le phare, tout simplement?
1: À ouvrir le phare. Caline! Caline! Caline!
2: Et Caline, c'est votre chienne donc?
1: Oui, oui, c'est ma chienne. Ça fait 3 ans, comme un mois, qu'elle vit ici.
2: Ah ouais, dans le phare alors, du coup?
1: Ben, elle vit dans l'appartement à côté, oui, avec moi.
2: Elle garde bien le phare ou pas?
1: C'est plutôt la gamelle.
2: Où va-t-on là?
1: Je vais vous faire visiter mon chez-moi, là où j'habite, là où je vis tous les jours, enfin, où je dors le soir. C'est là où je passe mes journées.
2: Un bâtiment qui est collé au phare. Ah oui, il y a la cuisine en face.
1: Et à côté, j'ai mon salon. J'ai même la télé, j'ai tout ce qu'il faut.
3: À 7 ans.
1: Je vais sur ICI, parce que bon, les autres chaînes ne me plaisent pas trop.
2: La 3.
1: Voilà, c'est ça.
2: Comment vit-on à l'intérieur d'un phare?
1: Non, après c'est une habitude. On m'appelle l'ermite un peu. J'aime bien la tranquillité, donc bon, l'hiver, moi, ça me dérange pas. Caline ?
2: Nous quittons le local personnel du gardien. Il nous emmène à présent visiter le musée et le phare en lui-même.
1: Caline ?
2: Changement d'ambiance, autant à l'extérieur, il fait très beau, autant quand on rentre à l'intérieur, ça résonne avec, pour commencer, la première pièce qui est un musée.
1: On a des pièces, que des photos, que des personnes du coin nous ont données. Enfin, ont donné à l'époque à l'association.
2: Ce phare avec la pièce d'à côté, votre local, c'est chez vous, c'est votre maison.
1: Mais c'est chez moi, et puis moi, je l'ai toujours connu. Donc après.
2: Quel est l'endroit que vous préférez ?
1: Moi, le carré.
2: À proximité. Du phare.
1: À proximité du phare. Oui.
2: Et c'est pas le phare en lui-même?
1: Si, j'aime bien le phare, mais bon, je monte pas en haut, j'y monterai pas tous les jours.
2: On peut y aller là?
1: Bien sûr, on peut y monter, oui.
2: Donc forcément, il y a un escalier en colimaçon. Il y a combien de marches au total?
1: 63.
2: Vous savez qu'il y a une légende qui dit qu'il y a plus de marches à l'aller qu'au retour. Et vous savez pourquoi? C'est parce que c'est plus facile à descendre qu'à monter.
1: Il y en a qui descendent et il y en a qui arrivent à nous trouver 72 marches.
2: On a presque le tournis, hein?
1: Oui.
2: Cocos, gardien du phare de Jodignac et Loirac, va reprendre les visites à partir du mois de mars prochain. En attendant, il se contente de profiter d'un cadre exceptionnel.
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4: Pour moi, c'est compliqué parce que la personne qui pleure, elle me fait beaucoup de peine. Bah, après, moi aussi, je pleure parce qu'elle m'a fait beaucoup trop de peine et que voilà.
5: Pour moi, c'est difficile parce que parfois, la personne, elle est très, très, très énervée, donc elle veut pas nous écouter. Sauf que nous, on a envie de, par exemple, redevenir amis avec elle. Mais elle voudra pas forcément, donc du coup c'est dur de lui dire pardon.
6: Et ben des fois ça peut être compliqué parce que ça dépend dans quelle situation tu es. Et puis même des fois ça peut être dur de pardonner une personne parce que ça se trouve des fois elle t'a fait beaucoup trop de peine ou qu'elle t'a fait quelque chose que t'as vraiment pas aimé.
7: C'est facile de dire pardon.

0: les derniers mètres à pied vers la volerie, où je suis déjà accueilli par Eric Renaud, le directeur du site, et une équipe de soigneurs passionnés, et quelques cris que j'entends au loin, assez impressionnants, d'oiseaux qui ont l'air quand même assez gros. Et on commence par les coulisses, derrière la zone qui est accessible au public. Et Alexandre, qui est soigneur, est équipé d'un gant en cuir sur tout le bras, et surtout, il est d'un calme absolu. Et je crois que c'est nécessaire. Et autour de nous, plein d'oiseaux. Et chacun d'entre eux est identifié, suivi, observé quotidiennement. Et j'apprends d'ailleurs que les oiseaux ne sont jamais forcés à voler. Ah non, non, non. Ils participent volontairement grâce à un entraînement basé sur la confiance et le renforcement positif. On les encourage, puis on leur donne des petites gâteries pour les remercier quand même. Et c'est ainsi qu'Alexandre me propose évidemment de tenir le gant. Oui, alors pas pour sortir la tarte du four, hein, mais pour tenir, non pas un pigeon non plus, hein, mais bel et bien un aigle, oui, qui passe tranquillement du gant d'Alex et au mien, voilà. Battement d'ailes XXL. Je sens les plumes sur ma face. Ah oui, parce qu'il fait son petit point, hein, le petit bonhomme. Et heureusement que je suis accompagné, hein. Et étonnamment, je n'ai pas eu trop peur, parce que le regard de l'aigle est si perçant que j'étais quelque peu fasciné. Même si mon bras, lui, l'était un peu moins. La volerie des aigles, c'est la première volerie créée en France. C'était en 1968. Et à l'époque, elle avait été créée surtout pour changer l'image qu'on avait des rapaces, qui ont été longtemps persécutés. Allez, hop, le spectacle commence. Je m'installe dans les gradins et je constate que pas de musique spectaculaire. Hein, juste une voix, des explications sur la vie et les comportements des rapaces. Et soudain... lointain dans le ciel au-dessus de nous, un vautour apparaît au-dessus des remparts, silence total. Et même les enfants arrêtent de parler, ça c'est pas mal. Le soigneur explique que certains oiseaux dépassent même les 2 mètres d'envergure. Et c'est grand 2 mètres, hein. Et il demande au public de rester bien immobile pour faire un passage encore plus près de nos têtes. Alors j'applique, je reste immobile, et sauf que ma tête, elle continue de regarder l'oiseau au-dessus de nous, un peu comme au tennis. Mauvais réflexe. Et j'entends mon voisin qui me chuchote, faut pas bouger. Ah oui, en effet, hein, parce que plusieurs rapaces s'élancent, hein, chouette, aigle, pigargue, et on en prend plein les yeux. En tout cas, moi, j'ai retenu une chose, hein, c'est qu'ici, c'est pas les humains qui regardent un show d'oiseaux, c'est plutôt l'inverse, hein, c'est les oiseaux qui nous observent en train d'essayer de rester calme. Et ça, c'est tout un spectacle.
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1: La Lorraine regorge de trésors et elle ne le sait pas assez. Des villes, par exemple, qui sont superbes et riches en histoire, parfois à un jet de pierre de chez soi et qu'on ne pense pas toujours à aller voir au moins le temps d'une balade. Vic-sur-Seille est de celle-là. Une cité de caractère en terre mosellane, à moins d'une demi-heure de Nancy, au cœur du riche pays du Saulnois, le pays de la verdure et du sel. Un sel qui a fait la fortune des Gaulois des environs, puis des Romains, puis des évêques de Metz, puis des ducs de Lorraine. Il faut dire que le sel, autrefois, c'était l'or blanc. C'était le seul moyen de conserver longtemps les aliments, la viande notamment. Alors, qui avait la main sur le sel, avait la main sur les réserves. De cette époque très riche, Vic a su garder le meilleur, un patrimoine qui raconte une histoire. Le château des évêques a gardé la porte fortifiée, qui continue d'impressionner ceux qui la découvrent, elle qui prend ses racines au Moyen-Âge, mais qui a tellement bonne mine, parce que la ville en prend bien soin, il faut le dire, tout comme elle prend soin des batraciens qui vivent dans les anciennes douves, qui sont protégés et qui pourraient vous dire en langage grenouille que la Vic est belle, si j'ose dire. Il y a aussi le bel hôtel de la Monnaie, construit à peu près au moment de la bataille de Nancy. Il a donc 550 ans, à peu de choses près, un bâtiment coiffé d'un étonnant balcon en bois qui fait tout le tour. Et dans lequel vous trouverez d'ailleurs l'office du tourisme avec plein d'idées de randonnée dans le coin. Vic, c'est aussi le musée départemental Georges de la Tour qui affiche une collection exceptionnelle de peintures du XVIIe siècle. Et c'est quand on entre à l'intérieur de ce musée qu'on se demande pourquoi on n'a pas eu envie plus tôt de voir de vrais tableaux, vous savez, ceux sur lesquels on voit la trace du pinceau. Et puis Vic-sur-Seille, ce sont de jolies rues avec de beaux hôtels particuliers. En partant, faites un détour par Marsal, la ville de sel des ducs de Lorraine, ville d'histoire, fortifiée par les Français qui voulaient absolument mettre la main dessus et quand ils l'ont eu, la garder, puisqu'elle était véritablement le bas de laine des ducs de Lorraine. On y voit encore les remparts, la porte de France et dedans l'étonnant musée du sel. Vic-sur-Seille, ville d'art et d'histoire, le Saulnois, pays d'héritage et de nature, bah c'est fin bien. En même temps, c'est Lorrain.
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2: Bonjour, je m'appelle Laureline, je suis artiste de cabaret et je suis chanteuse sur l'établissement de Périgueux.
3: Laureline, on peut vous retrouver sur la scène du Voulez-vous à Marsac-sur-l'Isle dans le rôle d'Opaline. J'ai pas vu tout le spectacle, mais il me semble que c'est quand même le personnage principal. Qu'est-ce qui lui arrive à cette fonctionnaire?
2: Alors, ce qui lui arrive, c'est qu'elle devient une star de la chanson. Une star du musical. Et donc elle a toute une transformation physique, vocale et surtout une transformation de vie. Et voilà, donc ça devient une superstar qui oublie peut-être un petit peu sa vie personnelle d'avant.
3: Est-ce qu'il y a des échos à votre propre vie?
2: Non, pas vraiment. Et c'est pour ça que j'adore jouer ce rôle, parce qu'en fait, Opaline est une personne très introvertie, et ce qui n'est pas du tout mon cas. Et je trouve ça plus amusant et plus confortable d'aller jouer sur un rôle qui ne ressemble pas à ce qu'on est dans la vraie vie.
3: Ça fait une dizaine d'années, Laureline, que vous êtes professionnelle dans le spectacle. Est-ce que vous vous souvenez de la première fois où vous êtes montée sur scène?
2: Je sais que la première fois que je suis montée sur scène, c'était quand j'avais 2 mois. Ça, je me rappelle pas.
3: 2 mois?
2: Oui. Mes parents faisaient des colonies et faisaient des spectacles à la fin des séjours avec les enfants. Et l'année où je suis née, donc en 92, c'était le spectacle sur le magicien des couleurs. Et donc j'étais le bébé violet qui était né de la naissance du bleu et du rouge. Et alors moi je n'ai aucun souvenir de ce qui s'est passé, mais ma mère me dit que elle a vu dans mes yeux que j'étais hyper attirée par les lumières, par ce qui se passait là quoi. Avant d'être professeur de danse, j'étais moi-même élève dans des écoles où je faisais des galas.
3: Quel retour vous avez du public périgourdin depuis le lancement de Star du Musical?
2: Ils sont vachement contents, hein. On a un public principalement senior. Moi, c'est mon public préféré parce qu'en fait, ils sont toujours émerveillés. Et puis, ils ont toutes les références parce que moi, j'ai des codes assez rétro, des goûts assez rétro. Et du coup, j'adore parler avec eux à la fin du spectacle parce qu'ils sont toujours super enchantés de ce qu'ils ont vu, de ce qu'ils ont entendu. Et c'est hyper agréable.
3: Pour vous, c'est qui l'artiste suprême, celui ou celle qui vous a donné envie de faire ce métier?
2: Charles Aznavour.
3: Ok, d'accord, pas d'hésitation. Votre plus beau souvenir de scène ?
2: J'ai envie de vous répondre que moi, mes plus beaux souvenirs de scène, c'est plutôt avec les élèves avec qui je donne des cours. Je trouve que dans l'amateurisme, il y a un truc qui est encore plus beau que dans le professionnel, c'est qu'à la fin, on arrive à faire quelque chose alors que c'est pas notre métier. Mon plus beau souvenir de scène professionnel, je pense que c'est ma première ici en tant que chanteuse. Parce que comme je disais, moi j'étais danseuse professionnelle, j'étais dans une production et une école qui formait des artistes à être pluridisciplinaires. J'ai appris à chanter. Je voulais chanter. Et c'est le voulez-vous qui m'a donné ma chance et l'opportunité de le faire. On est une équipe très soudée et on n'est pas les uns au-dessus des autres, on est les uns à côté des autres.
3: Merci.
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4: Votre cousine a décidé d'organiser son anniversaire, seulement les temps sont durs. Elle voudrait réunir la famille, mais faire ça à moindre frais. Vous savez, les réceptions dans les grandes familles, ça fait vite cher, hein. Rien que la famille proche, ils sont 25. 2-3 cousins en plus avec les gosses, on monte vite à 50. Alors elle a une idée. Elle se dit, je vais faire à manger des pentières au four avec des saucisses au barbecue. Et ils ramèneront chacun une ou deux bouteilles. Et là, votre cousin, il dit, Vadius, ça va faire une paire de bouteilles. Ne paniquez pas, Wikizef est là pour vous aider. Votre cerveau s'est mis en route à essayer de compter. Et vous ne parvenez pas à trouver comment une trentaine d'adultes en ramenant une ou deux chacun, voire trois, on arrive à une simple paire.
5: Définition.
4: Une paire de bouteilles ? Beaucoup de bouteilles. C'est simple, hein. Mais attention, quand on dit une paire de bouteilles, c'est quand on sait qu'il va y en avoir beaucoup, peut-être même de trop, mais on ne sait pas combien. Et en acceptant ce qui va par paire naturellement, les chaussures, les tototes, les chaussettes, les prunes et les jumeaux. Par contre, à un colloque de jumeaux, on peut dire, des jumeaux là-bas, il va y en avoir une paire. Et si on va par là, dans le dressing de votre femme, je suis sûr que des chaussures, il y en a aussi une paire.
5: Exemple.
4: Une paire de manifestants selon la police, une belle paire de manifestants selon les syndicats. Je crois qu'on a fait le tour. Depuis le temps des Wikizef, je crois, j'en ai fait une paire, je suis sûr.
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1: Sur Dijon, pas de chichi chez Duclos Maillard. On pense vite quartier et vin de Bourgogne. Un amour du terroir partagé par la clientèle. En voici la preuve avec Jeff, client fidèle chez Duclos Maillard.
2: Ça fait un an que je vais régulièrement ici. J'ai aménagé dans le quartier déjà. Et puis c'est vrai qu'ici, on est bien accueillis. Et on trouve des vins à des prix corrects, notamment parce qu'ils mettent quand même plus l'accent sur le produit que sur le marketing pour la boutique, par exemple. Moi et ma compagne, on est amateurs de vins. Et puis ici, on achète essentiellement des vins de Bourgogne.
1: Qu'est-ce que vous avez bu récemment ici qui vous a bien plu, qui vous avait été conseillé alors?
3: Le Bourgogne Chardonnay bio.
1: Oui.
3: Voilà, le château de Chemilly, ouais.
1: Qu'est-ce qui vous a plu dans ce vin?
2: Il est vraiment bien rond, puis il se rapproche d'un vin de très grande qualité de vin blanc de Bourgogne, quoi. Et puis il est à 25 euros.
1: Ah oui. Effectivement.
2: Oui.
1: Bonjour, messieurs, dames.
4: C'est pas mal, c'est assez élégant pour les fêtes. Ça irait bien avec tout ce qui est viande blanche et tout, puis le chapeau. Mais il y a aussi le Montclis. J'aime bien le Montclis rouge 2022.
3: Alors, c'est dans les 25 euros.
2: Moi, je pense que je vais faire un mix
4: ouais,
2: de quelques-unes des bouteilles que vous avez évoquées.
4: Donc,
2: le Côte de Nuit Village,
4: deux comme ça,
2: deux Chaurey-les-Bonnes et,
4: ouais,
2: et deux Montélis rouge 2022, s'il vous plaît.
4: Le Chaurey, il faudra bien le placer parce que c'est un 2023 et les deux autres, c'est des 2022. Donc le Chaurey, vous le mettrez avant ces deux vins-là.
2: Ah oui.
4: Il faut savoir aussi les placer parce que si on met les vins trop prononcés devant les vins qui sont un petit peu plus légers et qui ouvrent le tiroir, la bouche, quoi, et ben les autres, on peut pas les savourer.
1: S'ouvrir le tiroir, ça c'est vrai que j'avais jamais entendu, hein, et c'est l'expression qui sent le terroir à la cave Duclos Maillard rue Tchenov à Dijon.
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5: Bonjour Nicolas Villerette.
6: Bonjour Olivier.
5: Responsable zoologique, c'est tout mignon, hein, raton laveur. Décrivez-nous cet animal.
6: C'est un animal qui fait à peu près la taille d'un renard, qui va être tendance gris avec cette belle queue annelée, avec des anneaux qui sont noirs un peu plus foncés. C'est comme un petit ourson. Et puis c'est très dynamique.
5: Il vit où?
6: On peut le trouver de plus en plus d'ailleurs, parce que les densités augmentent ces dernières décennies. Nous ici, dans notre secteur, on va dire en Argonne-Ardennaise, autour de tous les village, si on sort la nuit en voiture, il n'est pas rare de croiser un ou quelques ratons laveurs maintenant. Au départ, les ratons laveurs, c'est nord-américain. On les retrouve au Canada. Ça n'est pas une espèce de chez nous, mais qui a été importée notamment dans notre secteur par les militaires canadiens au sortir de la Seconde Guerre mondiale. Et en fait, ils retrouvent ici tout ce qui leur correspond, des forêts de feuillus dans les zones tempérées, qui leur permettent d'avoir des refuges, que quand ils se sentent agressés ou en danger, ils montent à la cime des arbres et là, ils sont inatteignables.
5: Qu'est-ce que ça mange, un raton laveur ?
6: Eh bien, c'est omnivore, ça mange de tout. Donc, quelqu'un qui a un beau jardin, eh bien, ça en fait une belle assiette pour les ratons laveurs.
5: Qui va se servir dans le potager.
6: Ah oui, il va se servir dans le potager. Alors voilà, effectivement, donc, ils vont manger des légumes, des fruits bien sucrés, ça c'est ce qu'ils aiment bien, et de la viande, et c'est là où ils posent problème. Sur les passereaux, notamment les populations de mésanges, de moineaux, parce qu'ils vont aller prélever les petits ou les œufs directement. Et puis, ils vont manger aussi beaucoup de grenouilles, par exemple, dans les milieux humides. Ils vont manger aussi beaucoup d'amphibiens. Donc c'est là où, effectivement, en surdensité, il peut poser des problèmes à la biodiversité.
5: On le trouve souvent en lisière de village. Est-ce qu'il rentre dans les villages? Est-ce qu'il fouille dans les poubelles?
6: Alors oui, typiquement, si on retrouve un jour une poubelle un peu éventrée, c'est pas nécessairement un chien errant, ça peut être un raton laveur.
5: Ça reste actif toute l'année, hiver comme été?
6: Alors il n'y a pas d'hibernation au sens strict, mais il y a une hivernation, c'est-à-dire que les périodes froides, et lorsqu'on va dire qu'on descend en dessous de 0 degré, ils vont se mettre dans une cachette et ils vont rester là, tranquilles, s'endormir. La température de leur corps baisse un petit peu. Ils ne vont plus chercher à manger. Ils restent au chaud. Ça peut durer quelques semaines, 2-3 semaines. Et dès que les températures sont plus clémentes, hop, ils rentrent en activité. Ce qui est très pratique quand il fait froid Ils n'ont pas besoin de chercher à manger.
5: En matière de reproduction, comment ça se passe?
6: C'est comme les chats, on va dire. Les petits naissent au printemps, 3-4 petits par femelle en général. Et je fais le comparatif avec les chats et on en parle ici au parc parce que parfois des gens trouvent un jeune raton laveur à la traîne, vont le prendre, c'est trop mignon. On peut le biberonner facilement. Les gens vont parfois les garder chez eux, mais quand vient le moment de l'adolescence, ça devient bougon, c'est compliqué, ça met le bazar à la maison. Donc on déconseille vivement qui que ce soit de ramasser des ratons laveurs. Laissons-les là où ils sont. S'il est à la traîne, ça arrive. C'est pas grave, il n'est pas nécessairement oublié par sa maman.
5: D'ailleurs, en préparant cette interview, vous me racontiez qu'il y a des ratons laveurs qui passent par les chatières dans des habitations.
6: Ah oui, tout à fait. Si jamais, parce que c'est la bonne taille, si jamais il y a à manger pas très loin après la chatière, ils sont tout à fait capables de rentrer dans les maisons, manger les croquettes et ressortir presque incognito. Et puis autre chose, leur particularité, ils aiment bien ouvrir les robinets. Et ils les ouvrent, mais généralement, ils ne le referment pas. Donc ça, c'est souvent signe qu'il y a un raton laveur par ici.
5: Ces animaux tout mignons, on les a mis à l'honneur aujourd'hui dans Terres de Champagne-Ardennes. Avec vous, Nicolas Villeretz, les ratons laveurs de notre région.
6: Avec grand plaisir, Olivier.
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7: Dès la création de son entreprise, Thomas Giuntini s'est fixé un cap précis.
8: La première étape, c'était de vouloir apporter à la Corse un savoir-faire supplémentaire par le métier de siropier. La deuxième, c'était de proposer une alternative au sirop industriel en proposant des sirops naturels à base de fruits, de plantes. Sucre.
7: Le jeune Bourguignon, ou qui travaille avec sa mère et sa sœur, a appris le métier de siropier sur le tas.
8: Alors, il n'existe pas de formation de siropier. Donc, on s'est auto-formé. On a contacté des siropiers sur le continent pour nous transmettre aussi un peu leur savoir. On a fait beaucoup de recherche et de développement, beaucoup d'essais pour pouvoir réussir à avoir une recette qui nous convient.
7: Et pour créer un sirop, il faut passer par différentes étapes.
8: Ça va être d'abord une base d'eau. Nous, on utilise l'eau de Dille. Un bon produit, donc ça peut être du fruit, ça peut être de la plante. En l'occurrence, aujourd'hui, on est sur une production de sirop de menthe avec des feuilles de menthe fraîches. Alors, la première étape, ça va être déjà de laver les produits, de les découper. Par exemple, la menthe, on va l'équeuter. Ensuite, on va venir faire une infusion du produit pour libérer tous les arômes. Alors, en fonction du produit, on peut aussi faire une macération ou une extraction, comme aujourd'hui une infusion. Ensuite, on va venir faire un sirop neutre, donc une base d'eau et de sucre. On va ajouter cette infusion ou notre jus directement dans ce sirop neutre, qu'on va monter en température, à une certaine température, qu'on va redescendre puis remonter. Et ensuite, on passe à la mise en bouteille, après stérilisation des bouteilles bouchons. On embouteille à chaud. Et ensuite, on va laisser refroidir. On va passer à l'étape de nettoyage des bouteilles, étiquetage et numérotage.
7: Thomas travaille avec des produits locaux.
8: La myrte, la clémentine, la figue. Quand on a des fraises, on travaille avec de la fraise de Corse. Après, sinon, on ne se limite pas qu'à ça. On aime bien travailler plein de produits différents, mais on privilégie énormément les produits corse comme l'eau et le reste.
7: Développer sa gamme, être implanté sur toute la Corse, conquérir un jour le continent, telles sont les perspectives pour Thomas Giuntini, le jeune siropier de bord.
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7: Bonjour à toutes et tous, Thierry Sagarloïto pour Affaires Classées, le podcast. Nous sommes en juin 1884. Un vieil homme habitant le village sous le tin d'Escule est sauvagement assassiné dans une auberge du village voisin de Lannes en Barétous. Qui lui en voulait donc et pourquoi? Réponse dans un instant.
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7: Au village sous le tin d'Escule vivait naguère un certain Joseph Larras. Cet ouvrier d'origine espagnole, âgé de 58 ans, était vaillant, bien que de santé assez faible. Sa sobriété et ses habitudes économes le rendaient, disait-on, à l'abri du besoin. D'origine modeste, Joseph n'hésitait jamais à faire état du fruit de son labeur, des espèces sonnantes et trébuchantes qu'il trimballait fièrement dans sa ceinture. Le soir venu, au troquet du coin, Cela devenait même un sujet de plaisanterie. Combien avait-il exactement dans sa poche? 1600, 1800 francs? Nul ne savait vraiment. Nous sommes en 1884 et pour l'époque, ce joli pécule a de quoi susciter l'admiration, la jalousie, voire même aiguiser l'appétit de sujets peu fréquentables. Joseph eut un jour le malheur de prêter une somme d'argent à une certaine Madeleine. L'intéressé était connu dans les environs et pour cause. Elle tenait dans le village de Lannes-en-Barétous un cabaret où les hommes du canton venaient volontiers s'encanailler lorsqu'ils le pouvaient. Des dames de joie y servaient de l'alcool à volonté avant de faire commerce de leur charme. Ladite Madeleine flaira sans peine le pigeon. Malgré son inconduite notoire, elle put approcher Joseph et le convaincre de lui prêter une petite partie de son bas de laine. Les mois passèrent et le brave ouvrier eut toutes les peines du monde à se faire rembourser. Le 1er juin, il finit par se rendre chez sa débitrice, laquelle, pas gênée pour deux sous, le reçut très amicalement en lui offrant à boire et à manger. La nuit suivante s'avéra cauchemardesque pour le pauvre Joseph qui fut pris de fortes douleurs au ventre.
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7: 3 jours durant, Joseph fut contraint de garder le lit, incapable de tenir sur ses deux pieds. Quand son médecin se présenta, il diagnostiqua sans mal une tentative d'empoisonnement. Un crime très en vogue à l'époque. Il lui fallut une bonne semaine pour se rétablir. Une fois remis, le brave ouvrier aurait fort bien pu s'empresser de déposer plainte à la gendarmerie. Sauf que, en agissant ainsi, il risquait de faire une croix sur sa créance. Joseph choisit donc de ne rien dire afin de revenir de plus belle à la charge auprès de la vilaine Madeleine, laquelle ne fut guère rebutée par l'insuccès de son premier essai de l'empoisonner. Excitée par la convoitise du magot de Joseph, elle se décida cette fois à l'assassiner, non sans voler au préalable le pognon avant de faire disparaître sa dépouille. Un projet préparé 13 jours durant. Le 10 juin 1884, comprenant que Joseph rechignait à se présenter au cabaret, Madeleine eut l'idée de solliciter l'aide d'un certain Bidard. Et selon le plan ourdi par la maquerelle du village de Lannes, le Basque devait se rendre au domicile du vieux Larras afin de lui demander un petit service. Bidard, recherchant soi-disant un guide connaissant comme sa poche les routes du royaume d'Espagne, devait accompagner deux dames qui se disaient désireuses de faire un pèlerinage à Saint-Jacques-de-Compostelle. L'idée consistait donc à mettre le marché en main à Joseph. Ah, la belle histoire. Sachant la perversité de sa voisine, Bidard eut un mauvais pressentiment et il se garda bien d'honorer la mission. Deuxième échec pour Madeleine, qui ne songea pas un instant à lâcher prise. Elle revint à la charge le lendemain, mais Bidard ne bougea pas.
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7: Peu importe, le 22 juin, la tenancière de cabaret change son fusil d'épaule. Elle recrute cette fois deux autres acolytes, Thérèse et Jeanne-Marie, qui iront frapper séance tenante à la porte du vieux Larras afin de lui demander de l'aide. Prétextant se rendre demain à Raca, les deux dames ont pour mission de convaincre le futur pigeon de leur montrer la route. Moyennant finance, évidemment. Flairant l'entourloupe, Larras refuse. Il profite de cette visite inattendue pour leur demander de passer le mot à Madeleine, qu'elle se dépêche d'éteindre sa dette, sans quoi il n'hésitera pas à la traduire en justice au tribunal d'Oloron. Ne voyant rien venir, l'ouvrier espagnol se présente le lendemain dès 7h chez la Madeleine, laquelle l'envoie promener au motif qu'elle dort et qu'il vaudrait mieux qu'il revienne à 16h. Assuré que Joe Larras se pointera ce soir, la tenancière de cabaret lui prépare cette fois un comité d'accueil plutôt musclé. Elle sollicite une nouvelle fois ses deux complices, Thérèse et Jeanne-Marie, afin qu'elle lui prête main forte. Et le plan fonctionnera à merveille. Tout commence vers 15h30. La fille aînée de Madeleine, postée en sentinelle sur le chemin, court à l'auberge afin de prévenir les trois mégères de l'arrivée imminente du vieil homme. Quelques instants plus tard, Laras frappe à la porte de l'auberge. L'endroit a l'air désert. Il entre. À peine franchit-il le seuil que Madeleine se rue sur lui afin de le jeter au sol, tandis que Jeanne-Marie claque la porte et ferme le loquet intérieur. Les deux dames empoignent violemment Joseph, le tirant dans une chambre de la maison. Mais vous l'avez compris, le pire est à venir.
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7: Thérèse, la troisième comparse, les rejoint. Elle s'empare des jambes de Joseph tandis que Jeanne-Marie lui maintient les bras. Madeleine exulte. Elle peut enfin faire la peau de son créancier et pour cela, elle l'étrangle de toutes ses forces avant de s'emparer d'une corde qu'elle a préparée pour l'occasion. Quelques minutes plus tard, le vieux Joseph pousse son dernier souffle. L'horrible Madeleine va enfin pouvoir s'emparer de la fameuse ceinture qui recèle les économies du malheureux. Le fameux magot caché n'était donc pas une légende. La tenancière sans scrupule arrache les liasses de billets. Elle en distribue quelques-uns à ses deux complices. 35 francs pour Thérèse, 25 francs pour Jeanne-Marie et le reste pour Madeleine. Leur bonheur sera pourtant de courte durée car et elle ne l'avait pas prévu. Il y avait un témoin dehors et c'est très gênant. Marc, un domestique trentenaire, a scruté le manège depuis la maison voisine. Il a vu l'arrivée du vieux Laras, il a surtout entendu ses cris et, ne le voyant pas reparaître, il a décidé d'aller jeter un œil dans l'auberge de l'horreur. Madeleine l'accueille, pas gênée pour deux sous. Aucune émotion ne traverse son visage. Marc jette un rapide coup d'œil, sans résultat. Il quitte les lieux, puis fait un rapide tour de maison, quand soudain, il aperçoit par une fenêtre le corps du malheureux gisant au sol d'une chambre du rez-de-chaussée. Le jeune domestique fait part de la macabre découverte à sa maîtresse, laquelle s'empresse d'alerter monsieur le maire. Le soir même, les gendarmes rappliquent à l'auberge de l'âne, suivi du juge de paix et du procureur. La perquisition commence. Elle durera toute la nuit.
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7: Après de longues recherches, on finit par retrouver le cadavre du vieil homme. Il a été enveloppé dans un sac de toile, dissimulé entre le matelas et la paillasse d'un lit où dormait, détail macabre, le plus jeune fils de la maîtresse des lieux. Surprise en quasi flagrant délit, croyez-vous que les trois femmes avoueraient leur forfait ? Même pas ! Elles commencent par nier effrontément l'assassinat de leur proie, avant de se rejeter mutuellement les responsabilités les unes sur les autres. Les gendarmes n'auront pourtant guère de mal pour les confondre. Les trois mégères n'ont même pas eu le temps de dépenser l'argent qu'elles ont volé et qui traîne dans leur poche. La fouille des lieux livrera un autre indice. L'arsenic utilisé lors de la tentative d'empoisonnement du vieux Jo repose dans une boîte en métal. Détail accablant. Embarrés tous, comme en saoule, l'arrestation des trois mégères criminelles sème l'émoi. On savait certes que Madeleine traînait une sale réputation de mère maquerel, mais de là à assassiner de sang-froid un vieil homme sans défense parce qu'il a eu le tort de réclamer le remboursement d'un prêt, somme toute modeste, il y a un pas. Voilà 10 ans que Joseph habitait la France. Le décès de son épouse n'a sans doute rien arrangé à son tempérament radin. N'ayant plus de contact avec ses trois enfants, il tuait donc le temps dans les troquets du coin, parlant sans doute beaucoup trop de ses économies planquées dans sa ceinture. Moralité, ton secret est ton sang. Et si tu le partages, tu meurs. Le procès s'ouvre à Pau, devant la cour d'assises des Basses-Pyrénées, en décembre 1884. Verdict, Madeleine finira ses jours en prison au bagne. Ses deux comparses purgeront, elles, 20 ans au cachot.
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7: Trois mégères dans le box. Nous étions en 1884 sur les hauteurs de Soule et aux confins avec la vallée du Barétous. Je vous propose dans un prochain épisode d'aller dans la cour de l'hôpital de Bayonne un après-midi de mars 1980. Soudainement, en milieu d'après-midi vers 16h, une voiture explose. C'est la voiture du sous-préfet. Pourquoi cette explosion et par qui? Réponse dans un prochain numéro intitulé Cheval de Troie. À bientôt.
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5: Je suis très très contente qu'on se retrouve, chère Yael Naïm. On vous avait reçu il y a quelques mois à l'occasion de la sortie sur Arte d'un documentaire qui racontait plein de choses en fait. Qui racontait qu'est-ce que c'est d'être une femme, une mère, une autrice, une compositrice, une chanteuse. Tout ça dans la même personne. Est-ce que ça vous a fait du bien justement que ce petit film sorte pour remettre les compteurs à zéro et pouvoir sortir votre nouvel album après?
6: Oui, on a longuement réfléchi pendant ces 5 ans où j'ai eu le temps de mijoter un documentaire avec Gilles Coulon et puis un album et puis d'autres choses qui vont arriver. Et ça nous semblait être une évidence que ça venait avant, le film venait avant parce qu'il reparlait du passé, mais pas que. C'était une mise à point de comment j'avais envie de raconter la trajectoire d'une femme artiste indépendante, mère, épouse, et dans cette quête de la place dans la société. Est-ce que c'est possible aujourd'hui, en tant que femme créatrice et avec une volonté d'être libre, de plus faire des sacrifices comme faisaient peut-être les femmes d'avant, et d'être, de se libérer petit à petit pour pouvoir aligner tout ça, pour pouvoir avoir une vie plus ou moins équilibrée, évidemment avec des hauts et des bas, une liberté artistique et aussi une vie, d'accepter et d'embrasser la complexité de la vie et pas raconter que les pics hauts, parce que je pense que ça fait pas du bien aux générations qui arrivent de croire que la vie est faite que du printemps.
5: Bien sûr, que de printemps, que de succès éclatants. Il y a plein de choses, plein de nuances qui sont très très bien racontées dans ce film. Donc oui, réalisé par Gilles Coulon. Et d'ailleurs, qui est toujours sur le replay de Arte, je pense.
6: Et qui est toujours disponible sur Arte.
5: Ouais, et Arte.tv. Ouais. Vraiment, voyez-le. Alors, ce qui est super avec l'histoire et la carrière de Yael Naïm, c'est que donc, une porte d'entrée possible, ça peut être ce film. Genre, vous ne connaissez pas Yael Naïm et vous regardez ce film. Et là, vous vous dites, waouh, quel artiste, elle m'intéresse. Une autre porte d'entrée, je l'évoquais dans le sommaire, c'est le tube New Soul.
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5: C'est drôle d'ailleurs dans le film comment il est décrit comme cette vague, cette déferlante. Il y a eu aussi quelques reprises. Moi, je sais par exemple que il y a plein de gens qui vous ont découverte en reprenant Britney Spears.
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5: Et d'autres qui vous ont adoré sur Full Sentimental de Souchon.

0: J'ai pas choisi cet extrait au hasard. Déjà, je trouve que c'est très beau, cette reprise de Foule Sentimentale. Mais aussi parce qu'à l'époque, c'était une des premières fois où on vous entendait chanter en français.
1: Ah oui, c'est vrai. C'était en quelle année, ça?
0: Oh là là, c'était la bande à Souchon. Ça date, hein.
1: Ouais, j'ai longtemps pas trouvé que j'étais légitime de m'exprimer en français, parce que je suis pas d'ici. Je suis née ici, mais j'ai quitté quand j'avais 4 ans, donc j'ai gardé un langage trop simple.
0: Vous avez grandi en Israël.
1: En Israël. Et quand je suis rentrée, quand je suis arrivée ici, au début, c'était basique, mon langage. Et ensuite, je pouvais parler, mais pas écrire. J'ai beaucoup de respect pour la langue française. Et à un moment, il y a eu un déclic qui a démarré par The Game is Over for Mon Cœur, avec quelques mots.
0: Oui.
1: qui s'est transformé de Night Songs à Tu me donnes des miettes, cause it's not me yet. Et avec le fait que je mélange les langues. Et maintenant, ça y est, je l'ai mangé la langue et je l'ai digéré. Et puis elle ressort, elle ressort à ma manière.
0: Et le titre de l'album et la chanson titre en français, donc solaire. Wow.

0: Et un peu en franglais, en fait.
1: Exactement. Je pense que c'est comme ça que j'écris des textos et c'est comme ça que je m'exprime. Et j'ai compris que c'est ce que j'aime, en fait. J'aime, de la même manière qu'on mélange les genres musicaux, j'aime les artistes et j'aime moi-même mélanger les langues comme si c'en était une. Et c'est vrai que les gens qui sont issus d'une diversité, de plein d'origines et qui vivent et qui aiment la diversité, bah, à un moment, on finit par marier tout ça.
2: C'est vrai. Donc, vous écrivez les textos en franglais. Vous rêvez en quelle langue, Yael Naïm?
1: Mes rêves, c'est... Je ne sais même pas s'il y a une langue dans les rêves. Je ne sais même pas dire.
2: On ne sait pas.
1: C'est encore autre chose, les rêves.
2: Ouais. Là, ce disque, il arrive à un moment où, dans le film de Jill Coulon, vous racontez que Night Songs, l'album de 2020, alors 2020, année maudite pour plein d'artistes,
1: oui.
2: Parce que année Covid, pas possible de faire des concerts pour défendre son disque, etc. Night Songs a pas été le succès que vous attendiez, que vous espériez. Est-ce que, au moment de sortir Solaire, là, ces jours-ci, vous avez repensé à ça? Est-ce que maintenant, l'idée de est-ce que ça va avoir du succès? Est-ce que ça n'en aura pas? Est-ce que c'est quelque chose que vous avez en tête?
1: Je pense que Night Songs m'a, au début, traumatisée, vraiment traumatisée. Ça a été dur. C'est comme donner naissance à quelque chose, mais qui ne vivra pas, en fait. Évidemment que c'est exagéré, comment je le dis, mais dans la sensation de passer 3-4 ans de sa vie d'accoucher d'un projet, et je parle même pas de rencontrer un succès, mais de pas rencontrer une résonance et pas de le vivre, pas vivre un cycle complet avec lui. J'ai eu du mal à avancer et à dire ok, ça suffit maintenant, fais le deuil, avance. Et évidemment que la musique et la vie est plus forte que tout ça, donc il y a Blame, Solaire, Dream qui ont commencé à naître, et c'était clairement quelque chose de nouveau. Et il y avait quelque chose qui était en train de naître en moi, qui était ce truc qui disait, en fait, il y a une puissance à l'intérieur de moi qui s'excuse et qui attend d'être réconciliée. J'ai souvent rejeté ces descriptions, genre, elle est lumineuse, elle est solaire, parce que avec l'histoire de ma vie, la jeune fille que j'ai été, adolescente et tout ça, j'avais l'impression que c'était une forme de réduction aussi. J'en parle aussi dans le documentaire, la place de la femme. Souvent, oui. on lui attribue des traits de caractère qui sont agréables, mais tous les traits de caractère un peu plus masculins, affirmatifs, etc. On peut froisser des gens quand on a envie d'exprimer toute la palette émotionnelle des traits de caractère qui sont à notre disposition.
2: Oui.
1: Et donc, j'avais des a priori sur ce mot-là. Et un jour, j'ai compris que, même pas que tant que femme, je pense en tant qu'humain, c'est encore plus difficile pour nous, des fois, d'accepter la face de lumière et notre puissance et le côté solaire qu'il y a en nous. Et on nous fait croire qu'on est limité, on nous fait croire qu'on est impuissant face à tous les enjeux mondiaux et toute la folie qui se passe en ce moment un peu partout. Mais j'avais besoin de reprendre cette force et de cette puissance et de dire non, je vais écrire l'histoire de ma vie. Et il s'agit pas de est-ce que ça va avoir du succès ou pas. Il s'agit du fait de, au jour le jour, je me laisse la chance, je me bats pour mes projets et je ne subis plus.
2: Vous nous avez fait un cadeau ici à Radio France, c'est l'Hyper Weekend Festival. Voilà, vous avez joué.
1: Oui, c'était la première fois que j'ai joué les morceaux, c'était très émouvant,
2: ouais.
1: Très fragile et flippant aussi.
2: C'est vrai, vous avez encore des petits moments de flip après une si longue carrière. Ah ouais.
1: Oui, parce que c'est comme un premier rendez-vous. Les morceaux, ils sont frais. Il y a des réflexes encore quand. C'était le début.
2: Ah, j'adore. Bon.
1: Mais c'est ce que j'aime aussi dans mon métier. J'ai pas envie d'être blasée et de plus avoir le trac et de plus.
2: Oui.
1: Ouais, j'ai envie que chaque rencontre a une valeur et chaque concert a une valeur.
2: Oui, on sent bien que vous avez pas envie de monter sur scène comme on monte dans le métro.
1: Non.
2: Non. Ouais, c'est important. C'est un peu sacré la scène.
1: Oui, parce que c'est. Pour moi, c'est comme. Excusez-moi, j'ai beaucoup d'images chaque fois de la nature, mais c'est vraiment pour moi une manière de m'expliquer. Comme si on rentre dans une mer et on sait que la mer, elle peut être incroyable, mais elle peut être imprévisible. Il y a une notion de prendre la vague ensemble.
2: Ouais.
1: Et si on se loupe, on va recevoir la vague dans sa tête. Et il y a un truc énergétique qui se passe entre toi et les gens qui vont se retrouver dans le même lieu ensemble. Où on va traverser quelque chose ensemble et c'est pas une blague, c'est-à-dire c'est fun, c'est génial, c'est fort émotionnellement. Mais on peut aussi ne pas prendre cette vague ce jour-là, et ça, c'est une sensation désagréable pour tout le monde, et on a l'impression qu'on s'est loupé. Donc c'est très important, chaque concert est important.
2: Vous êtes aussi à l'affiche des grands festivals. Évidemment, je ne résiste pas à citer votre participation au festival Solidays. Festival de solidarité SIDA, un festival important puisque tous les bénéfices sont ensuite reversés soit à la lutte contre le SIDA, soit à l'aide pour les malades. C'est important pour vous, ça, depuis le début, l'engagement, hein, Yaël?
1: Oui, on dit l'engagement, mais c'est pour moi, la musique, elle a été une porte importante sociale et politique. Et c'est très naturel de se dire que la musique a ouvert une porte pour moi, et j'ai envie qu'elle sert aussi à dire des choses. En fait, mon rôle d'artiste, pour moi, il fait partie de ce truc-là. On est sensible, on capte des choses de notre société. Et chacun, avec son métier ou avec ce qu'il fait, participe à la façonner.
2: Ouais.
1: Et oui, voilà.
2: Vous aidez beaucoup la Fondation des Femmes aussi. Voilà,
1: les Guerrières de la Paix.
2: Ouais.
1: Solidarité SIDA, évidemment. Et oui, je pense que l'art, il a cette capacité de créer une colle émotionnelle entre les humains, et de traverser, de transcender tout ce qu'on nous fait croire qui nous sépare, en fait. Et quand j'étais enfant, j'ai ressenti ça très fortement à chaque fois que je voyais un objet artistique, que ce soit un film ou la musique ou la peinture. Et c'est ce qui m'a rendue curieuse, qui m'a donné envie de voyager, et c'est ce qui m'a donné envie de douter de tous ces narratifs de peur qu'on nous fait manger en ce moment en grande quantité.
2: Jusqu'à l'écœurement, ouais.
1: Voilà. Et de dire qu'il y a juste le simple fait de se rencontrer, qu'on peut pleurer ensemble face à une chanson ou un film, et qu'on a cette chose en commun parmi nous, les êtres vivants, fait que tout d'un coup, il y a quelque chose qui tombe, en fait, dans ce mensonge de séparation.
2: Et ça, c'est important. Solaire, sur ce nouvel album, il y a une chanson qui s'appelle La fille pas cool. Alors Yaël, pardon, mais je n'y crois pas une seconde. Vous êtes très cool. Déjà, vous êtes toujours super lookée.
1: Ah bon, ça c'est waouh.
2: Vous avez vos lunettes de hipster. Vous êtes canon. Pardon, je me permets.
1: Mais okay. Okay, I'm taking it. Give it to me.
2: Voilà. Non mais vraiment. Et il y a des sonorités super cool sur votre album. Je pense par exemple à la chanson Waouh. Mais ça, on dirait que ça vient de New York, Yaël.

0: Est-ce que ça, c'est du son de Philippe Acoul? Je ne pense pas, Yael. Très cool,
1: ouais,
0: ça.
1: Ouais, je comprends ce que tu dis. Je te remercie. Tu mets un peu de pommade sur la blessure. Mais moi, depuis que j'étais enfant, ouais, j'ai porté ce sentiment d'être un peu à côté, oh, et de vraiment vouloir appartenir à ces gens cool qui changeaient de façon, voilà, qui changeaient un peu de forme, évidemment.
0: Et qu'est-ce qu'ils avaient que vous n'aviez pas?
1: Bah déjà, ils étaient groupés.
0: Ah, oui.
1: Et ils étaient ensemble et ils faisaient les fêtes cool, ils avaient les habits cool, je sais pas, ils parlaient d'une manière qui était la manière de parler. Moi, j'étais toujours un tout petit peu moquée ou un tout petit peu à côté. Je passais trop de temps avec mon piano, pas assez peut-être dans les endroits où il fallait être. Et ma pensée était toujours un peu décalée aussi.
0: Mais là, devenue adulte et devenue artiste, en fait, c'est ça qui est cool, justement, c'est de pas être comme tout le monde.
1: Oui, évidemment. Mais ce sentiment, quand je suis dans des périodes fragiles, ouais, il revient.
0: C'est vrai.
1: Il reprend place. Et ce sentiment d'épuisement, en fait, d'essayer de comprendre quelque chose qui les autres ont l'air de comprendre. Et de me rendre compte, en fait, à un moment que peut-être je vais jamais comprendre ce truc-là, je vais pouvoir faire un peu semblant, je vais pouvoir suivre. Et c'est aussi, c'est un regard, évidemment, que je porte sur des choses que moi, je considère cool aussi. Donc peut-être j'ai qu'à arrêter de considérer certaines choses cool si je veux arrêter de sentir pas cool. Mais, ouais, c'est des fois le sentiment d'être rejeté de quelque chose dans lequel tu veux appartenir et de pas réussir à être vu, peut-être. Et cette chanson, le fait de l'écrire et de pleurer sur mon sort, alors que c'est ridicule aussi de dire, voilà, ce sujet est ridicule par rapport aux autres sujets, mais quand
0: et
1: même...
0: à la fois, c'est à l'intérieur, c'est fort, parce qu'en plus, les petites fêlures d'adolescence, on les traîne jusqu'à la oui, fin. Hein.
1: Oui, et puis se dire, je suis pas ça, tous ces trucs qui nous définissent, qu'on ouais, nous définit par l'extérieur. Et à un moment, je me suis dit, mais alors toi, moi, je suis quoi? Et j'ai commencé à l'écrire au début sans trop croire, mais voilà, j'aime la force tranquille, me permet d'être fragile, je veux les voir grandir, je veux m'envoler, mais sans partir, prendre les petites routes, j'aime cultiver le doute, c'est vrai, j'aime pas crier des affirmations, je suis mal à l'aise avec ça. La plupart des femmes, même les femmes scientifiques, politiques, machin, je remarque, on aime dialoguer, dire voilà, moi j'ai trouvé ça, moi j'ai ressenti ça ou j'ai trouvé ça dans ma vie, mais c'est pas une vérité absolue, c'est un vécu, c'est un ressenti et on peut compléter l'image et le tableau avec quand on réunit plusieurs ressentis et plusieurs vécus. Et cette vie qui coule en fait, le fait de pas voir la vie comme un pic où les choses s'arrêtent, où à un moment on s'en dit ça y est, je suis arrivée, il n'y a pas un genre de V.
0: Non. Ouais.
1: Et la vie qui coule et de la sentir, mieux la vivre quand elle coule et quand elle passe, mieux la savourer. Et là

album est aussi plein de surprises, car vous avez poussé très loin le curseur de qu'est-ce qu'est une chanson, quel genre de son on peut utiliser. Je pense notamment à une chanson multicolore, où là, vous allez explorer. Hein.

0: dire que sur ce disque, vous ne vous êtes rien refusé.
1: On peut le dire complètement. Ouais. En fait, mais ça ne veut pas dire que je ne me suis pas questionnée.
2: Ah oui, non.
1: Mais sûr. À chaque fois, il y a une chanson qui naissait. Je me disais, mais qu'est-ce qui vient de se passer? C'est pas pour moi ça. Je ne fais pas ça d'habitude. Mais avec une excitation, me dire, mais c'est vraiment ça ce que j'ai envie de faire. Et donc c'est pour ça que ça prend du temps aussi, ou le temps que j'accepte qu'en fait c'est voilà la nouvelle expression, voilà la nouvelle Yaël qui arrive.
2: Ouais.
1: Et c'est arrivé de plus en plus en fait sur tout l'album, que ça soit sur Dream, le fait qu'il y a du rap tout d'un coup sur Solaire, sur Wow et Multicolor, sur le fait d'écrire en français comme la fille pas cool, sur ce truc, cet accident de 9 minutes où je savais que je voulais finir l'album avec cette mantra de ce qu'il y a dans ton âme. Personne, no one's know what's in your soul, no one's know and it won't fade away. Personne ne connaît vraiment véritablement.

0: c'est trop long. Et en fait, je l'écoutais encore et encore. Je me dis, en fait, je rêve de laisser ce moment tel qu'il est. J'ai envie que les gens s'endorment là-dessus. Et,
1: ouais. Et qu'est-ce qui vous en empêchait, à part vous-même ? L'autocensure ?
0: Il y a quand même des
1: des codes.
0: Oui, il y a quand même des codes dans la musique, des contraintes structurelles, budgétaires, où on va te dire une chanson, c'est 3 minutes, si tu veux, j'en sais rien, avoir un passage radio, si tu veux,
1: oui,
0: certaines récompenses. Et puis, ouais, il y a une structure, on a une structure dans la journée, il y a du timing, etc. Mais des fois, ça fait du bien de casser ça.
1: Ouais.
0: Et là, en l'occurrence, à chaque fois, j'avais envie de me dire, si tu le sens, si ça te fait vibrer, mets-le, point barre.
1: Ouais. Et on se retrouve avec un album où chaque chanson est vraiment un univers à elle toute seule, parce que il y a donc ce que vous venez d'entendre, What's in Your Soul, avec ses boucles comme ça, synthé, ouais, dans les étoiles, exactement. Mais il y a aussi Rabbit Hole. Oh, yeah.

0: Parfois c'est très simple, très épuré, parfois c'est beaucoup plus élaboré. Vous allez vous marrer sur scène pour tout faire.
1: Je me marre déjà parce qu'on a démarré les répétitions.
0: Ouais.
1: Et c'est vrai que de la même manière que notre être, il est riche et complexe, et il n'a pas qu'une facette. Solaire, c'était la réconciliation avec tout ça. Et je le vois comme un... Vous savez, dans les jeux vidéo, quand il y a des étapes.
0: Oui.
1: Comme si c'est un voyage avec des étapes, alors circulaires, parce que je ne voyais pas ça comme un truc de progression, où t'as de plus en plus de points. Mais comme si j'avais besoin d'aller libérer chaque sujet et chaque aspect. Donc il y a une forme de libération de sa propre image et de sa place dans la société. Il y a la libération de Rabbit Hole, qui est plus une libération politique de cette séparation qu'on a entre nous, les autres, et tout ce contexte politique aujourd'hui. Il y a Dream qui a démarré avec une question, et si la Terre pouvait parler, qu'est-ce qu'elle nous dirait, avec ce rappel de « This is when I dream of you », de besoin de retourner à sentir qu'on fait part, we are part of it.
0: On en fait partie.
1: On en fait partie. Wow, qui est vraiment le climax.
0: Ouais.
1: Je crois que j'ai jamais autant kiffé de faire une chanson et de la réaliser les clips. De jouer avec cet aspect wow et de dire ouais, je peux mettre un manteau et des lunettes de soleil et une robe et appeler les copines et tout d'un coup je me transforme en cette créature wow. Et c'était trop drôle de le faire et de le vivre et de devenir ce truc wow, tout en sachant que évidemment qu'on n'est pas fait que de ces pics wow et que c'est rigolo 5 minutes, mais la vie elle est plus complexe que ça. Et Multicolor, pareil, ouais. Multicolor, c'était la réponse à Rabbit Hole, où heureusement j'ai construit ma vie de cette manière-là. Donc ma vie elle est faite de ce truc multicolor et de cette diversité, de cette joie et de ce joyeux bordel. J'aime bien, moi, embrasser un peu le chaos. Et ouais, donc c'est
0: ça. Il y a un mot israélien pour ça, le balagan.
1: Exactement,
0: c'est vrai, ça. Ce votre vie, c'est un balagan.
1: Ouais. C'est pas loin d'être un balagan, oui. C'est un peu chaotique. Et je pense qu'à un moment, j'avais l'impression que ça allait se terminer, que tout allait être rangé à un moment. Mais les périodes qui ont été rangées, c'est des périodes où j'étais... Je sais pas, je sentais qu'il y avait plus de surprises, que tout était mis dans un planning jusqu'à la fin de la vie et que je crois que d'être un peu sur le fil entre la structure et le chaos, déjà malheureusement, même si on aurait vraiment envie de tout ranger, la vie elle nous surprend à chaque fois.
0: Ouais.
1: Donc, j'aime bien cette philosophie d'embrasser le chaos et de nager avec.
0: Solaire, c'est l'album d'une artiste en liberté. C'est réjouissant, c'est planant, c'est Yael Naïm. Merci Yael.
1: Merci beaucoup.
0: À bientôt.
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2: Bonsoir, madame.
3: Comment, madame?
2: Comment oui, parce ça que va? Mademoiselle est annulée.
3: Alors, oui, c'est vrai que si on veut être très 2026 et très woke...
2: C'est tout à fait moi.
3: Ou alors, il faut qu'on se dise camarade. Bonjour, camarade.
2: Ah, camarade, c'est pas légèrement notifié politique.
3: C'est un peu coco, mais du coup, c'est pas genré.
2: Ah non, c'est vrai.
3: Voilà, c'est pas genré. Bon, comment ça va, Dave?
2: Mais écoutez, je peux pas trop me plaindre, hein, franchement, les gens que je la tiens.
3: Je trouve. Ouais. Vous êtes beau gosse. Vous avez beaucoup de cheveux. Vous avez toujours vos grands yeux bleus, une silhouette de jeune homme.
2: Je vous présente donc cette présentatrice qui est légèrement gérontophile.
3: Non, je vous rassure, les amis, je ne suis pas en train de draguer Dave, mais je vous trouve très, très bien, très en forme. Oui, ça me fait plaisir.
2: Maman aussi, ça me fait plaisir, c'est voilà. Vrai. Évidemment. C'est grâce au concert, hein, parce que c'est vraiment... Quand t'es sur scène, et j'ai la chance... En fait, la plus grande chance de ma vie, autre que mon compagnon, c'est le fait que j'ai plus ou moins la même voix qu'il y a un demi-siècle. Et ça, c'est dingue.
3: Alors, ok, mais est-ce que c'est une chance autant votre amoureux que votre voix? Est-ce que c'est pas plutôt du travail?
2: Non, franchement, non.
3: C'est
2: parce
3: de la
2: que
3: chance.
2: J'ai la chance, il y a des chanteurs qui ont obligé de chauffer la voix. Moi, je monte sur scène et je chante. Et ma mère m'engueulait déjà quand j'avais 6 ans, arrête de chanter. Je chantais tout le temps. Et quand ma mère était une ancienne danseuse qui est devenue prof de danse, elle me dit, tu chantes aussi bien que tu danses mal. C'est un vrai compliment.
3: C'est un grand compliment.
2: C'est un grand compliment.
3: Donc vous dansez vraiment comme un manche.
2: On peut dire ça.
3: Ouais. Ouais. Alors la voix de Dave, pour laquelle il ne travaille pas du tout, les amis, c'est quand même une voix, mais qu'on adore. Vous êtes capable de chanter ça sans chauffer votre voix? Ça a toujours été facile pour vous? Vous n'avez jamais eu à apprendre à chanter?
2: J'ai pris des cours de chant il y a très longtemps, dans les années 70-80. Au siècle dernier, c'est vrai. Du lyrique, j'ai fait du lyrique. J'ai adoré faire ça. Mais j'avoue qu'à Vanina, je ne commence pas avec, parce que c'est vers la fin. En fait, un jour, je suis allé voir Michel Polnareff, vers 1920, je crois, et là, il avait un tube à ce moment-là qui s'appelle « je suis un homme, quoi, de plus d'intérêt l'ensemble ». Et il n'a pas chanté. Donc à la fin, les gens hurlaient pour qu'il chante cette chanson. Donc moi, je ne chante pas Vanina jusqu'à ce qu'à la fin, ils font une autre. Voilà, c'est ma manière de rester.
3: Gardez Vanina pour le dessert. Alors, il y a des concerts qui sont annoncés, Dave, puisque vous êtes en tournée ce printemps 2026. Puis il y a d'autres dates qui seront annoncées. On vous annonce déjà à la rentrée, après les grandes vacances,
2: ah bon,
3: à Béziers.
2: Oh, j'adore voilà. Béziers.
3: Ben oui.
2: J'aime bien dire ça. Mais je suis très naïf, très
3: Attendez,
2: jeune.
3: On va la refaire. Qui aime Béziers ici? Ah, moi, j'adore Béziers.
2: Ça passe toujours bien.
3: Ça passe toujours bien.
2: Non, en fait, dans les dates que j'ai fait au mars, deuxième quinzaine de mars, c'est surtout étonnant pour moi, c'était aux Pays-Bas. Et j'ai quitté les Pays-Bas quand j'avais 21 ans, donc ça fait 61 ans. Ne comptez pas, c'est pas la peine. Quand on me dit, vous ne faites pas votre âge, je dis, vous ne m'avez pas vu nu, et je vous le déconseille vivement. Je ne peux pas être plus honnête. Et donc, il y a 2 ans, une équipe de la télé néerlandaise est venue faire une émission qui s'appelle Les Chansons. Ils m'ont demandé de participer et ça a lancé mon truc.
3: Alors...
2: Et donc, suite à ça, j'ai 5 concerts en mois de mars aux Pays-Bas.
3: Mais alors, quand vous jouez aux Pays-Bas, est-ce que vous chantez des chansons en néerlandais, en anglais, ou est-ce que vous chantez votre répertoire français?
2: Absolument pareil. Ouais. Et je pense que les gens qui aiment, ils savent que je suis connu en France. Et ça a été un jour d'ailleurs dans un talk show, comme on dit en vieux François,
3: ouais.
2: Elle m'a dit comment vous pouvez vivre dans ce pays, la France, avec ces gens nombrilistes, prétentieux et arrogants. Et j'ai répondu, je passe inaperçu. Donc, c'était très honnête.
3: Dave, comme un poisson dans l'eau chez nous depuis les années 60.
2: Quand je suis arrivé en France, en 65, donc j'avais 21 ans, j'ai fait surtout la Manche. J'ai fait la manche de 65 jusqu'à mon premier tube, qui était non pas Vanina, mais Sugar Baby Love en français et en anglais, en 74. Ouais. Mais j'ai fait énormément la manche devant les terrasses, dans les cafés chantants, etc. J'adorais faire ça, c'est net d'impôts déjà. Une bonne raison.
3: Et alors, ça se passait comment? Comment réagissaient les gens? Et vous, comment vous viviez? Parce que si vous faisiez la manche, j'imagine que c'était compliqué pour vous. C'était des années difficiles?
2: Non, c'était génial. Une de mes premières fois à Paris que j'ai fait la manche, c'était un café qui s'appelle la Romerie sur le boulevard Saint-Germain.
3: Et il y a qui est toujours ouvert.
2: Oui,
3: ça existe toujours, la Romerie. Ouais.
2: Et je venais de fêter une victoire. Il y en a un qui m'a versé un petit verre de rhum sur la tête et ça ne m'a pas plu du tout. Et les autres étaient tellement gênés que j'ai rarement ramassé autant de blé que ce soir-là. Donc après, j'ai toujours d'accord pour les petits verres de rhum si vous voulez payer après.
3: Le premier tube de Dave chez nous, c'est trop beau, ouais. Sugar Baby Love.
2: Oh là là, je ne chante même plus sur scène,
3: c'est vrai. C'est vrai, pourquoi?
2: Ouais. C'est pas parce que c'était un tube international par un groupe qui s'appelle Roubettes.
3: Ouais.
2: Et moi, j'ai eu la chance de marcher en France. On a même failli se battre avec Roubettes, c'est une station concurrente. Ils sont venus de main tendue pour me serrer les mains, mais en fait, c'était juste pour me faire une blague. Mais après, c'est de notes aiguës, là, c'est très très haut. Donc je ne sais pas où je pourrais le passer, mais je ne le fais pas.

0: Mais qui donc a pu écrire un aussi joli texte, Dave ?
1: Mon compagnon, Patrick Loiseau, qui porte bien son nom. Ah oui, toutes mes chansons sont de lui, sauf peut-être une, un truc comme ça.
0: Ouais. Ouais. Et là, c'est la première qu'il a écrite pour vous.
1: Ouais, c'est, oui, parce qu'il y avait un auteur très connu, et qui est toujours connu dans le métier, qui s'appelle Yves Descartes, avec ses copains, qui habite à Lausanne la plupart du temps, avec ses droits qui se viennent quand même par la poste, je pense.
0: Ah oh, oui, quand on est en Suisse, on nous retrouve.
1: Oui, et il a fait un texte pas génial, et j'ai dit à Patrick, essaye. Puis le matin, en studio... Ça marchait, ça t'est accepté. Et sa meilleure amie s'appelle Vanina, donc il a bien fait.
0: C'est incroyable. Mais alors, vous étiez déjà amoureux quand il a écrit la chanson pour vous, ou bien c'est ce tube-là qui scelle votre amour ?
1: Vous me traitez un peu d'une grosse pute, en quelque sorte.
0: Pas du tout, j'oserais pas, parce que vraiment, vous êtes si svelte.
1: Ah donc, pute vie, mais pas grosse. Merci.
0: Non, mais ça m'intéresse de savoir. C'est parce qu'il y a une raison pour laquelle on tombe amoureux de quelqu'un, et le talent, ça peut être une raison.
1: Moi, ça commence toujours par le physique. Moi, j'ai chanté à cette époque-là dans
0: ça, c'est un peu pute, hein, par contre.
1: La vérité sur la bouche des enfants, vous êtes jeune. Mais j'ai chanté dans une boîte à rue Saint-Jacques, à Paris, pour ceux qui connaissent Paris, c'est la 5e arrondissement, je crois. Et j'ai chanté là le vendredi, samedi soir, dimanche matinée. Et un vendredi soir, il y avait dans un coin un garçon, mais c'était mort à Venise, quoi. Sauf que moi, c'était drôle de dire Bogart. Et je trouvais tellement beau, en plus, très, très féminin. Pas féminé, hein, c'est une nuance. Hein. Et en plus, il avait une voix grave, parce que s'il avait été féminin et en plus avec une voix de folle, ça ne m'aura pas plu.
0: Mais là, donc, il était là, un peu mystérieux, sa voix grave.
1: Et donc, je dis à la sortie de cet endroit, et les garçons, ils me disent, on ne sait jamais. Ça ne veut pas dire non. Donc voilà.
2: Ça veut même dire...
1: Et c'était le 7 février 1971. Donc, ça fait quand même un bail.
0: Et Vanina,
1: c'était sa meilleure amie.
0: C'était 4 ans après.
1: Oui,
0: Donc, et il était auteur.
1: Mais il n'était pas du tout auteur, il était vendeur chez Saint-Laurent, c'est dans le droit de le citer.
0: Oh ben, s'ils veulent nous envoyer un sac...
1: Non, il n'a plus, hein, il y a longtemps. Là, il est vendeur chez la SACEM.
0: mais d'accord, donc, il était vendeur, et parce que vous êtes tombé amoureux, il s'intéressait à la musique, et il a commencé à écrire.
1: L'amour de sa vie, d'ailleurs, ça fait qu'il était en train d'écrire sur elle, c'était François Hardy.
0: Françoise.
1: Qui l'a connue comme fan à 16 ans, et il a fini par écrire pour elle. C'est ce que je dis. François, déjà, merveilleuse histoire, quoi.
0: Magnifique.
1: Ouais,
0: magnifique. Vous étiez copain avec Françoise Hardy, vous ?
1: C'était son amie. Ouais, absolument. Mais évidemment, elle me souvient, il m'a lu il n'y a pas longtemps, parce qu'il est vraiment en plein dans les souvenirs avec Françoise. Évidemment, ça s'appelle être en deuil.
0: Ben, c'est tellement triste. Ouais. Il y a beaucoup de gens à qui elle manque. Hein.
1: Ouais. Ouais. Et elle nous a envoyé, elle vit envoyée. Je vous embrasse sur la truffe. Je trouve ça mignon parce qu'elle adore les animaux, quoi.
0: Ouais.
1: Ouais.
0: Oh,
1: c'est mignon.
0: Alors, c'est qui vos copains à vous du métier, si vous laissiez Françoise amoureux ?
1: Bah, j'ai deux amis connus, j'ai aussi des amis non connus, c'est Daniel Auteuil, l'acteur, et Marc-Olivier Fogel, l'animateur chez une station Corance.
0: Oui, et journaliste.
1: Oui, journaliste. Ouais.
0: Ok, bon, ça va, ça fait un gang assez sympathique.
1: Oh oui, je parais.
0: Dites, j'ai trouvé une info sur Sugar Baby Love, la chanson qu'on a écoutée là juste avant. Elle a été recalée à l'Eurovision. En fait, à l'époque, pas votre version, la version des Roubettes, ils voulaient partir à l'Eurovision avec. Ouais, les Anglais. Et les Anglais ont dit non, c'est pas assez bien, ça part pas à l'Eurovision.
1: Ah, dis donc. Ah,
0: c'est incroyable quand même, parce que vous, après, vous avez une histoire un peu avec l'Eurovision aussi.
1: Oui, j'ai présenté 2 années justement avec Marco. C'est comme ça que je l'ai connu.
0: Ouais.
1: On nous a viré quand même au bout de 2 ans parce qu'on a dit tellement de conneries.
0: Alors, vous avez dit beaucoup de conneries, mais qu'est-ce que c'était drôle de vous entendre.
1: Oui, au moins. Ouais.
0: Ça, vous avez envie d'en refaire de la télé, pas forcément l'Eurovision d'ailleurs.
1: J'ai adoré, pendant 4 ans je crois que je fais une émission sur France 3 et qui s'appelle Du côté de chez Dave.
0: Ouais.
1: Et j'ai adoré faire ça, vraiment, parce que il y a évidemment des animateurs qui sont bien merveilleux que moi, je suis un chanteur qui fait des animateurs, mais j'ai une chose que les animateurs n'ont pas, je sais de quoi je parle. Les joies, les peines d'un chanteur, évidemment, au bout de... J'ai fait mon premier disque quand j'avais 19 ans. Mon premier succès à l'âge de 30 ans, c'est bien plus tard. C'est-à-dire, Michel Drucker, un jour, m'a dit, les gens pensent qu'à l'époque de Vanina, tu avais 20 ans. Mais j'avais 30 ans. C'était déjà un vieux.
0: Vous pensez que si vous aviez eu cet énorme succès de Vanina plus tôt, genre à 20 ans, vous auriez pété les plombs ?
1: Oh, c'est marrant parce qu'on est dans le lieu où, la dernière fois, je n'ai pas duré longtemps, je suis arrivé à la maison de la radio à Paris. Et il y avait une barrière, et derrière, il y avait des voitures dégarées. Et donc, je sonne, et le mec n'a pas levé la barrière, et je suis sorti, et j'ai dit, c'est horrible, phrase à ce monsieur. Mais enfin, vous ne voyez pas qui je suis. Et là, je me suis dit, oh, tu tournes mal, tu vas faire une grosse tête.
0: C'est le seul moment où vous avez...
1: Oui, parce que je m'en suis rendu compte. Je me suis rendu compte. Mais le problème, c'est une forme de qualité d'être lucide. Mais comme toute la qualité, j'ai décidé que la qualité, à un certain dosage, devient aussi le défaut. Même la lucidité. Il vaut mieux parfois ne pas l'être.
0: C'est vrai,
1: c'est
0: ça.
1: Profond. Hein.
0: Mais vous êtes sage. Vous devriez écrire un bouquin de développement personnel.
1: Non, là, si un jour je ferais, ça m'étonnerait, mais si j'arrêtais un jour de chanter, je vais ouvrir un bureau de conseil matrimonial.
0: Ben oui, c'est vrai, ça fait combien d'années avec Patrick ?
1: 55 ans.
0: 55 ans d'amour, sans aucun nuage, ou au contraire, avec des nuages que vous avez chassés ?
1: Oui, enfin, je sais pas, c'est le destin, ou Dieu, s'il existe, mais non, évidemment qu'il y a des moments difficiles. Mais moi, quand on me demande conseil, je déteste donner des conseils, mais j'ai dit quand même un mot, un peu comme pour un chanteur, qui veut durer. Surprendre. Il faut surprendre. Et quand on vit avec sa femme ou son mari, etc., il faut la surprendre. Pas toujours, obligatoirement, mais de temps en temps, quoi. Ça peut être juste, allez, tiens, on va dîner à Deauville, ou ça peut être, je te paye un voyage à Naples, ce que vous voulez, mais il faut la surprendre, il ou elle, je crois.
0: Ça, c'est un drôle de bon conseil. Et c'est pas obligé de coûter cher. On peut faire une petite promenade, rien que ça, changer, en fait, casser la routine.
1: Allez, manger une glace au Monoprix, hein. Ça peut surprendre.
0: Ah, ça, c'est très surprenant, effectivement. On s'assoit au milieu du monop et on mange notre petite glace. Eh ben, ça, c'est surprenant, les amis. Mais en vrai, c'est tellement rare, 55 ans d'amour. Vous, même parmi vos amis, dans votre famille et tout, vous devez être un des seuls à avoir une relation aussi longue. Donc, il n'y a pas que la surprise, il y a autre chose. Vous gardez la potion magique pour vous, ou vous nous le
1: dites ? Non, je pense que c'est presque un peu, comment dirais-je, je manque de pudeur de raconter ça, mais quand ma mère m'a dit qu'elle avait un cancer, et que je l'ai pris dans ses bras, ce qui on ne se prend pas dans les bras avec les parents au pays, ben c'est assez froid, quoi. Et en le prenant dans les bras, malgré cette horrible nouvelle, j'ai dit, ah, je suis aussi bien dans ses bras que dans le bras de mon bien-aimé. Donc ça, j'appelle ça moléculaire. Donc si on trouve quelqu'un avec lequel on fait une entité que j'appelle moléculaire, c'est que vous avez des atomes crochus, comme on dit en français, gardez-la, faites tout pour que ça dure. Voilà mon seul conseil aujourd'hui. Après, il faut payer.
0: Alors, franchement, moi, je crois que j'ai eu ma dose de bons conseils, et c'est très chouette ce que vous m'avez dit, Dave. Peut-être vous glisserez un petit billet, j'ai deux, trois autres questions à vous poser.
1: J'ai une fente. Pardon.
0: Et oui, c'est la seule émission où on glisse des billets dans la fente de Dave. Vous écoutez ici.
1: Une carte Visa, ça va aussi.
0: Jamais sans contact, par contre.
1: Ça dépend de la personne.

0: que je le tente. Allez, oui.
1: Non, mais c'est bien, mais
2: c'est trop difficile, Dave.
1: Non, pour une femme, ça va. C'est pour un homme, Non, c'est pas pareil. Vous n'êtes pas fait pareil.
2: Pour une dinde, en revanche, c'est très difficile, comme vous venez de l'entendre. Très compliqué, ce vanina. Il y a des gens qui
1: mais
2: font
1: non,
2: des
1: ma
2: reprises.
1: Poule. Mais non, ma poule.
2: Il y a des gens qui font des reprises ratées, qui vous, qui vous les envoient. Qu'est-ce, comment
1: il y a des chanteurs qui font des reprises ratées.
2: Et qui veulent les chanter devant vous. Et vous, vous devez sourire poliment pendant qu'ils sont en train de ruiner votre chanson. Oui. Mais oui, mais c'est ça aussi, d'avoir une chanson aussi compliquée à chanter. L'avantage, c'est que ça, au concert, si vous avez envie de faire une petite pause pour respirer deux secondes, le public chante pour vous.
1: Absolument. C'est très, très agréable. Oui. Tant qu'ils sont encore en vie. Je l'ai dit il n'y a pas longtemps, et je ne le dirai plus jamais. Parce qu'il y a une chanson qui s'appelle Mon cœur malade, dans laquelle je cours dans la salle, je fais des conneries, je me saute sur les chaises, tout ça. Et en montant sur scène, j'ai dit cette phrase que je ne dirai plus jamais. Vous et moi, on a quelque chose en commun. On ne peut plus mourir jeune. Ça ne leur a pas plu du tout.
2: Ah, mais il sait mettre l'ambiance. Oui, effectivement.
1: Tu ne sors pas le soir pour entendre que tu ne vas pas mourir jeune. Quoi.
2: En même temps, c'est vrai.
1: Ben oui.
2: C'est vrai, c'est trop tard pour le club des 27.
1: La vérité, ils sont pas toujours bonnes.
2: Restez dans le coin, Dave va me donner un cours de néerlandais.
1: Entre
2: ça
1: autres.
2: Va être bien. Dans le cul.
1: Oh là là, elle l'a fait.
2: Alors Dave, qui ne va pas m'apprendre à parler néerlandais, parce que pour tout un tas de raisons.
1: Juste merci.
2: Juste merci. Non mais c'est vrai, on dit dans le cul.
1: Oui, tout à fait. Oui.
2: C'est fou quand même ce pays.
1: Oui, c'est très libéral.
2: C'est très libre. Non mais c'est dingue. Mais alors vous, quand vous êtes arrivé en France, vous parliez quand même un petit peu français ou bien vous avez tout appris parce que c'est deux langues extrêmement différentes.
1: Oui, c'est pas une langue germanique, une langue latine. Mais moi j'ai fait 6 ans de 20 heures de latin en grec par semaine. Ça crée des gens très pédants.
2: Oui, c'est
1: très prétentieux.
2: Oh, ouais, et tout blanc. Avec des énormes têtes aussi, parce qu'il faut bosser, hein, mais on ne voit pas beaucoup jouer au ballon dehors.
1: Moi, je ne bossais pas beaucoup, mais j'ai très vite appris de bien être, d'écouter à fond quand j'y étais, pour ne pas perdre mon temps. Mais je ne faisais pas beaucoup de devoirs, j'avoue. Mais j'ai quand même eu mon bac.
2: Et ben voilà, les enfants, vous voyez, ça c'est un bel exemple à suivre. Ouais. Dave, quand même, il a eu son bac, il a fait latin-grec, et puis après, il a passé toute sa vie à chanter.
1: En chantant dans la rue.
2: Pas que dans la rue, heureusement. De toute façon, la scène, on est d'accord, c'est l'endroit que vous préférez, c'est le moment que vous préférez,
1: ouais.
2: Ou alors ça se bat un peu avec le studio.
1: En studio, on n'est pas vraiment maître du jeu, quoi. Donc c'est un peu un laboratoire. Donc c'est pas moi qui décide ce qui est bien, ce qui est pas bien. C'est le parolier parce que c'est mon ami depuis longtemps, il me dit la vérité. Par exemple, quand je fais une télé, tout le monde me dit que c'était génial, je rentre à la maison, il me dit, tu as encore fait le mariole, tu fais chier. Donc il dit ce qu'il pense, donc ça c'est très bien. Mais non, évidemment... Je viens d'enregistrer 4 nouvelles chansons du garçon qui a écrit du côté de chez Swan, entre autres, et Laurent Le Vent, qui s'appelle Michel Suivi. Et c'est vraiment excitant aussi. Mais rien vaut d'essayer de conquérir un public.
2: Oui.
1: Moi, je voulais devenir pasteur parce que mon père et moi, on était les seuls vaguement croyants, protestants. Ma soeur, mes deux frères, ni ma mère étaient croyants. Et le pasteur était une femme brune. C'est du protestant, donc très joli, et je voulais tout simplement être à sa place parce que c'était elle qui parlait et c'est nous qui écoutions. Donc c'était une démarche totalement narcissique.
2: Oui, c'est ça, c'est
1: égocentrique.
2: Être au centre de la scène.
1: Donc, bon, évidemment, j'ai quand même fond croyant, mais c'était surtout ça qui m'a plu. J'avais 14 ans. Donc
2: et alors pourquoi vous n'êtes pas devenu pasteur?
1: La vie n'a pas voulu. Puis l'autre pasteur m'a dit, quand il a su que j'étais, on va dire, joliment, légèrement bisexuel, il dit, c'est peut-être pas une bonne idée. Il connaissait pas encore l'abbé Pierre.
2: Quelle horreur! Évidemment, on ne compare pas les méfaits de l'abbé Pierre, qui fait des choses atroces. D'ailleurs, on vous...
1: Mais pas que.
2: Oui, il a fait des belles choses aussi. Bah, oui. D'ailleurs, la fondation abbé Pierre, sachez-le, a changé le nom. Elle s'appelle maintenant très sobrement Fondation pour le logement. Et elle a changé de nom, mais pas de mission, c'est-à-dire mettre un toit au-dessus de la tête de celles et ceux qui en ont besoin.
1: Absolument.
2: Et n'hésitez pas à leur filer un coup de main. Ça, c'est très important. Dave, on fait les marioles, là, depuis tout à l'heure. Mais en vrai, quand vous montez sur scène, quand vous voyez ces gens qui sont toujours là, certains ont commencé à vous suivre au tout début des années 70.
1: Ouais.
2: Quel rapport vous avez avec ce premier rang qui, je pense, parfois, est le même qu'il y a 50 ans.
1: Ça arrive souvent, oui. Ben, il y en a même une qui est quasiment presque devenue vraiment un ami, quoi. À force, elle me dit la vérité. À travers son affection qu'elle me porte, elle travaille carrément pour TF1, elle est dans le métier, quelque part. Et ça, c'est plutôt mignon. Je sais pas si elle me dit toujours la vérité, parce qu'elle est pas totalement objective. Il est très difficile quand t'aimes quelqu'un d'être objectif.
2: C'est
1: n'est-ce
2: vrai.
1: Pas?
2: Bah oui, enfin, vous venez de nous raconter le contraire. Vous nous dites que Patrick, votre compagnon depuis 55 ans, lui, quand il trouve que vous n'avez pas été très bon, il vous le dit.
1: Oui, il est misanthrope.
2: En fait, il se défoule sur vous. C'est exactement, horrible. Exactement. C'est horrible.
1: Je ne lui dis pas écouter l'émission.
2: Non. Mais est-ce que c'est important quand même d'avoir quelqu'un dans sa vie, quelqu'un comme ça quand on est artiste, quelqu'un qui vous dit la vérité, quelqu'un qui vous dit, eh ben, t'as pris 4 kilos, ça se voit à l'antenne, tu devrais faire attention.
1: J'aime pas beaucoup cet exemple.
2: Non, en plus, c'est pas vrai, vous êtes gaulé comme un prince, donc ça n'a rien à voir. J'ai fait justement, je ne prenais aucun risque en parlant de la silhouette. Non, mais quelqu'un qui vous dit la vérité.
1: Oui, mais de vrais amis vous disent la vérité aussi, sinon c'est pas... Mais de vrais amis, on en a 2-3 maximum, il y en a plein de gens qu'on aime bien. Ouais. Mais un vrai ami, c'est autre chose, c'est plus qu'un frère, c'est rare, quoi. Et là, j'espère, on ne peut pas jurer, mais je pense qu'on me dit, on me dit à un moment, arrête, ça ne marche plus, quoi. Il y a certains chanteurs que je ne veux pas citer parce qu'ils ont choisi, c'est les jeux au téléphone, qui ont arrêté parce que leur voix n'est plus là. Ça doit être monstrueux.
2: Perdre sa voix, ouais.
1: Ouais, ça va être monstrueux. Ouais, ça, je ne m'imagine même pas. Mais ça peut arriver, quoi. C'est dans l'ADN, c'est qu'on perd les cheveux, il y en a qui le perdent, il y en a qui ne le perdent pas, ils ne sont pour rien, plus les hommes que les femmes. Mais moi, je regarde bien partout, je vois bien qu'il y a des femmes qui luttent aussi contre ces problèmes-là. C'est une question d'ADN, donc on n'y peut rien.
2: Et tant que vous aurez de la voix, vous montrez sur scène, il faut qu'on vous dise d'arrêter pour arrêter. Vous n'avez aucune lassitude.
1: Non. Non, mon exemple, c'est on va dire Hugo Frey, parce que 96 ans, j'étais à son mariage l'année dernière, sa femme l'aime vraiment, c'est pas du bidon, Aznavour qui voulait faire le palais de congrès, Santan n'y est juste pas arrivé, c'est des exemples extraordinaires, évidemment on ne compare pas Aznavour et Hugo Frey, c'est des choses différentes, mais c'est deux chanteurs.
2: Oui.
1: Et c'est mes idoles, quoi, je veux dire, idole c'est pas le mot, mais c'est mes exemples. Voilà, c'est mieux que moi. Ouais.
2: Et est-ce que vous aimez vous adapter aux nouveautés de votre métier, Dave? Je pense notamment aux réseaux sociaux, parce qu'il y a 50 ans, on pouvait vous écrire « Au bon soin de la maison de disques ». Aujourd'hui, c'est très différent. Vous avez un compte Instagram, vous postez, vous prenez des photos, vous faites des stories.
1: Pas vraiment. Je suis beaucoup sur le net quand même, évidemment. Mais disons que moi, mon père était prof d'anglais, d'ailleurs, ça vous concerne. Je sais tout, je fous. Yes. Je dis pas tout.
2: Mais non, mais l'anglais, c'est beaucoup moins embarrassant. Dire merci en anglais, c'est beaucoup moins embêtant que...
1: Thank you so much, don't worry.
2: Voilà.
1: Mais mon père avait une encyclopédie. Honnêtement, il faisait genre quasiment 2 mètres large. Et déjà, très jeune, j'étais intéressé par la philologie. Donc j'allais souvent voir l'origine, l'étymologie des mots. Et ça, avec le latin et le grec, on a bien servi très souvent.
2: Ouais.
1: J'ai des exemples absolument pas possibles à la radio, mais je vous fais hors antenne.
2: Allez, vous pouvez nous faire une. Vous savez, c'est le service public, on est très libre.
1: Non, j'en connais qu'une, ça ne passera pas.
2: À partir du moment où on apprend quelque chose, on n'a pas perdu notre temps.
1: Je veux dire, en latin, je ne donnerai pas le mot.
2: Okay.
1: Je me l'interdis, sinon je vais me faire frapper à la maison. Ça vient de Gaudio Mihi. Je me fais plaisir. Elle cherche.
2: Elle ne l'a pas. Mon Dieu, j'en ai perdu ma concentration. De quoi parlions-nous, Dave?
1: De Gaudio Mihi.
2: Non, certainement pas. Non, vous mentez. Mais non, on parlait de votre tournée. Ça nous fait plaisir de vous retrouver sur scène, Dave. Et ces 4 chansons-là que vous venez d'enregistrer, quand est-ce qu'on va pouvoir les écouter?
1: On verra ça. Okay. Je vous tiens au courant.
2: Ok, ça marche. Merci, Dave.
1: Et je vous donne la réplication de l'étymologie.
2: Je me coucherai moins bête ce soir et peut-être un peu moins innocente.
1: Je n'ai rien là-dessus.
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3: Bonjour à toutes et à tous. J'espère que vous allez bien et que vous avez moins chaud qu'hier. Les températures redescendent et cela fait du bien. Et ce qui va faire du bien aussi, ce sont les meilleurs moments au taquet avec Valérie Damido et Eric Bastien. Moment que nous avons sélectionné pour vous aujourd'hui. Il sera question de réveil en plein milieu de la nuit, de la couleur verte au théâtre, d'un saut d'un toit avec un parapluie ou de bons mots avec un terminal de paiement et plein d'autres choses sur votre radio ici.
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3: J'en profite également pour vous dire qu'à partir de 13h sur votre radio ici, nous sommes en édition spéciale Solidarité Incendie pour vous accompagner, vous soutenir et vous informer dans ces moments difficiles. Nous pensons à tous les sinistrés et les services de secours qui se battent depuis de nombreux jours sur les fronts des incendies. Musique, à présent avec France Gall, tout pour la musique sur votre radio ici.

0: pour la musique France Gall sur votre radio ici. Et là, c'est tout pour la rigolade avec Valérie Damido et Eric Bastien. Ils sont avec Béatrice Dissinor qui a voulu voter pour un candidat de The Voice, mais cela n'aura servi à rien. Vous allez comprendre pourquoi. Et Gwenaëlle d'ici Occitanie qui faisait des blind tests au travail pour satisfaire ses clients.
1: Alors Béatrice, il y a une semaine, son téléphone a vibré deux fois. C'est la nuit. Elle se dit, mon Dieu, c'est mon réveil. Alors elle se lève, elle s'habille. Et au moment de boire ton thé, qu'est-ce qui se passe?
2: En fait, je me suis rendu compte qu'il était 2h30 du matin et que c'était une cliente qui m'a envoyé deux textos à 2 minutes d'écart comme mon réveil.
1: Donc, et voilà. Et donc du coup...
2: Ta boulette.
1: Et alors, qu'est-ce que t'as fait? Parce que tu t'es levée, tu t'es habillée, t'as pris un thé.
3: Elle a insulté la cliente.
2: Je me suis habillée. Et là, quand j'ai regardé l'heure à mon tour, j'ai dit 2h30 du mat. Je me suis dit, qu'est-ce qui s'est passé? Je suis quand même pas folle.
3: Et en fait,
2: quand j'ai pris mon téléphone, je me suis aperçue que c'était les deux messages.
1: Enfin, elle est folle de t'envoyer des messages à cette heure-là.
3: 2h30 du mat.
1: Mais appelle-la, tu la réveilles une nuit comme ça, en pleine nuit, tu la réveilles. C'est moi!
3: Tu vas lui couper les cheveux en pleine nuit. Voilà, ça va
1: prendre. Ça suffit.
2: Non, je sais.
1: Alors, quand même, notre amie a un petit peu la tête en l'air. Elle est avec sa famille et elle suit The Voice, l'émission de TF1 sur les chanteurs.
3: Bonjour, c'est The Voice, Nikos.
1: Voilà, c'est Nikos. Voilà. Et elle suit l'émission. Et puis elle fait, elle chante bien celle-ci. Tiens, je vais la soutenir, je vais envoyer un SMS. Et là, toute la famille s'est foutue de toi. Pourquoi?
3: Parce qu'il n'était pas 2h30 du matin.
2: Parce qu'ils m'ont tous regardé en disant, t'es sérieuse, tu fais quoi là? Je dis, je vote pour qu'elle reste. Ils me disent, mais maman, l'émission, elle est enregistrée, c'était hier.
1: C'est un replay. Et on ne peut pas voter en replay, c'est mort.
3: Mince.
1: C'est bien, depuis tu essaies de la regarder.
2: Ils ont rigolé de moi pendant au moins un an avec ça. Hein. Même de temps en temps, ils le ressortent à table. Hein.
1: Je serais capable moi aussi de ressortir, je te le dis tout de suite. C'est-à-dire que là quand même, tu votes en replay, c'est magnifique.
3: C'est l'attention qui compte, comme on dit.
1: Alors,
2: tu cherches à vous joindre, Valérie.
1: Voilà, merci. Alors écoute mon petit chat, là c'est le moment de marquer 5 points et de l'emporter.
2: Ouais.
1: Écoute bien. Tu regardes des séries à la télé, tu aimes les séries?
2: Oui, très bien. Ça dépend, mais oui.
1: Écoute bien cette question. Comment on s'appelle la série française qui raconte le quotidien d'agents artistiques parisiens? Quelle série française raconte le quotidien d'agents de comédiens artistiques parisiens? Top chrono, 10 secondes.
2: 10%. J'ai trouvé ça génial comme série.
1: Et c'est une bonne réponse.
3: Bravo.
1: Oui. Et en ce moment, il y a le film de 10% qui se tourne pour Netflix, qui sera diffusé bientôt sur Netflix. Et ils ont fait un film, un long métrage sur toute cette agence qu'on a beaucoup aimé. Bravo, 5 points, tu as 11.
3: Gwenaëlle, on ne te demande pas d'être à 10%, mais à 100% dans la question qui arrive, s'il te plaît. Tu es à 6, tu peux encore égaliser dans un instant avec la question qui vaut 5 points. Tu es toujours à Castelmauroux, là, depuis midi, dans le 31?
4: Oui.
3: Ok.
4: Je ne bouge pas.
3: Non, tu ne bouges pas. On a un point commun, et je la porte aussi aujourd'hui. Tu as une médaille qui appartenait à qui?
4: Ouais, à ma grand-mère.
3: Et c'est ton porte-bonheur?
4: Alors, c'est mon porte-bonheur, ouais, puis j'y crois un peu plus là, depuis mon accident parce que je l'avais sur moi.
3: Ouais.
4: Et puis, il y a les marques dedans. Mes marques dedans dans cette médaille-là, parce que j'étais petit, ma grand-mère, c'était...
3: Elle mordait dans la médaille.
4: On mordillait dedans, on faisait nos dents dessus.
3: Ok, un peu superstitieux, un peu des croyances, ça t'aide, ça te donne de la force.
4: Bretagne, terre de légende,
3: bien croyance. Brocéliande, Paimpol, tout ça, Nolwenn Leroy, les crêpes, voilà, les bons clichés.
1: Parce que c'est vrai que les crêpes, c'est une légende.
3: Ah non, c'est pas une légende, c'est une bonne réalité. Moi, j'adore les galettes plutôt, non? Les galettes bretonnes.
4: Ah, les galettes.
3: Sarrasin.
1: Sarrasin, ouais.
3: Sarrasin. Et avec la saucisse, là, comment ça s'appelle? La galette saucisse.
1: Sarrasin.
3: Qu'est-ce que j'ai dit?
1: Sarrasin. Ça ne veut rien dire, mon chat. C'est Sarrasin.
3: Comme tout ce que je dis. Avant que Shazam existe, puisque je rappelle que tu travailles à la Fnac, raconte-moi les clients de la Fnac, ils faisaient comment pour demander un disque, en fait?
4: Ah bah, à l'époque vous étiez disquaire, mais qui en venait, puis bah des fois ils cherchaient des disques, des titres, donc ils disaient oui bah vous savez je cherche ça, ça, et puis bah au bout d'un moment on était arrivé au point de non-retour, donc bah c'était bah vous avez plus qu'à nous le chanter pour qu'on trouve, donc on faisait des bah des blind tests pour trouver et faire plaisir aux clients. Voilà.
3: Alors ce qui est amusant, c'est que je crois qu'il y a la publicité de la Fnac a repris ce concept que tu as vécu,
4: ouais.
3: Toi.
4: C'est ouais, ouais, ben, c'est ça, c'est du vécu, hein, c'est pas que pour la
3: bon, pub, te
4: c'est
3: crois.
4: Vraiment du vécu.

0: Vous écoutez ici Céline Dion, dansons, dansons avec les anecdotes maintenant. Celle de Marie-Laure d'Isidro Mardèche qui raconte la rencontre avec son mari et surtout ce qu'elle a fait pour qu'il s'intéresse à elle, ce qui a bien fait rire Valérie Damido et Éric Bastien. Et puis il y a celle de Bruno d'ici Pays de Savoie qui partage son expérience de tournage sur un film.
1: Alors Marie-Laure, tu en parles de cette rencontre avec Jacques. Ah là là, c'est magnifique, ça nous a fait penser à une magnifique chanson. Le Jacques de sa vie. Et oui, parce que quand elle a rencontré Jacques, elle avait 16 ans, il en avait 21. Il travaillait dans un vidéoclub et dès que tu l'as vu, coup de foudre.
2: Pas tout à fait.
1: Oh là là là là, mais alors lui, bon, il s'est dit, oh là, j'ai 21 ans, elle m'ennuie la gamine là.
3: Je suis juste venu louer une vidéo, ça va quoi.
1: Ça va. Alors du coup, qu'est-ce que t'as fait pour le rendre jaloux? Parce que toi, t'étais amoureuse.
2: Je suis obligée de le dire. Ben écoutez, ben ce que j'ai fait, quelque chose de pas très gentil, de pas très bien. Je suis sortie avec son meilleur ami.
3: Oh, c'est de honte.
1: Eh ben non, parce que ça, elle a bien
3: c'est
1: fait.
3: De honte.
1: Mais elle a bien fait parce que du coup, elle est sortie avec le meilleur ami et le Jacques,
3: oui,
1: il s'est dit.
3: Il était jaloux, évidemment.
1: Ah bah il était jaloux.
2: Et voilà.
3: Mais oui, mais ils sont fâchés du coup les deux. C'est pas sympa.
1: Oh, ils sont pas fâchés.
2: Oh,
1: ben, on s'en fout.
2: Oui.
3: Bon, quand on a 16 ans, ouais,
1: elle a bien fait de le faire parce que ça fait 35 ans qu'ils sont ensemble et 30 ans qu'ils sont mariés.
3: Ah oui, quand même.
1: Voilà.
3: Ça fait 30 ans qu'ils dépriment l'autre.
1: Et du coup, c'est les noces de quoi, 30 ans?
2: Je sais pas.
1: Eh ben, moi, je te le dis, les noces de perles.
2: Ah, bien.
1: Jacques, si tu m'écoutes, va vite tout de suite au manège à bijoux acheter des perles.
3: Et croise pas Alex. Hein,
1: et croise pas Alex. Enfin bref, écoutez, oui. Nous allons tout de suite poser la deuxième question à Marie-Laure pour qu'elle marque son deuxième point. Écoute-moi bien. Écoute bien, tu as 5 secondes pour réfléchir, écoute bien. Molière est mort sur scène pendant une représentation. Est-ce que c'est vrai ou faux? Attention, top chrono, 5 secondes.
2: C'est vrai.
1: Je t'ai dit 14 fois, fais bien attention, c'est ce que tout le monde croit. Mais si tu iras voir le magnifique film d'Ariane Mnouchkine qui s'appelle Molière, il n'est pas mort sur scène, il a fait un grave malaise en jouant le malade imaginaire le 17 février 1673, mais il est mort bien plus tard chez lui. Mais la légende veut qu'il soit mort sur scène, alors que pas du tout, il a juste fait un malaise. Voilà, pas de point, mais tu le sais maintenant.
3: Et c'est pas une légende, il portait du vert, et c'est aussi pour ça que les artistes n'aiment pas la couleur verte, notamment au théâtre.
1: Absolument pas. C'est pas pour ça, c'est parce qu'à l'époque, les rideaux de théâtre, enfin je ne sais plus quoi, c'était
3: absolument
1: fait avec de l'acide.
3: C'est parce que c'était de la couture.
1: Et non, c'était fait avec un truc hyper toxique et que c'était dangereux. Et voilà,
3: pas
1: c'est
3: du
1: pas
3: tout.
1: Pour
3: alors
1: Molière.
3: C'est l'histoire d'un citron, c'est à cause d'un citron.
1: Tiens, allez, occupe-toi
3: je
1: de Bruno.
3: Je ne suis pas d'accord avec.
1: Je vais te retrouver le verre, le truc.
3: Mais je croyais qu'il portait du verre. Bruno, on va vérifier, il y a battle. Bruno, t'as fait de la figuration dans le film Clara et les chic types, dis donc. Raconte un peu, c'était quoi, c'était quand?
4: Oui, bah, c'était en 82, quand ils ont tourné le film, là. Donc, c'était un film qui était avec Daniel Auteuil, Isabelle Adjani, il y avait Thierry Lhermitte, il y avait.
3: Ouais.
4: Josiane Balasco, enfin une partie de l'équipe du Splendide, voilà, ça m'a donné l'occasion de les voir de près, hein, et puis de partager 2 jours de tournage avec eux.
3: Tu faisais l'étudiant qui discutait au bord de la rivière quand Adjani sortait en courant de l'église parce qu'elle ne voulait plus se marier. Si on veut
4: tout
3: te voir,
4: fait.
3: Je parle de la scène, et t'as même tourné une scène, tu l'as dit, où t'as croisé Thierry Lhermitte en scooter, mais ça a été coupé, je crois.
4: Ça a été coupé parce que je suis arrivé en face de lui, j'ai pas bien tenu ma droite et on traversait un pont sur la rivière du Thiou, qui est la rivière qui est juste près de lac. Et donc, j'ai failli le faire tomber de scooter. Donc voilà, coupé.
3: C'est pour ça que ça a été coupé. Allez Bruno, on découvrira tout à l'heure que tu as aussi participé à des émissions de télévision. Mais pour l'heure, nous allons jouer pour te permettre de t'offrir justement un point en plus. Écoute. Ça, c'est aussi à la télévision, c'est l'Euromillion. À l'Euromillion, vous avez une chance sur 39 millions de remporter le gros lot. Est-ce que tu penses que c'est vrai ou faux? Une chance sur 39 millions, top chrono.
4: Ah oui, c'est vrai, oui.
3: Attends, là on parle de l'Euromillion, tu vois, en France on est déjà 70 millions. Non, l'Euromillion, ça comprend toute l'Europe, on a donc une chance de décrocher le lot 1 sur 139 millions. Non, ce serait quand même un peu plus accessible. 139 millions, qu'une chance sur 139 millions. Bon, on en dit, même pas la peine de tenter.
1: Allez, un point pour Marie-Laure, pas de point pour Bruno. Et je confirme donc que le verre, c'est ce que je disais.
3: Ah oui.
1: C'était un produit pour teindre les habits de théâtre en verre. On utilisait un produit qui s'appelle le verre de gris. C'était utilisé à partir d'oxyde de cuivre. C'était très dangereux. Et si on mettait ce mélange pour avoir du verre, et les gens mouraient empoisonnés. C'était corrosif pour les artistes. Ça pouvait causer des difficultés respiratoires, de la fièvre et des vertiges. Donc c'est pour ça que le verre est interdit au théâtre.
3: Vous faites bien de
1: rien à voir avec le fait que Molière portait du verre.

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2: Bienvenue si vous nous rejoignez, j'espère que vous allez bien. Jusqu'à 13h, ce sont les meilleurs moments d'Otake avec Valérie Damido et Eric Bastien. L'occasion de découvrir ou redécouvrir des candidats au top avec des anecdotes très sympathiques. La suite, c'est juste après Marc Lavoine, Parking des Anges sur votre radio ici.
0: Et

0: Le parking des anges, Marc Lavoine dans la playlist de votre radio ici. Nous retrouvons maintenant Marie-Laure d'ici Dromardèche qui a une petite anecdote avec un TPE. Vous savez, c'est cet appareil pour payer par carte bancaire. Et Bruno d'ici Pays de Savoie qui a un peu de mal à marquer des points malgré le soutien de Valérie Damido et Éric Bastien sur votre radio ici.
1: Alors, ma petite Marie-Laure qui a 3 points, Bruno n'a pas de points. Oui. Un jour, dans ton métier, tu as eu un grand moment de solitude. Oh. Mmh. Oui. Et oui, parce qu'elle demande à un client de payer, et elle lui tend le TPE pour faire les cartes bleues, et elle lui dit, vous pouvez me la mettre.
2: Ah oui.
1: Et bon, le mec, évidemment, c'est un mec, hein, donc il répond, ah, mais il n'y a pas de problème, madame, ce serait avec plaisir, mais pas devant tout le monde. Voilà, et qu'est-ce qui s'est passé après ?
3: Eh bien, ce qui s'est passé après, ce monsieur tellement content de sa blague, il repart en oubliant sa carte bleue dans mon TPE. Et donc, je l'interpelle en disant, mais monsieur, c'est pas tout de me la mettre, maintenant, il faut la retirer.
2: Ah, c'est bon, ça.
1: C'est magnifique, on adore ce genre d'anecdote, on adore. Alors, c'est, qu'est-ce que tu veux faire ? Le mec a voulu faire une blague, il s'est retrouvé à son propre piège. Alors, ma petite chérie, c'est l'heure de la question à choix multiple qui peut te rapporter 3 points de plus. Alors, écoute bien la question. Il y a 25 ans, jour pour jour, le 15 janvier 2001, eh bien, Wikipédia naissait. Alors, selon toi, quelle est la page la plus consultée sur Wikipédia ? La page consacrée à Beyoncé ? La page consacrée à la Seconde Guerre mondiale ? La page d'accueil ? Ou la page d'Éric Bastien consultée par Éric Bastien et toute sa famille.
2: Oui, bien sûr.
1: Alors, c'est quoi la page la plus consultée ? Beyoncé, la Seconde Guerre mondiale, la page d'accueil ou la page d'Éric Bastien ? Top chrono, 10 secondes.
3: Seconde Guerre mondiale ?
1: Et c'est... Eh bien, non ! C'est la page d'accueil parce que plus de 24 milliards de pages sont vues chaque mois. Et la page d'accueil, elle porte vers des millions d'articles. Et donc, c'est la page d'accueil qui est la plus vue au monde. Bon, pas de points, mais t'es toujours en tête avec 3.
2: Bon, Bruno, tu n'as pas de points. Il est 12h35, non. Bruno. Est-ce qu'on peut faire une synthèse et une analyse de ce score depuis le début de l'émission ?
4: Ouais, c'est vite fait, hein, mais je vais rattraper, là.
2: J'espère, je te le souhaite. Bruno qui habite Annecy, qui a 2 enfants. Bruno qui adore les voyages un petit peu comme tout le monde et qui a déjà vu pas mal de beaux pays, hein, l'Angleterre, l'Espagne, l'Allemagne, l'Autriche. Mais t'as une envie particulière, là.
4: L'Écosse.
2: Oui, l'Écosse. Tu as confié à notre ami Gwenaël Coupez que dès ce mois de janvier, t'organisais le voyage.
4: Oui, tout à fait. Je suis en train de chercher un petit peu le séjour idéal.
2: Je te le souhaite.
1: Il y a des séjours super à faire en Écosse.
2: Bien sûr, c'est très beau.
1: C'est
2: les terres écossaises sont super. Je te souhaite, si tu y vas, j'imagine, avec... tu es divorcé. Tu es avec qui, Bruno ? Tu as une petite idée ou...
4: Avec ma compagne.
2: Je ne t'ai pas demandé comment elle s'appelle, d'ailleurs.
4: Myriam,
2: je vous souhaite un bon voyage en Écosse. Tu feras attention où tu mets tes affaires, hein, parce qu'il paraît que t'es bordélique dans la vie.
4: Un peu, oui.
1: Ouais, mais bordélique, ça veut pas dire perdre ses affaires. Hein.
2: Non, mais ça veut dire j'en mets un petit peu partout, quoi.
1: C'est pas faux.
4: Voilà.
2: Alors, si tu étais un animal, parce qu'on aime bien savoir un petit peu, votre vie, vos envies, tu serais un cheval.
4: Oui, c'est un animal noble, qui est très noble, c'est tellement beau, le cheval.
2: Oui, je suis assez d'accord avec toi, on a un beau séjour d'équitation d'ailleurs pour la semaine prochaine.
1: Mais c'est pas cette semaine.
2: Ouais. Alors le cheval, c'est vrai qu'il est beau, qu'il galope magnifiquement. Et ton héros, un dernier mot sur ton héros, c'était un héros, et moi je ne connais pas, j'aimerais que tu me parles de ce personnage de BD que tu aimes.
4: Black Le Rock ?
2: Ouais, Black Le Rock, c'est qui, Black Le Rock ?
4: Oui, c'était un trappeur qui était, c'était dans un illustré, ce qu'on appelait les illustrés à l'époque qu'on lisait quand on était jeune et adolescent et tout ça, et donc ça se passait aux États-Unis, c'était la lutte des trappeurs pour l'indépendance contre les Anglais, les tuniques rouges.
2: D'accord. Trappeur américain donc qui se battait pour l'indépendance des États-Unis contre les Anglais. Je le note. Black Le Rock, je ne connaissais pas. Que de bons conseils que tu nous donnes, Bruno. Nous allons jouer à présent avec ta question à choix multiple, question cinéma.
4: Oui.
2: Quelle star de cinéma américaine a pour vrai nom Karine Hélène Johnson ? Karine Hélène Johnson. Est-ce qu'il s'agit de Whoopi Goldberg, de Meryl Streep, de Julia Roberts, ou de Valérie D'Amido, car en fait, elle ne le dit pas, mais c'est une star américaine, personne ne le sait. 10 secondes, Whoopi Goldberg, Meryl Streep, Julia Roberts, Valérie D'Amido. Qui est Karine Ellen Johnson?
4: Allez, on va dire Meryl Streep, au pif.
2: Meryl Streep, Karine Ellen Johnson. Écoute la réponse en musique. Et si tu reconnais bien, il s'agit de Ghost avec entre autres Whoopi Goldberg qui a reçu l'Oscar du meilleur second rôle pour ce film sorti en 91. Elle a même eu un Golden Globe pour ce film Ghost.

0: Une des dernières chansons de Bruno Mars, on adore, On My Soul, sur votre radio ici. Ce que l'on adore aussi, ce sont les candidats au taquet, comme Aurélie, d'ici Bourgogne, qui était très concise dans ses réponses, ce qui a un petit peu perturbé Éric Bastien. Et puis il y avait aussi Rémi, d'ici Pays de Savoie, qui a eu une drôle d'idée quand il avait 10 ans, avec un parapluie. Et ça, cela a bien fait rire Valérie Damido, sur votre radio ici.
1: Mon petit Rémi, eh ben, il paraît que t'as fait un petit truc un peu rigolo hein, quand t'étais petit. Bah, t'avais 8-10 ans, t'es le petit Rémi, et puis t'as fait un drôle de truc rigolo. T'avais acheté un très grand, enfin ta mère avait acheté un très grand parapluie, et oui. Toi tu t'es dit, bon, du dos, et que si je sautais du toit comme Mary Poppins?
2: Oh la vache.
1: Comment ça se passe au niveau de
2: dans l'atterrissage?
1: Ta tête, enfin, je veux dire, non, déjà dans ta tête, vas-y.
3: Bah, en fait, j'avais 10 ans, puis j'étais sur cette terrasse là-bas, au-dessus de la cuisine, quoi. Et c'est vrai que j'avais vu ce grand parapluie, j'ai vu beaucoup de gens sauter en parachute, je me suis dit, ça peut faire parachute ou pas, quoi. Puis finalement, j'étais un peu plus lourd que le parapluie, quoi. En fait, je suis arrivé sur le coccyx, j'ai eu très très mal.
1: Bah oui, t'as mal au cul, oui, c'est clair. Oui. Bah, tu l'as jamais.
3: C'est une très très belle expérience.
2: Mmh. Oui, il vient de dire très très belle expérience.
1: Oui.
3: Oui, oui.
2: Après, on est d'accord.
3: Il fallait atterrir, quoi.
2: Un parapluie pour sauter.
1: Ouais. Bah, c'est une belle expérience. Il a vu qu'il était plus lourd que le parapluie et que Mary Poppins c'était une mytho et que tout le monde nous mentait. La vie était vraiment injuste.
2: C'est pour ça qu'on l'appelle Rémi sans famille. Hein.
1: Oh là là. Alors.
2: Aïe.
1: Alors, mon chat, c'est le moment de la question qui peut te rapporter 3 points. La question à choix multiples. Je vais te poser la question, te faire des propositions de réponse. Tu auras 10 secondes pour me donner ta réponse. Tiens, ambiance. Allez, Electric Light Orchestra pour London. On va parler de Londres. Pourquoi ? Parce que nous allons écouter la question suivante. Écoute-moi bien, combien de temps met l'Eurostar pour faire Paris-Londres ? Alors, 1h50, 2h20, 3h10, 5h12, soit le temps qu'Éric Bastien met pour manger les 20 kilos de lasagne que vous lui avez envoyé.
2: C'est vrai.
1: Alors, combien de temps met l'Eurostar pour faire Paris-Londres ? Allez, 1h50, 2h20, 3... Il n'y a pas 2h10. 1h50, 2h20, 3h10. Top chrono, 10 secondes.
3: 2h20. Je crois.
1: Oui, c'est 2h20. Les trains Eurostar sont à 300 km hors tunnel et donc 160 km dans le tunnel, donc c'est ça. Bravo, 3 points de plus, tu as 6.
2: Aurélie, qui est toujours à Nolé, en Côte d'Or. Aurélie qui a beaucoup voyagé, hein, la Tunisie, oui. Le Maroc, Dubaï. Ah oui, tu dis, ah oui. Vraiment, les voyages... Et t'es prête à tout, quoi.
4: Ouais.
2: C'est un vrai livre ouvert, Aurélie. On apprend plein de choses avec Aurélie. La Thaïlande, la Martinique, les pays d'Europe. Tu aimerais visiter quel pays ?
4: L'Amérique du Sud.
2: Merci pour toutes ces précisions. Et ouais, l'Amérique du Sud. Alors, qu'est-ce qui t'attire dans l'Amérique du Sud ? Dis-moi un petit peu, qu'est-ce qui te plaît là-bas ?
1: La drogue.
4: Déjà, je parle un petit peu.
2: Les cartels.
4: Non.
1: Le cartel de Medellin, le Mexique, tout ça.
2: Non. Et j'ai envie de venir truand, donc voilà. Ah, quel beau projet d'avenir. Je te souhaite ce beau voyage. Bon, je ne poserai pas la question sérieusement. Par contre... On va être sérieux. À midi, t'aimerais bien déjeuner avec qui ? Si tu pouvais déjeuner avec une personnalité, voilà, quelqu'un que tu aimes bien, ce serait qui ?
4: J'aimerais bien rencontrer Vianney.
2: Vianney pour ce midi. Est-ce que Vianney est disponible ce midi ? Non, il n'est pas là.
1: Mais non, je vous ai déjà dit, il est dans la forêt. Logique. Il construit une cabane en bois. Vianney, depuis 6 mois, c'est la petite maison dans les bois.
2: Il va faire un remix de la cabane au fond du jardin du pêcheur de
1: Tchamaï. Du pêcheur de la ville.
2: Non, mais Vianney, il est sympa, on aime. Bon, je te souhaite d'avoir un déjeuner un jour avec ce garçon qui est charmant d'ailleurs, qui est très sympa. Aurélie, voici ta question. C'est une question à choix multiple. Elle vaut 3 points. Et la voici tout de suite. Je vais mettre mes lunettes de papier
1: pour ne pas
2: écorcher cette question. Qu'est-ce que l'héliciculture ? L'héliciculture, avec un H au début. Une méthode agricole utilisant des cultures en spirale, ou bien l'élevage d'escargots, l'étude scientifique des coquillages, ou Valérie faisant de la gymnastique, mais en hélicoptère. Est-ce que c'est vrai ou faux ? 10 secondes. La méthode agricole, l'élevage d'escargots, l'étude scientifique ou l'héliciculture, Valérie.
1: Ouais, qui fait l'hélico.
4: L'élevage d'escargots.
2: Qui fait l'hélico
1: avec ses jambes. L'élevage d'escargots, elle a dit.
2: L'élevage d'escargots. Oh, bah oui, l'héliciculture qui concerne surtout la gastronomie. Alors en France, figure-toi, on élève le gros gris et le petit gris, notamment pour les escargots et la bourguignonne.
1: Ah, la bourguignonne.
2: Et voilà, donc l'élevage nécessite des conditions d'humidité et d'alimentation qui sont très contrôlées, qui en plus durent plusieurs mois.
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0: Elle sera sur scène en concert à l'Opéra de Vichy le 3 octobre prochain. Véronique Sanson, rien que de l'eau. Dans un instant, Valérie Damidot et Éric Bastien seront avec Lionel d'ici Normandie. Lionel qui est daltonien, ce qui peut lui jouer des tours. Et Karine d'ici Pays d'Auvergne qui a un point commun avec Valérie. C'est une histoire de dragon. Allez, à tout de suite sur votre radio ici.
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2: Alors, Lionel, ah, Lionel, j'aime bien, j'aime bien, parce que il paraît que tu es daltonien.
3: Mmh. Oh là là, il paraît pas, Valérie, c'est la vérité.
2: Eh oui, et il paraît qu'il y a longtemps, tu as acheté une voiture, et ton frère te dit de quelle couleur est ta voiture, et tu dis quoi ?
3: Je dis vert, alors c'était marron ou le contraire.
2: Ah bah oui, donc t'as pas vu la vraie couleur.
3: Moi, elle était verte, hein.
2: Mais en vrai, elle est de quelle couleur ? On ne saura jamais, en fait. Est-ce que c'est un peu handicapant d'être daltonien ou ça t'amuse ?
3: Oui, non, c'est un petit peu handicapant, surtout là dans mon métier, parce que des fois, j'ai des petits soucis de bobine de fil, Valérie.
2: Ah, mais oui, cordonnier, bien sûr.
3: Mais j'arrive toujours à me...
2: Bah oui.
3: À retomber sur mes pattes.
2: Alors, en bon cordonnier qu'il est, cette anecdote m'a beaucoup fait rire. Eh bien, il va au concert de Michael Gregorio.
3: Et oui,
2: à la fin du spectacle, il y a Michael qui se jette dans la foule et le public le rattrape. Et toi, qu'est-ce qui s'est passé ?
3: Eh bien, en fait, il se fait porter à plat et d'un seul coup, il nous demande de se mettre debout. Donc là, je me retrouve avec le pied de Michael Gregorio dans mes deux petites mains. Et qu'est-ce que je vois au bout de mes mains ? Des zizi. De chez Repetto, vernis noir.
2: Des petites chaussures de Zizi Jean-Mer. Eh ben oui, bravo. Ben ça, c'est bien. Donc le cordonnier, même en concert, regarde.
4: Michael n'en a rien à faire de Michael Gregorio. Il
2: regarde
4: les chaussures.
2: Sa godasse. Voilà.
4: Il a eu le temps de lui repeindre, de lui mettre le petit truc. Voilà, normal.
3: Mais alors, j'ai la photo.
4: La photo des Repetto.
2: Tu vas nous envoyer immédiatement cette photo auprès de Maître Coupez. Je veux la voir. Bon. Alors, il paraît que c'est l'heure de marquer 5 points.
4: Oui, enfin, on va voir. Attendez.
2: Bah quoi ? Jusqu'à présent, il a fait un
4: sans-faute. C'est vrai.
2: Écoute bien cette question. Elle est très simple, tu as 10 secondes pour réfléchir. Écoute bien. Quel célèbre réalisateur est surnommé le maître du suspense ? Quel célèbre réalisateur est surnommé le maître du suspense, top chrono, 10 secondes.
3: Alors, Spielberg, il y en a plusieurs, mais Spielberg. Ou Coppola. Il y en a plein, mais...
2: Mais non, c'est pas lui. C'est notre ami Alfred Hitchcock.
4: Eh oui, oh là là.
2: Eh oui, Alfred Hitchcock. C'est lui qui a révolutionné le cinéma. Il a joué avec la peur, la psychologie des personnages. Et c'est lui qu'on surnomme le maître du suspense. Bon, pas de points, mais tu restes en tête avec 7.
4: Les oiseaux d'Hitchcock.
2: Eh oui.
4: Karine en Auvergne. Karine, une passionnée de fromage, de raclette au Saint-Nectaire, nous a fait saliver tout à l'heure. Tu fais quoi manger à midi, Karine, là ?
5: J'ai un reste d'hier soir qui est une blanquette, donc je vais me faire une petite blanquette parce que je suis toute seule le midi.
4: D'accord, petite blanquette, profite bien, ce sera juste après l'émission. Alors on a découvert ta passion pour les nains de jardin, ta passion pour la décoration, mais il y a aussi une passion pour les dragons et les têtes de mort. Ambiance Game of Thrones en Auvergne, c'est vrai que t'es fan de tout ça ?
5: Je suis fan juste des figurines, en fait. J'aime énormément les figurines dragons et têtes de mort.
4: Tu collectionnes les statuettes à la maison ?
5: Voilà.
4: Ah ouais, donc chez toi, dragon et têtes de mort à fond, plus les nains de jardin dehors. Ouais, ambiance, quoi.
2: Tu t'es fait tatouer un dragon ou pas ?
5: Oui.
2: Eh oui, comme moi aussi, j'ai un dragon.
4: Et où ?
2: Bah, moi, il est là, regarde.
5: Sur l'avant-bras.
2: Comme moi, dragon, c'est mon signe astrologique chinois.
4: Sur quel bras, Karine ?
5: Sur le bras droit.
4: Ah voilà.
2: Et voilà, on est copines de tatouage.
4: Oh là là, les copines de tatouage. Voilà. Bon, alors, je dépeins quand même quelqu'un d'extraordinaire depuis le début. Normal, tu es auvergnate. Mais Karine, une petite manie, malgré tout. Grosse manie. Il paraît qu'il faut que ton verre soit centré sur la nappe par rapport au dessin de la nappe.
5: Oui, ce qui fait énormément rigoler mon mari et il m'embête, il le pousse à chaque fois.
4: Je comprends.
5: Il me pose mon verre. si la nappe est unie, je suis pas embêtée, mais s'il y a des dessins, des formes ou quoi que ce soit sur la nappe, il faut que mon verre soit vraiment posé, soit symétrique par rapport à tout le reste.
4: Oui, bah, faut te détendre un petit peu quand même, ça va aller.
2: Ah bah oui, mais ça c'est les tocs, tu peux pas.
4: C'est les tocs, c'est les troubles obsessionnels, ça. Bon, et si t'étais un animal, alors c'est un tout petit. Oui, voilà. Et sale bête.
2: T'aimerais être un moustique?
4: Ouais, elle aimerait être un moustique. Pourquoi?
5: Juste pour faire chier le monde.
4: Voilà.
2: T'irais piquer ton mari pour te venger qu'il se soit moqué de toi.
4: Mais parce que c'est une Auvergnate et voilà, c'est son caractère.
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0: Just Can't Get Enough, Dépêche Mode. Les meilleurs moments de ta caisse sont terminés pour aujourd'hui. Nous recommençons demain à partir de 12h05, toujours avec Valérie Damido et Eric Bastien sur votre radio ici. Au taquet avec Valérie Damido, Eric Bastien et nos super candidats, c'est tous les jours pour bien commencer la journée et aussi à midi avec les meilleurs moments de la saison. Restez avec nous à suivre Johan Rock pour Ici dès 5h sur votre radio ici.
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1: Avec Gaëtan Roussel et Louise Attac, on en profite ce matin pour saluer toutes les Léa. Bonjour à vous, c'est ici que vous écoutez.
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1: Avez-vous bien dormi? Oui? Non? En tous les cas, on va tâcher de faire en sorte que votre début de journée, lui, soit réussi. Ici, dès 5h, votre rendez-vous très matinal, quand en ce moment même, vos enfants, vos voisins, votre partenaire, tout le monde ou presque dort encore le matin à cette heure-ci. On a besoin de musique, et il y en aura ces prochaines minutes. Indochine et Céline Dion. La météo, ce jeudi, les températures chutent sur une grande partie du pays. Un point complet sur la situation juste après le journal. Bonjour Valentine Letesse.
3: Bonjour Johan. Bonjour à tous.
1: Après le combat contre le feu, celui contre le vent.
3: Face aux rafales annoncées dans le sud, l'urgence aujourd'hui, c'est de sécuriser au maximum le massif du Gros Bessillon où le feu brûle toujours. Nous sommes sur place dans un instant quand en Bretagne, le combat, c'est de nourrir les vaches dans des pâtures brûlées par le soleil. Le gouvernement annonce un plan d'aide, c'est l'info du jour dans une demi-heure.
1: À 5h13 ce jeudi, par ici des économies se posera la question de savoir si les magasins de déstockage sont oui ou non un bon plan pour notre budget. Et puis, venez nous dire bonjour, simplement, comment ça se passe cet été de votre côté, ce jeudi avant-dernière occasion de repartir avec votre paire de lunettes pour assister à l'éclipse de la semaine prochaine, 12 août prochain. Après, bah, il sera trop tard. 0810 055 056.
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1: Nous sommes le jeudi 6 août. Bon réveil, il est 5h. Le journal Valentine Letesse et à la une, les forêts du Var sous haute surveillance.
3: Pour éviter à tout prix une reprise de l'incendie du Gros Bessillon, démarré il y a plus de 15 jours, le feu n'est toujours pas fixé. Près de 6000 hectares ont brûlé et le Mistral comme la chaleur sont de retour. C'est une véritable course contre la montre, donc Faustine Calmel, les pompiers n'ont plus que quelques heures pour limiter les risques.
4: La montagne est calcinée, de loin c'est un désert de cendres et de branches noircies.
5: Ça va, bas les gars ?
4: Dans lequel évolue Franck Boller, pompier volontaire venu de Dordogne, prêté main forte, lance à eau dirigée vers les arbres brûlés.
5: Alors là, on a pour mission de noyer toutes les souches et de noyer vraiment la partie haute de ce vallon, parce que là-bas, il y a un gros massif. Et avec le Mistral ou l'intramontane qui devrait revenir, pour éviter toute saute de feu et que malheureusement ça reparte là-bas.
4: Là-bas, c'est encore en partie vert, chêne et cyprès debout qu'il faut préserver, défend le capitaine Antoine Baron des pompiers du Var.
6: Il reste encore les feuilles, il reste encore beaucoup de combustible. On peut avoir des braises qui se réactivent en fonction des vents et mettre le feu à cette végétation qui est à moitié brûlée. C'est cette interface-là qu'il faut impérativement traiter.
5: On va partir de là, t'inquiète.
7: Parce que là, on est parti vachement bas. Il va falloir qu'on refasse une boucle pour retirer, pour redescendre.
4: Les équipes tirent les lances, depuis les camions en contrebas jusqu'en haut des versants pentus, dans des vallons encaissés. Un relief qui rend ce travail effectué en pleine chaleur harassant et parfois impossible.
6: Quand c'est vraiment trop inaccessible, on a des unités spécialisées qui sont transportées directement par hélicoptère, avec du matériel, avec des grosses bonbonnes d'eau directement à un endroit inaccessible par voie terrestre.
4: Autre moyen pour s'approcher des zones à traiter, la création de pistes. 30 km de chemin ont été dégagés au bulldozer dans la forêt et il faut faire vite, le vent est attendu en début d'après-midi.
3: Le Var, placé en vigilance rouge, feu de forêt, comme les Bouches-du-Rhône, le Vaucluse et l'Aude ce jeudi. 10 départements du Sud-Est sont également maintenus en vigilance orange à la canicule, et notamment la Drôme, où l'incendie démarré lundi est stable, près de Bellegarde en Diois. 240 hectares sont partis en fumée, mais les pompiers espèrent le circonscrire dans les prochaines heures.
1: Ici, 5h03, fin de garde à vue pour le chef cuisinier Jean Humbert.
3: Sans mise en examen à la clé pour l'ancien chef étoilé du Plaza Athénée. En revanche, Jules Frécon, le vainqueur de Top Chef, accusé de violence conjugale, est placé depuis hier sous le statut de témoin assisté.
8: Oui, après plus de 30 heures en garde à vue et une nuit au dépôt du tribunal, le chef cuisinier ressort donc avec un statut nettement plus favorable. Plus de mise en examen, donc pas d'indice grave et concordant aux yeux du juge d'instruction, mais ce statut intermédiaire de témoin assisté qui lui permet d'accéder au dossier. Satisfaction à la sortie du tribunal de l'une de ses avocates, Jacqueline Lafont.
9: Il y a ce qui est véhiculé dans les médias. Il y a ce qui est véhiculé dans les réseaux sociaux et puis il y a les dossiers, la complexité des dossiers Et les décisions de justice, c'est de temps en temps, elles sont assez rassurantes. Voilà ce que je voulais vous dire.
8: Plusieurs ex-compagnes de Jean Humbert l'ont accusé de contrôler leur fréquentation, leur sortie ou leur tenue, ce qu'on appelle le contrôle coercitif. Des proches de plusieurs femmes ont remarqué des morsures, des bleus et des comportements humiliants de la part de l'ex-chef cuisinier. Des accusations qui n'ont pas convaincu à ce stade le juge d'instruction. L'enquête se poursuit. Malgré tout, elle est ouverte pour violence habituelle sur conjoint. Et on retiendra que les plaintes d'Alexandra Rosenfeld, l'ancienne Miss France, et Lila Salet, l'ancienne actrice, également ex-compagne de Jean Humbert, ont été classées sans suite. Des faits qui remontent au début des années 2010, jugés prescrits par le parquet.
3: Au total, donc, 6 anciennes compagnes du chef l'accusent de violences de différentes natures, précise le parquet. 3 candidats à la présidentielle visés en ligne par la Russie par des campagnes de désinformation. Édouard Philippe, Gabriel Attal et Raphaël Glucksmann sont dans le viseur de Moscou et c'est une première en France. De quoi encourager hier soir le Premier ministre à poursuivre à la rentrée un travail commun avec l'ensemble des formations politiques contre les ingérences étrangères sur la prochaine élection présidentielle.
1: Et puis la 6e étape du Tour de France femmes aujourd'hui.
3: Avec déjà une certitude, la gagnante de l'an passé, la Française Pauline Ferrand-Prévot ne remportera pas cette 5e édition, largement distancée hier dans les monts du Beaujolais.
0: Au bout d'un moment, il faut se rendre à l'évidence. On va toujours gagner, mais au moins on peut se battre. Et puis j'ai essayé. Ça fait jamais plaisir de se faire lâcher, mais en fait, je peux pas dire que je sois triste ou déçue parce que j'étais pas dans une mauvaise journée, quoi. Si j'avais été dans une mauvaise journée, j'aurais pu dire. Mais en fait, c'est pas le cas, donc je peux pas vraiment me plaindre ou trouver des excuses. Et maintenant aussi, j'aurais peut-être l'opportunité d'aller chercher une étape sur ce tour. Si c'est la dernière, je la prends aussi. Je prends tout.
3: Pauline Ferrand-Prévot, 17e désormais au classement général, à plus de 5 minutes du trio tête composé de sa grande rivale, Demi Vollering, victorieuse hier, de la Suissesse Marlène Reusser, toujours maillot jaune, et de la Polonaise Kasia Nieva Doma. La 6e étape aujourd'hui part de Montbrison dans la Loire, direction Tournon-sur-Rhône en Ardèche. La météo, Johan.
1: Ce matin, des passages nuageux sur les régions du nord et du nord-ouest avec une alternance d'éclaircies. Puis sur le reste du pays, c'est du beau temps avec néanmoins quelques nuages également au sud de la Garonne, sur l'Aquitaine, le massif pyrénéen. Et puis, chose très appréciable, ce matin, les températures sont en baisse. Enfin, quasiment partout, excepté dans le sud-est où les fortes chaleurs, elles, résistent. Il fera en milieu de matinée 26 à Perpignan, jusqu'à 27 à Marseille ce matin. Et puis sur le reste du pays, on relèvera 14 à Limoges, 16 à La Rochelle, 21 à Strasbourg, 17 à Paris. Dans l'après-midi, le soleil va dominer sur les trois quarts du pays avec quelques nuages sur les régions nord et nord-est. Et puis toujours ce ciel chargé sur le sud-ouest du côté du Pays Basque et sur le Piémont pyrénéen pour les températures. Toujours de fortes chaleurs au sud-est, 38 degrés la maximale à Montpellier. Puis sur le reste du pays, des températures en dessous légèrement des normales saisonnières. 29 à Bordeaux, 22 à Brest, 24 à Rouen et 24 à Lille. Et chez vous, comment ça se passe ce matin à 5h07? Vous nous le dites, vous nous postez vos petits messages comme vous avez l'habitude de le faire sur la page Facebook d'ici. Tous les matins ici, on fait la météo ensemble.
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1: Voici une petite douceur pour entamer la journée. Le titre, Rock Your Baby, l'interprète George McRae. Vous êtes bien ici, on passe la matinée ensemble.

0: au long de l'été, ici dès 5h, on se réveille ensemble. Et ça, c'est une bonne chose.
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0: Imaginez-vous vivre pendant 20 ans avec une odeur de poisson pourri avariée dans votre village.
2: C'est charmant.
0: C'est ce qu'endurent les habitants d'une petite commune de Terre-Neuve, à l'est du Canada, la faute à une usine de sauce de poisson fermée depuis 20 ans par les autorités sanitaires. Depuis, à l'intérieur, il y a toujours ces 110 cuves géantes restées, pour ainsi dire, dans leur jus, remplies d'une centaine de milliers de sauces de litres de poisson qui n'en finissent pas de fermenter et exhaler une odeur pestilentielle.
2: À 5h10 du matin, c'est dur ce que vous nous dites.
0: Vous allez voir, il y a un dénouement qui est quand même happiness, sunshine et bonne humeur. C'est rien à bouger. C'est parce que personne ne voulait s'occuper de régler la facture. Tout ça a coûté environ 2 millions de dollars, donc ça a traîné. Et pourquoi je vous en parle ce matin? C'est parce qu'enfin, le grand nettoyage a démarré depuis quelques jours. Les cuves ont été ouvertes. Le liquide sera entièrement absorbé par de la tourbe. Il va falloir 200 camions pour aménager tout ça. Donc on va souhaiter, parce que ça va durer encore deux mois
2: beaucoup
0: et demi.
2: Beaucoup de courage,
0: de patience. C'est la dernière ligne droite, si on nous écoute au Canada, pour ce village qui, et là pour le coup c'est le cas de le dire, est dans la sauce depuis maintenant 20 ans. Il est 5h11. On part dans les Landes ce matin, ici, aux côtés des sinistrés des incendies, Valentine.
2: Oui, où comment se reconstruire quand on a tout perdu, sans papier, sans vêtements, sans rien. Des assureurs les accompagnent en continu dans le centre de Biscarrosse. Reportage dans 5 minutes.
0: Et puis on va chanter avec Indochine dans un instant. Allez, venez. Maintenant, on va faire quelques économies. Bonjour Valère Coréard, chaque jour avec vous un bon plan pour optimiser notre pouvoir d'achat. Et aujourd'hui, on parle des déstockeurs.
3: Oui, je voulais faire un point avec vous sur ce type de magasin. Il y en a un petit peu partout, en physique, sur le net aussi, et ils sont sur tous les secteurs, hein, habillement, bricolage, décoration, alimentation. Alors c'est vrai que ça peut être un super bon plan budget, les déstockeurs, mais à condition de comprendre les règles du jeu et surtout de savoir faire la différence entre les vrais déstockeurs et le reste. Un déstock, c'est un magasin dans lequel vous allez trouver des produits que le circuit classique ne veut plus. Ça ne veut pas dire que ce n'est pas conforme, que c'est cassé d'occasion, mais ça veut dire qu'il y a trop de stock. On est sur des invendus de saison, des produits dont l'emballage n'est plus aux couleurs de la marque ou dans le cadre de faillite. Comme les marques préfèrent, bien sûr, vendre à très bas prix plutôt que de détruire leurs invendus, les déstockeurs vont pouvoir acheter d'importantes quantités et faire bénéficier les consommateurs de prix imbattables.
0: Des prix bas, des articles conformes, c'est tout bénef quand même pour nous les consommateurs.
3: Oui, les déstockeurs, c'est un bon plan budget. Hein. Clairement, vous pouvez espérer du moins 40, moins 50, moins 70% parfois par rapport au prix classique. Alors bien sûr, on est dans des magasins assez basiques hein, qui jouent d'ailleurs la carte hard discount bien souvent. Attention quand même, avant d'acheter un article, moi je vous suggère un petit réflexe facile à mettre en œuvre. Comparer son prix en ligne avec les autres enseignes pour vous assurer de faire une bonne affaire. Mais c'est une piste vraiment intéressante et vous avez pas mal d'enseignes d'ailleurs qui sont bien implantées partout en France, comme Noz par exemple, ou encore Stockomanie. Et si vous êtes déjà adepte des déstockages ou que vous avez peut-être aussi des bons plans conso pour faire des économies, pensez à m'écrire. Mon mail, c'est paricideseconomies@radiofrance.com.
0: Merci Valère. Demain, avant de partir en week-end, il sera question de faire de l'autostop. Est-ce que c'est un bon plan gratuit et organisé? On en parlera avec vous. Pour l'heure, vous écoutez ici. Il est 5h14.
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0: Ce jeudi à 5h14, la vie d'après s'organise pour les sinistrés des incendies.
2: Après la destruction de leur maison dans les Landes et les déclarations aux assurances, 150 familles se retrouvent sans logement, sans papier, sans rien. Dans une salle commune de Biscarrosse où le feu a démarré il y a 2 semaines, des assureurs les accueillent, Emma Mendicino, pour les aider à reprendre le cours de leur vie.
6: Des tables séparées par des panneaux en bois font office de stand d'accueil pour que des personnes comme Marie-Louise, 82 ans, puissent venir déclarer leur situation.
7: Toute la maison a brûlé, toute notre vie. Voilà, on a tout perdu.
6: 20 ans, réduit en poussière, sauf 2 documents.
7: La carte d'identité, la carte vitale, tout le reste est perdu. Il faut aller à la pêche de tout. de toutes les références. Mais bon, on court après les numéros, quand on a perdu tous les papiers. C'est
6: un obstacle pour accéder à ses droits, notamment à celui au logement, dans son cas, aux travaux et au remboursement pour d'autres. C'est pour ça que Nathalie et Jennifer, des employés de la MAIF, ont été détachés de leur bureau pour tenir cette permanence.
8: On a reçu une vingtaine de personnes sur les 2 jours et demi.
6: À chacune, il a fallu expliquer la marche à suivre.
8: On s'oriente vers l'expertise, qu'est-ce qu'ils doivent mettre en place, quels justificatifs ils doivent conserver.
6: Et une fois le chapitre administratif clos, c'est l'échange humain qui reprend le dessus, évidemment. De quoi laisser l'occasion à Jennifer d'expliquer aux personnes qu'elle conseille qu'elle aussi a traversé les mêmes difficultés. En 2022, la ville où elle habite avait été touchée par les grands feux en Gironde.
8: J'ai vécu l'évacuation, j'ai vécu le moment où on part très très vite parce que le feu, il est à 200 mètres de la maison. Ça permet aujourd'hui, avec cette expérience, de prendre beaucoup de recul et de leur dire que oui, c'est difficile, mais on va se reconstruire et l'avenir est que meilleur.
6: Surtout quand on croise le chemin de personnes comme Sandrine, une fonctionnaire qui n'est pas venue déclarer un sinistre, mais demander des conseils pour assurer sa maison. Disponible pour accueillir une famille sans logement, au moins le temps de la nouvelle année scolaire, où elle travaillera dans un autre département.
9: Je n'ai pas d'expérience dans le domaine, j'ai jamais loué, ni rien du tout, mais je pense que c'est important d'aider les autres.
6: Et ces autres n'essuient pas que des pertes matérielles. Les assureurs présents à Biscarrosse racontent que ce qui revient tout le temps lors des entretiens, c'est l'impossibilité de retrouver les souvenirs, les photos disparues dans les flammes.
2: L'aide aux sinistrés se débloque aussi en Gironde. Une première enveloppe d'aide de 300 000 euros a été débloquée hier en préfecture pour aider les communes à réaliser les travaux d'urgence comme le relogement des sinistrés justement ou la réfection des routes.
0: À 5h17, à l'heure où vous êtes peut-être en train de petit déjeuner, dans quelques minutes, on va partir pour l'île de la Réunion où tous les jours est tournée et diffusée une émission gourmande dans laquelle on cuisine les produits outre-marins. Les coulisses télé à venir, le temps d'écouter Indochine. Vous êtes ici, il est 5h17.
10: Bien là.

On vous joue les titres qui vous donnent le bon tempo pour le reste de la journée. C'est un 6 août qu'il est né ce jeudi. On souhaite un bel anniversaire à Marc Lavoine. Avec toi. 64 ans pour Marco et au moins autant de tubes dans sa discographie débutée dans les années 80, tiens, comme celui-ci par exemple. Allez, on s'arrête là. Un 6 août naissait outre-Atlantique, le pape de la pop culture américaine, Andy Warhol. Cinéaste, performeur, on lui doit les iconiques sérigraphies des boîtes de soupe Campbell. C'est aussi Andy qui prophétisait les 15 minutes de célébrité pour tout un chacun, bien avant le scroll des réseaux sociaux. Et puis, le 6 août 1945, une date sombre à jamais gravée dans l'histoire. Ce jour où les États-Unis larguaient la première bombe atomique sur la ville d'Hiroshima. 70 000 morts et d'innombrables blessés. Carnet noir, enfin, il y a 41 ans, l'animateur baroudeur Philippe de Dieuleveux disparaissait à l'autre bout du monde dans des conditions énigmatiques, et c'est il y a 4 ans également que le chanteur Daniel

0: Ça y est, j'ai faim. Pas vous ?
1: Bonjour et bienvenue dans Chef Pays, votre émission culinaire des Outre-mer. Est-ce que vous êtes prêts pour une bonne dose de gourmandise ?
0: Bon, alors ok, tout ça sur le papier, ça donne envie, mais après tout, des émissions de cuisine à la télé, c'est pas ce qui manque. Alors, qu'est-ce qui fait la spécificité de celle-ci ? Réponse de l'animateur.
2: C'est vraiment le mot accessibilité, parce que on a tous les produits qu'on peut trouver facilement, on a des recettes des fois qui comportent 4 ingrédients avec un visuel incroyable, n'importe qui peut refaire, sans forcément avoir un background de chef ou autre, tout le monde peut refaire les recettes. Après plus de 1000 émissions, je suis toujours surpris, parce qu'il y a quand même 6 chefs hein, qui se relaient, je suis surpris par leur créativité. Ils font des choses, mais c'est épatant. Et on s'est dit, wow, j'y ai jamais pensé. Et il y a aussi ce petit côté, ah ouais, ok, pourquoi pas refaire à la maison, parce que j'y avais pas pensé.
0: À noter que les ingrédients emblématiques des Outre-mer, avec lesquels les chefs cuisinent dans l'émission, sont tous trouvables par chez nous. Pour Brice Laurent Dubois, la cuisine, c'est sa vie, et celle aussi de sa famille, depuis plusieurs générations. Avant de faire de la télé, il a suivi un cursus dans l'hôtellerie-restauration. Et puis, invité un jour à participer en tant que chef à une autre émission culinaire, sur Franceau cette fois, l'envie lui est venue d'approfondir cette voie professionnelle qui n'était pourtant pas prévue au programme. Pour l'heure, c'est le deuxième été que ce magazine est diffusé sur l'antenne de France 3. Une opportunité qui, évidemment, le ravit.
2: C'est important pour la visibilité des territoires ultramarins. Nous sommes français, nous avons des produits qui méritent d'être mis en valeur. On peut parler de certains clichés au niveau gastronomique, par exemple aux Antilles, les acras, le colombo ou le tiponche, etc. Mais quand on pousse un peu plus loin, il y en a plein, ils ne peuvent pas répondre. Donc cette émission est d'utilité publique. Elle permet de découvrir la sensibilité des ultramarins, leur âme en fait.
0: Chef Pays, pour se régaler différemment et en toute simplicité, c'est à voir jusqu'à la fin du mois d'août en replay sur le site France.tv. 5h24, et si vous veniez sur l'antenne d'ici nous raconter ce que vous faites de votre été pour vous remercier de nous être fidèles, vous repartez avec le pack été ce jour, un calepin pour noter vos souvenirs et puis surtout une paire de lunettes, il reste 2 jours pour la gagner puisqu'ensuite après ça sera trop tard, l'éclipse c'est mercredi prochain, 0810 055 056, on se parle et on joue ensemble, temps d'écouter celle qui sera dans quelques jours en France, début septembre, Céline Dion. Pour une série de concerts, voici sa nouvelle chanson. Bonjour, pardon, merci et bon réveil. 5h25.
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0: Vous êtes bien ici? Le matin à cette heure-ci? Ah, merci Céline. Merci. T'oublies pas de dormir un peu? Tu nous fais ça bien. À la rentrée, à l'Arena. Voilà, en région francilienne, pour une série de concerts qui s'annoncent d'ores et déjà historiques. Il est 7h27, 5h25. Voilà, on va vous donner l'heure à un moment donné de manière approximative. C'est le moment de retrouver Stéphane Bern qui tous les jours nous ramène dans l'histoire de France. Et aujourd'hui, Stéphane, on voyage au temps pas si lointain des duels.
1: En politique, il fut une époque où les débats étaient vraiment tranchants. Quand deux députés réglaient leurs désaccords, sabre à la main. Nous sommes le 21 avril 1967, Neuilly-sur-Seine. Deux parlementaires s'affrontent en duel. C'est la 5e République version cap et épée. Imaginez la scène. Le jardin d'un hôtel particulier, un maître d'armes, des témoins, et non pas trois mousquetaires, mais deux députés en chemise blanche, sabre en main. Le duel oppose Gaston Defferre, maire de Marseille et chef des députés socialistes, au jeune député gaulliste René Ribière. Tout a commencé quelques jours plus tôt, à l'Assemblée nationale. Lors d'un débat houleux, Defferre excédé envoie balader Ribière avec un « taisez-vous abruti ».
2: Calmez-vous, calmez-vous.
3: S'il vous plaît.
2: Je vais aller faire un petit tour à la buvette, ça va vous détendre.
1: Niveau insulte, on est sur de la maternelle petite section. Mais pour ce dernier, il est hors de question d'en rester là. Dans la salle des quatre colonnes, il demande à Defferre « vous m'avez traité d'abruti, pouvez-vous me dire pourquoi ?» Parce que je le pense.
4: Complètement toqué,
1: je vous en demande réparation par les armes. Contre toute attente, Defferre accepte. Le duel se fera à l'épée, comme au 19e siècle. Plus chic que le revolver, plus propre et surtout plus photogénique. Devant journalistes et témoins choisis, l'affrontement dure 4 minutes et s'arrête à la 3e touche. Au moment où quelques gouttes de sang coulent, Ribière est légèrement blessé à l'avant-bras. Ce sera le dernier duel officiel de France, la fin d'une tradition chevaleresque vieille de plusieurs siècles. Aujourd'hui, les députés ne s'affrontent plus en duel, mais sur les plateaux télé. Ils ont rangé leurs sabres, mais pas leurs égaux.
0: 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Pour l'heure, 5h30, l'info en France et dans le reste du monde. C'est l'heure du 90 secondes avec Valentine Lottès.
5: Une course contre la montre dans le Var. Pour éviter toute reprise de feu dans le massif du Gros-Bessillon où la forêt brûle encore, les pompiers se préparent au retour du vent cet après-midi. Des rafales jusqu'à 55 km/h sont annoncées. Le Var, les Bouches-du-Rhône, le Vaucluse et l'Aude sont en vigilance rouge pour risque d'incendie. Mission reconstruction désormais. Les feux ne sont pas éteints, mais il faut penser à l'avenir. Le gouvernement nomme donc 5 experts pour reconstruire les territoires sinistrés par les feux et adapter les forêts, notamment aux prochains incendies et aux changements climatiques. Le chef étoilé Jean Humbert, placé sous le statut de témoin assisté, à l'issue de plus de 30 heures de garde à vue pour des accusations de violence conjugale. Pas de mise en examen pour l'instant, par manque d'indices graves ou concordants selon le juge d'instruction. Plus de 10 000 postes d'internes en médecine à la rentrée, soit 15% de plus par rapport à l'an passé. C'est l'un des premiers effets concrets de la suppression du numerus clausus. Selon le gouvernement, des efforts sont notamment faits sur des spécialités en tension comme la dermatologie, la gériatrie ou la pédiatrie. Le public interdit des routes du massif des Dentelles de Montmirail au menu de l'étape demain du Tour de France Femmes vers l'ascension du Mont Ventoux. Une décision du préfet au vu du risque d'incendie. La première médaille française au championnat d'Europe de natation dans le bassin olympique de Saint-Denis. Le plongeur Jules Bouillet a remporté l'argent sur l'épreuve du tremplin à 3 mètres.
0: Vous écoutez ici 5h32, l'info du jour, c'est un plan d'accompagnement pour les agriculteurs face au changement climatique.
5: En première ligne, face aux canicules, aux incendies et aux sécheresses, le gouvernement promet un plan global pour ne laisser aucun agriculteur seul face aux aléas du climat. Et pour aider Nicolas, par exemple, impuissant désormais, Emma Dewey pour nourrir ses vaches laitières dans ses pâtures bretonnes complètement grillées par le soleil.
6: Du haut de l'exploitation de Nicolas Le Goff,
7: cette parcelle-là, il n'y a vraiment plus rien.
6: On aperçoit une pâture brunie par le soleil.
8: On va voir.
6: Mais il y va à contre-cœur, les larmes aux yeux, trop difficile de voir ce champ brûlé.
3: On va pas voir les parcelles, ça fait mal au cœur. Moi, j'y vais accompagné à chaque fois, puis j'ai envie de chialer, c'est pas simple.
5: Pour comprendre l'ampleur du désastre, l'éleveur s'accroupit, prend l'herbe, enfin la paille dans sa main, pas besoin de l'arracher, il n'y a plus de racines.
3: Là, la terre est à nu, donc on voit que l'herbe se décroche complètement du sol. Le milieu racinaire est mort, quoi. Il n'y a plus de vie quoi, dans le sol. Quoi. La végétation est morte sur le sol. On avait connu ça en 2022.
4: 2022, c'était une sécheresse historique. Est-ce que là, c'est semblable ?
3: C'est pire. Sur le mois de juin, on a eu 15 mm d'eau. Sur le mois de juillet, on a eu 6 mm d'eau.
5: Il en faudrait au minimum deux fois plus.
3: Sur la commune, on est sur des terres légères, donc avec très peu de capacité à retenir l'eau.
5: La conséquence directe, il veut nous la montrer. Les vaches ne broutent plus dehors, mais mangent à l'intérieur.
3: Du coup, là, elles mangent la ration d'hiver en plein été.
5: Puiser dans son stock d'hiver, c'est aggraver sa situation financière.
3: C'est des coûts alimentaires qui explosent. Aujourd'hui, on voit les cours de la céréale qui s'emballent. C'est sûr, il y a beaucoup de spéculation sur le marché. Le blé a pris pas loin de 50 euros la tonne en quelques jours.
5: Et il pourrait dépenser jusqu'à 50 000 euros de céréales en plus pour compenser l'herbe qu'il n'a pas pu récolter.
7: Alors, ce plan du gouvernement comportera justement des mesures de trésorerie, indique le ministère, comme la prise en charge de cotisations sociales. Un plan encore trop léger, selon la coordination rurale, deuxième syndicat agricole, pour permettre aux paysans de tenir jusqu'au printemps.
0: On respire en termes de météo aujourd'hui, ce mercredi, des températures qui baissent sur une grande partie du pays, excepté sur le sud-est, où là la canicule continue de sévir. Rendez-vous compte, il fera 26 degrés ce matin à Perpignan, jusqu'à 27 en milieu de matinée à Marseille. Pour ce qui est du ciel, quelques nuages à noter du nord et du nord-ouest, avec une alternance d'éclaircies, puis sur le reste du pays, c'est du beau temps. Aussi également quelques nuages au sud de la Garonne, sur l'Aquitaine et le Massif central. Cet après-midi, le soleil va dominer sur les trois quarts du pays, avec quelques nuages sur les régions nord et nord-est, et puis toujours ce ciel chargé dans le sud-ouest du côté du Pays Basque et sur le piémont pyrénéen. Quelques températures. Cet après-midi, il fera 29 à Bordeaux, 22 à Brest, 24 à Rouen. Et chez vous, comment ça se passe? Vous nous l'écrivez en nous postant vos messages sur la page Facebook d'ici, comme l'a fait Marie, qui vit à Nîmes. Chez elle, il fait 25 degrés ce matin. Marie-Pierre, elle vit au Breuil de Salon-la-Tour. Le ciel est nuageux. Elle relève 14 degrés. Merci à vous, Marie-Pierre. Enfin, Monique, elle vit dans les Landes, à Agetmaux. Il fait 21 degrés ce matin avec un ciel nuageux et en prime une belle photo du bord de mer au coucher ou au lever du soleil. Merci à vous, Monique. Tous les matins ici, on fait la météo ensemble.
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0: Nous sommes le jeudi 5 août, vous faites bien de vous réveiller ici, à l'écoute de votre radio locale. Dans quelques minutes, vous allez gagner l'avant-dernière paire de lunettes pour assister à l'éclipse. Des lunettes d'ailleurs que vous n'ouvrez que le jour J, hein, parce qu'autrement, elles sont plus valables. C'est important, il s'agit de vos yeux, ça fait toujours mieux en le rappelant. Merci d'être là, ce matin on se réveille ensemble avec une voix divine. Jimmy Somerville et les Communards sur votre radio locale. Bon réveil, 5h36.

0: d'écouter ici votre radio locale qui vous fait démarrer la journée en chanson. Bon réveil, il est 5h40.
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0: Et le matin, ici, les arnaques passent un sale quart d'heure. Ça s'appelle C'est pas vrai. Et ce matin, on vous parle de ces vrais faux agents de la police qui tentent d'abuser de votre crédulité.
2: Oui, des policières très sexy, mises en scène dans des vidéos sur Internet pour encourager l'internaute à consommer du contenu érotique payant. Aude Razou vous dit tout dans 2 minutes.
0: Et pour la musique, ce matin, on vous a choisi ça. Ah bah non, bah bougez pas. Non, Christophe Maé, bah Christophe, non.
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0: Bah oui, enfin voyons. Christophe Maé fait partie de nos petits chouchous. On va l'écouter dans quelques instants avec la lune qui est encore là, je crois. Enfin, le jour va arriver, hein. La lune va bientôt dégager. En attendant, on accueille Daniel, notre auditeur, qui est là ce matin sur l'antenne d'ici. Bonjour Daniel.
2: Bonjour Daniel.
4: Bonjour Valentine, bonjour Johan, ça va?
0: Ouais, ça va pas mal, vous avez une voix du matin, vous êtes réveillé depuis quelle heure aujourd'hui, Daniel?
4: Ah bah, 4h30 après, c'est vrai que je me suis réveillé.
0: Pourquoi 4h30, pas avant, pas après?
4: Ah bah, c'est l'habitude.
0: Ah oui, d'accord, pas de réveil alors.
4: Et puis je me lève vers 5h pour écouter Ici Bleu, oui.
0: Ouais, ici, voilà, vous êtes à
4: ici
0: Tours.
4: Ici Bleu, Touraine, bah, c'est Ici Touraine, ouais.
2: Écoutez, c'est un excellent programme, Daniel.
0: Qu'est-ce que vous
2: on
0: faites?
2: Exactement.
0: Qu'est-ce que vous allez faire de votre journée, Daniel?
4: Ce matin, on va faire du vélo. On va aller jusqu'à Villandry-Savonnières, le long du Cher. Et puis après, on se fait un petit barbecue, puis une plancha. Et puis après, la pétanque.
0: Ah bien, mais c'est rondement mené, cette histoire.
2: Est-ce qu'on peut venir, Daniel? Parce que ça a l'air super.
4: Ah ben, il n'y a pas de problème, vous venez.
0: C'est vous qui faites la plancha?
4: Non, la plancha, c'est des femmes, parce que c'est que des légumes. Nous, on fait le barbecue.
0: Ah oui, d'accord. C'est très protocolaire, cette histoire. D'un côté, les légumes.
4: C'est spécial de faire cuire les légumes à la plancha. Moi, à chaque fois, d'accord.
0: Bon, très bien. Mais à un moment donné, tout le monde se retrouve autour de la table et tout le monde mange de tout.
4: Voilà. Bon. Oui, bah oui, après, on.
0: Et bah, très bien.
4: Bah, okay. Oui, on mange de tout.
0: Chacun la spécialité. On va vous souhaiter une belle journée, du bon vélo, de la bonne plancha, une bonne partie de pétanque. Et puis, vous allez recevoir d'ici quelques jours le paqueté avec le roman de la semaine et puis surtout la fameuse paire de lunettes pour assister à l'éclipse le 12 août prochain, c'est-à-dire mercredi.
2: Tout à fait. Elles sont formidables, elles sont bleues, comme votre radio ici, Daniel.
4: Ouais, merci. Et puis bonnes vacances à ceux qui partent en vacances. Et puis bon courage à ceux qui restent.
0: Merci, Daniel. À bientôt sur l'antenne d'ici. Ça se passe comme ça tous les matins, 5h42. Bon réveil.
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0: 5h43 chaque matin ici, c'est pas vrai, votre séquence quotidienne pour éviter de tomber dans le panneau. Aude Razou, la police nationale tire la sonnette d'alarme en ce moment de fausses policières particulièrement aguicheuses, essaient de tromper les internautes.
6: Effectivement, elles sont jeunes, elles sont jolies, tenues moulantes, voire suggestives, tantôt en soutien-gorge, tantôt au volant d'une voiture de police. Elles multiplient les vidéos sur les réseaux sociaux. Elles nous disent qu'elles ont tout juste 18 ans, qu'elles s'engagent par sens du devoir et de la justice. Et puis, elles font un peu pleurer dans les chaumières. Les hommes apparemment refusent de sortir avec elles à cause de leur métier. Elles sont très très tristes. Problème. Non seulement ces femmes ne sont pas policières, mais elles n'existent même pas. Elles sont créées de toutes pièces par intelligence artificielle.
0: Aude, la police, la vraie, elle estime que ces vidéos discréditent la profession, mais quel est le but finalement de ces contenus mensongers?
6: Eh ben, si on creuse un peu, l'objectif, c'est toujours le même, faire des sous. En fait, ces policières imaginaires cherchent à orienter l'internaute vers des contenus érotiques payants. Il y a des liens à chaque fois et bien sûr, vous êtes invité à cliquer. Alors personnellement, je trouve que la ficelle est un peu grosse. L'un de ces profils s'appelle quand même Vilaine Policière. Bon, c'est assez explicite, je trouve. Certaines vidéos Instagram multiplient les allusions sexuelles. Bon, grosse ficelle, pas pour tout le monde, visiblement, puisque dans les commentaires, je vois aussi pas mal d'internautes, des messieurs qui s'emballent et qui couvrent ces femmes de compliments. Ces vidéos font des centaines de milliers de vues, parfois plusieurs millions. Pour repérer éviter le trucage. Déjà, toujours se méfier des profils de personnes jeunes et jolies qui, je cite, veulent apprendre à vous connaître. Vous pouvez bien sûr choisir de cliquer en toute connaissance de cause sur ces contenus érotiques, mais ça devient, attention, beaucoup plus dangereux quand la discussion s'engage. Et puis, gardez les pieds sur terre, hein, toujours, il est quand même très très improbable qu'une vraie policière publie ce genre de vidéo.
0: Merci Aude Razeau, et puis pour retrouver tous les liens utiles de C'est pas vrai, ici.fr à l'onglet arnaque. Savez-vous qui est l'auteur de la question suivante qui m'a été rédigée? Je la lis. Est-ce que vous savez quand la pelouse est apparue sur Terre?
2: L'auteur, Benoît Prospero.
0: Ouais, a priori. Bah oui, a priori.
2: Voilà, la date, je dirais, en même temps que la tondeuse.
0: Bon, dans un instant, c'est pas les grosses têtes non plus, hein, on va essayer de spéculer. C'est le monde merveilleux du vivant qui arrive. Il nous rejoindra à ce monde juste après la Lune. Christophe Maé, ici, on est vraiment très très proche de la nature. Bon réveil.

0: 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Mais une mère, on n'en a qu'une.
1: Ici, ce jeudi matin, on est ensemble. Dès le lever du jour, on ouvre grand les oreilles pour mieux écouter la nature. Aujourd'hui, dans le monde merveilleux du vivant, trois choses à savoir sur une formation végétale constituée d'espèces herbacées de faible hauteur. Elle ne dépasse pas 30 cm, essentiellement des gaminées. Bonjour Benoît Prospero.
2: Et ce que vous venez de dire, vous savez ce que c'est? Eh bien en fait, c'est l'une des définitions officielles de la pelouse. Bonjour à toutes et tous. Au programme Crétacé, oxygène et mort. D'abord, première chose à savoir, la pelouse est apparue il y a environ 66 millions d'années au moment de la crise Crétacé-Tertiaire, lorsqu'une majeure partie des dinosaures a disparu. Plus précisément, les graminées existaient déjà à la fin du Crétacé, mais elles se sont surtout diversifiées après cette extinction massive. Et cette transformation des écosystèmes a favorisé l'expansion des plantes herbacées au détriment de certaines forêts. Et les paysages que l'on associe surtout aux prairies sont donc relativement récents à l'échelle géologique. Ce qui a profondément influencé d'ailleurs l'évolution de nombreux herbivores modernes.
1: Donc la majorité des dinosaures, Benoît, n'ont jamais vu la pelouse.
2: Exactement. Ils auraient pourtant sans doute été ravis. Deuxième chose à savoir, le gazon est un producteur d'oxygène et ce, grâce à la photosynthèse comme toutes les plantes vertes. Mais contrairement à une idée reçue, il ne produit pas plus d'oxygène que les arbres à surface équivalente. En fait, les arbres restent globalement plus efficaces, notamment grâce à leur biomasse. Mais c'est vrai qu'on peut dire aussi qu'une pelouse en bonne santé joue un rôle intéressant à son échelle. Bah oui, elle capte le dioxyde de carbone, participe au rafraîchissement local en limitant les îlots de chaleur et contribue à la filtration de certains polluants. Et elle aide aussi à stabiliser les sols et à limiter l'érosion.
1: Et ça, c'est une bonne nouvelle.
2: Ah ben c'est le moins que l'on puisse dire. Et enfin, troisième chose à savoir sur la pelouse, lorsqu'il meurt, le gazon se décompose et cela produit de la nouvelle terre sur une base continue. Ce processus s'appelle la formation d'humus, essentiel à la fertilité des sols. Et donc, petite astuce, en laissant vos résidus de tonte au sol, ah ben vous contribuez à ce processus en ajoutant des nutriments à la terre de façon toute naturelle, ce qui favorise aussi l'activité des micro-organismes et des vers de terre indispensables à un sol vivant. Ainsi, vous améliorez la structure du sol sur le long terme. Par la carapace du stégosaure, le monde vivant est merveilleux. Préservons-le. Et un immense merci au formidable biologiste Marc-André Sellos.
1: Et merci à vous, Benoît Prospero. Grâce à vous, on sait désormais que la pelouse est beaucoup plus jeune que les dinosaures.
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1: 5h51 à la une de la presse, J-7 avant l'éclipse tant attendue.
4: Et ce matin, notre invitée est journaliste au Pèlerin. Elle a signé une enquête sur l'éclipse du 12 août prochain.
1: Bonjour Camille Dénessé.
5: Bonjour à vous.
1: Quel est le site en Europe depuis lequel on va pouvoir observer l'éclipse dans les meilleures conditions?
5: C'est le nord de l'Espagne. La bande de totalité passe de la couronne qui est dans le nord-ouest jusqu'à Valence dans l'est du pays, un petit peu en diagonale. Et là, l'éclipse sera totale.
1: D'ailleurs, dans le dossier, on apprend que le gouvernement espagnol a déclaré l'événement d'intérêt public exceptionnel. C'est dire si les conséquences financières du tourisme pour cette occasion vont être importantes.
5: Oui, en fait, l'Espagne va bénéficier de 3 éclipses sur 1 an et demi. Et donc, le gouvernement espagnol y a vu une occasion économique assez formidable. Et on les comprend parce qu'en France, en 1999, quand a eu lieu notre dernière éclipse solaire totale, les hôtels dans le nord de la France, à l'est et en Bretagne, affichés complets depuis un an. C'est des retombées économiques qui sont très intéressantes, alors qu'on parle de quelque chose qui va durer une poignée de minutes. Et là, en Espagne, sur la bande de totalité, les Airbnb ont triplé leur prix, tous les hôtels sont complets depuis plusieurs mois. Alors qu'on parle en plus d'une région de l'Espagne qui est plutôt d'habitude délaissée par les touristes.
1: Donc en fait, il faudrait des éclipses tous les étés, en fait.
5: Figurez-vous qu'il y a une nouvelle forme de tourisme qui se développe, qui s'appelle l'astrotourisme, qui effectivement bénéficie de ces phénomènes extraordinaires, comme le sont aussi les aurores boréales ou les pluies d'étoiles filantes d'ailleurs, pour amener un public beaucoup plus large. Là, il y a des familles qui vont venir, des gens qui sont pas particulièrement passionnés d'astronomie d'habitude, mais qui ont envie de voir ce que ça fait d'assister à une éclipse complète.
1: Revenons chez nous, en France. J'imagine qu'on n'est pas tous lotis à la même enseigne.
5: Non, alors on a de la chance malgré tout, parce que l'éclipse sera visible, l'occultation sera au moins à 90% partout en France, mais on n'atteindra pas les 100% qui donnent cet effet assez formidable. En tout cas, tout le monde, si les conditions météorologiques le permettent, c'est-à-dire s'il n'y a pas de nuages, pourra assister à une éclipse à 90%. Le Centre National d'Études Spatiales, donc le CNES, a édité une carte sur son site internet qui permet de cliquer sur la ville dans laquelle on se situera à cette date pour voir quelles sont les conditions d'occultation, à quelle heure. Et puis à Strasbourg, par exemple, la cathédrale a décidé d'ouvrir sa terrasse panoramique pour permettre aux visiteurs de profiter du soleil.
1: L'enquête sur l'éclipse du 12 août prochain, c'est à lire dans le Pèlerin actuellement en kiosque. Merci Camille d'être passée par le téléphone d'ici ce matin.
5: Merci beaucoup à vous.
1: 5h54, à vous qui nous écoutez ce matin, vous qui en avez assez de gâcher votre temps sur les applis de rencontre, eh bien, sachez-le, vous êtes tendance. Les applis de rencontre, game over, on en parle ici, juste après le baiser d'Alain Souchon.

0: arrivé ici. Tous les matins, on prend la vie du bon côté, notamment grâce à vous, Muriel Jordan, et à vos tendances que vous nous distillez au quotidien. Muriel, avec vous aujourd'hui, on va s'intéresser à la fatigue des applis de rencontre qui gagnent beaucoup de Français.
1: Eh, hey, dites, je crois qu'on a affaire à une nouvelle forme de burn-out là, hein. Le dating fatigue, une grande fatigue relationnelle liée aux applis de rencontre. C'est même plus une fatigue, c'est un chaos. Ben oui, les gens commencent à en avoir marre des applis de rencontre. Avec son lot de messages un peu à la noix. Salut, tu viens chercher quoi toi ici? Réponse du mec,
2: Je sais pas, une maman, quelqu'un pour me réconforter, faire le ménage.
1: Oh là là, cette espèce de supermarché numérique, ce défilement de profils d'hommes et de femmes, tout ça en lasse plus d'un. Cette femme de 33 ans par exemple, croisé dans la rue, fait partie de ces gens fatigués.
3: Je trouve ça tellement atroce parce que bah, c'est un peu, voilà, on juge les gens très vite, mais c'est le principe des applis aussi. Et après, on est obligé de rester, enfin, obligé une demi-heure par politesse face à une personne. Et c'est quoi ta couleur préférée? T'as des frères et sœurs? C'est atroce.
1: D'ailleurs, les applis de rencontre comme Meetic, Tinder, Bumble constatent une large baisse de leur trafic et elles ont du mal à reconquérir de jeunes utilisateurs. Donc, vous imaginez, même les applis de rencontre se prennent des vents.
0: Et Muriel, dites-nous, est-ce qu'on connaît les causes réelles de ce grand ras-le-bol des célibataires?
1: Alors d'abord, il y a cette recherche infinie de l'amour et ce contraste entre les attentes et la réalité. Il y a trop de désillusions. Du genre, quoi, tu ressembles à Michel Houellebecq alors que sur la photo, t'es le sosie de Georges Clooney? Quoi, t'as pas vraiment quitté ta femme? Et sur les réseaux sociaux, beaucoup partagent leur déception.
4: Avant, on n'avait pas les applications de rencontre. Donc si on était un peu fatigué le soir et qu'on avait quand même un peu envie de rester chez nous, eh ben on se forçait à sortir en fait. À aller dîner avec des amis, à aller au bar, à aller dehors, à faire quelque chose. J'ai envie de ça.
5: Que tu penses des applications de rencontre aujourd'hui?
6: Oui, bon, c'est pas ce que je préfère, on va dire.
5: Pourquoi?
6: Pas trop de contact humain.
7: Je matche avec un monsieur, donc je me dis, faisons la conversation. Et après seulement une phrase, il m'annonce que comme il mesure plus d'1m90, bah il va pas donner suite. Moi, pleine d'humour, je lui réponds, ah pourtant on m'a toujours dit que c'était pas la taille qui compte. Visiblement, j'aurais pas dû faire cette blague.
1: En plus, l'algorithme, c'est un sale égoïste qui ne pense pas à notre bonheur. Non, bien sûr que non, l'algorithme, il ne pense qu'à lui. Il ne pense qu'à se nourrir de notre addiction. L'algorithme, il n'est pas là pour nous faire rencontrer l'âme sœur. Il est là pour satisfaire un modèle économique. Aurélie Jean, autrice du livre Le Code a changé, Amour et sexualité au temps des algorithmes, aux éditions de l'Observatoire, l'explique très bien dans ce podcast.
8: Si ces applications de rencontre pouvaient te trouver le grand amour en un clic, elles mettraient la clé sous la porte. Donc, c'est pas leur objectif. Faut bien comprendre qu'elles ont quelque part le même modèle économique que n'importe quel autre réseau social, qui est justement ce modèle économique de l'attention, où on va essayer de garder ton attention le plus longtemps possible sur ces applications.
1: Bref, entre nous et les applis de rencontre, ça ne matche plus vraiment. La flemme de draguer en ligne, ça oui, c'est tendance. Reste à savoir si la rupture sera temporaire ou si elle sera définitive. Alors, faudrait peut-être que les applis aillent voir un thérapeute de couple.
0: Merci Val,
1: Muriel.
0: Merci Muriel, évidemment, qu'on retrouve demain. Et vous, Valentine Lottès, on vous retrouve à 6h30 dans le 90 secondes. Excellente journée à vous.
9: Salut Johan. Johan Rock qui reviendra demain, bien sûr, pour vous réveiller avec le sourire. Bonjour Corentin Bémol.
10: Bonjour Frédéric, bonjour à tous.
9: C'était un peu plus frais cette nuit, vous avez mieux dormi. On s'est aéré et on verra que les températures sont un petit peu plus agréables en ce jeudi matin. Vous êtes les bienvenus.
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9: Nous sommes le jeudi 6 août et il est 6h. Avec vous le journal, Corentin Bémol. Quand les chalets à louer deviennent des boîtes de nuit.
10: À la Bresse, dans les Vosges, situation invivable pour les riverains qui habitent à côté de ces grands chalets pouvant accueillir des dizaines de personnes mises en location, notamment sur les plateformes comme Airbnb, chalet avec bain à bulles extérieur transformé en lieu de fête alcoolisé, fête d'anniversaire, enterrement de vie de garçon. Face à cette situation, le maire de la Bresse a réuni hier autour de la table élu force de l'ordre collectif de riverains et propriétaire de chalet, Thierry Collin.
12: C'est un enfer. Une fête dans une location avec spa et bière à volonté, c'est tout le temps.
13: La fête, toute la nuit, sur d'immenses terrasses, avec alcool, jacuzzi et musique, c'est le quotidien de ces riverains d'un quartier résidentiel, dont certaines maisons ont été transformées en gîtes, pouvant accueillir jusqu'à 15 personnes.
12: On les voit arriver avec les tireuses à bière, la musique, et puis après, c'est tout s'écrit pendant la nuit.
13: Karine Didier et Annick Vaxeler font partie d'un collectif qui entend donner de la voix pour encadrer ce tourisme festif et dérangeant.
12: Quand ils rentrent dans ce
5: genre de location au milieu de résidences permanentes, il faut qu'ils se rendent compte qu'il y a du respect à avoir, il faut des vraies cautions anti-bruit pour canaliser ce genre de tourisme.
13: Des locations d'une ou deux nuits sur des plateformes américaines dans des quartiers résidentiels qui sont devenus un vrai problème pour le nouveau maire sans étiquette de la Bresse, Pierre Mangin.
14: On est capable de se parler, c'était pas forcément gagné au départ, et ça montre aussi que tout le monde a envie d'agir ensemble pour qu'on continue d'avoir du tourisme dans les Hauts-de-Vosges, mais un tourisme qui soit acceptable et compatible avec la qualité de vie.
13: La commune de la Bresse met en place une fiche de signalement pour les riverains dérangés, incite les résidents à appeler systématiquement police ou gendarmerie, des communes touristiques qui espèrent une réglementation plus stricte et qui s'engagent à faire remonter ces nuisances sonores aux propriétaires des chalets transformés en boîtes de nuit.
10: Un reportage de Thierry Collin. Un départ de feu signalé ce matin dans la forêt après la sortie de Saint-Nicolas-de-Port sur l'A33 dans le sens Nancy-Lunéville, signalé vers 5h du matin. Les pompiers ont été prévenus. C'est une affaire qui avait fait énormément parler. La mort en direct sur la plateforme Kick de Jean Portmanov il y a presque un an jour pour jour. Les streamers Naruto et Safin, jugés pour des faits de violence et humiliation sur Jean Portmanov, ont été condamnés à 2 ans de prison avec sursis et 6 mois de bannissement numérique. Jean Portmanov, de son vrai nom Raphaël Gravant, était originaire de Voipy. Il avait 47 ans.
9: Une nouvelle illustration des conséquences de la sécheresse en Lorraine.
10: Le canal des Vosges entre Nancy et la Haute-Saône, quasiment à sec. La circulation fluviale est donc à l'arrêt. Le port d'Épinal fermé, lui aussi depuis un mois. Situation inédite, ce qui n'est pas isolé. L'Office français de la biodiversité alerte sur la situation historique et critique pour les petits cours d'eau français, voire très critique dans certaines zones, Léo Limon.
15: À travers toute la Meurthe-et-Moselle, Morgan Follmer, un des 3 gardes-pêche de la Fédération départementale, fait pratiquement le même constat.
16: Des niveaux d'eau très faibles, des températures très chaudes, beaucoup moins de courant sur les zones qui devraient être rapides, quoi.
15: Et des zones qui sont donc à sec, notamment dans le Pays Haut, comme sur l'Orne ou encore l'Iron.
16: Alors on va pas alarmer les gens, oui, c'est des niveaux. Ça arrive d'en voir, mais alors de les voir aussitôt et aussi longtemps, non. Ça, moi personnellement, ça ne m'est jamais arrivé. Je dis pas que ça n'est jamais arrivé, je dis moi personnellement.
15: Ce caractère exceptionnel, Voie navigable de France le confirme. Pascal Duprat est chef de service à la direction territoriale nord-est de VNF.
17: La situation hydrologique, en fait, est à la fois exceptionnelle par son ampleur. Elle est précoce dans la saison.
15: Depuis le 31 juillet, le canal des Vosges entre Nancy et la Haute-Saône est interdit à la navigation et la situation de la Moselle canalisée est aussi préoccupante.
17: La Moselle, à hauteur de 9 maisons à l'est de Nancy, présente un débit au mois d'août 3 fois moins élevé que le débit moyen qu'on constate habituellement au mois d'août.
15: Et il n'y a que la pluie actuellement qui peut remonter le niveau des cours d'eau, même s'ils sont déjà alimentés par un débit minimal venu des plans d'eau réservoirs.
10: Et après la chaleur, un peu de fraîcheur à partir d'aujourd'hui. On verra ça plus en détail avec la météo. Mais la Meurthe-et-Moselle et les Vosges sont repassés en vert sur la carte Météo France. Le mois de juillet a été le mois le plus chaud jamais enregistré en France depuis 1900. Deuxième mois le plus chaud en Lorraine après le mois de juillet de 2006. Romain Nurel, prévisionniste à la direction interrégionale nord-est de Météo France.
18: On n'a pas battu énormément de records. On a battu quelques records mensuels par endroit. Mais comparé au mois de juin, les records sont assez récents parce que c'est au mois de juin, pendant la vague de chaleur exceptionnelle, qu'on a battu beaucoup de records absolus. Et donc, là, on n'a pas atteint les mêmes niveaux, même avec ces 2 vagues de chaleur qui se sont produites au cours de ce mois de juillet. Néanmoins, on a, par exemple, que ce soit à Nancy et Metz, enregistré 3 jours avec des de très forte chaleur, c'est-à-dire les températures maximales qui dépassent les 35 degrés. Et en termes de nuit aussi très chaude, on est à 2 nuits très chaudes enregistrées à Metz. Et on monte pour la station un peu plus, on est monté jusqu'à 6 nuits très chaudes à Condé dans la Meuse.
10: Accalmie de courte durée car les températures devraient repartir à la hausse samedi après-midi. Pic de chaleur en début de semaine prochaine. L'écrivain et scénariste Didier Decoing, lauréat du prix Goncourt en 1977 et ancien président de l'Académie Goncourt, est mort hier à l'âge de 81 ans. Fidèle du livre sur la place, il en a été le président de la 44e édition en 2022. Son absence laisse un vide immense dans le cœur de tous ceux qui ont eu la chance de le connaître, de l'admirer ou simplement de croiser sa route, écrit la Métropole. métropole du Grand Nancy dans un communiqué.
9: Ici Lorraine, 6h06, un appel aux dons face aux abandons d'animaux.
10: Chaque été en France, plus de 60 000 animaux de compagnie sont abandonnés au moment des départs en vacances. Un animal toutes les deux minutes. La Société Lorraine de Protection des Animaux lance donc cet appel à la solidarité, car cette année, les abandons sont en hausse de 10% au niveau national. La situation est donc particulièrement critique pour Annie Cinco, présidente de la SLPA.
19: Nous sommes submergés par les animaux qui arrivent, les chatons qui arrivent par dizaines, les abandons des chiens et toujours plus besoin de nourriture, plus de soins vétérinaires. Pour vous donner un petit exemple, on a des factures vétérinaires qui peuvent aller entre 10 000 et 20 000 euros par mois. Donc en été, forcément, on est plus sur du 20 000 que sur du 10 000. Avec la chaleur, bah, faut qu'on leur achète des piscines. On est monté jusqu'à 35-40 degrés dans les chatteries, en sachant que les chats sont dans des boxes à l'intérieur. Donc ça va nous servir également, cette campagne de dons, pour faire poser une climatisation. Il y en a à peu près pour 10 000 euros de travaux, bien qu'on soit locataire, mais c'est à notre charge. C'est vraiment tout un contexte qui fait que là, vraiment, on a vraiment besoin de budget.
10: De son côté, la Fondation 30 millions d'amis débloque 2,4 millions d'euros pour soutenir 243 refuges indépendants partout en France, 18 refuges concernés dans le Grand Est. À deux jours de la reprise du championnat de Ligue 2, le mercato continue à la SNL. Le club vient de signer sa 8e recrue, Thierry Baldé, latéral droit de 24 ans, ancien international espoir français, formé au Paris Saint-Germain.
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10: Alors Frédéric, on l'a dit, ça redescend un petit peu aujourd'hui.
9: Oui, aujourd'hui et demain, c'est toujours ça de prix. Et c'est plutôt frais ce matin, on a eu un peu de vent cette nuit et les températures ont un petit peu baissé. Un petit peu, on s'emballe pas non plus. Mais on relève par exemple du côté de Ciré-sur-Vezouze, 15 degrés chez Marie-Pierre, ça permet de refroidir les maisons. À Dombasle-sur-Meurthe, 20 degrés, c'est déjà haut, hein, chez Grégory. Et on sait également qu'à Blainville-sur-Lot, on a 14,2. Ça, c'est agréable. Et que c'est Corinne qui nous a mis ce message sur les réseaux sociaux d'ici Lorraine. N'hésitez pas vous aussi à ajouter vos températures et le temps qu'il fait chez vous. Nous aurons du soleil et rien que du soleil et quelques rares nuages qui pourraient apparaître temporairement cet après-midi et des températures qui sont juste en dessous des 30 degrés, comprises entre 25 et 29 degrés aujourd'hui sur la région. La route, nous avons, comme vous l'avez dit Corentin, un départ de feu signalé il y a une heure à peu près dans la forêt après la sortie de Saint-Nicolas-de-Port sur l'A33 dans le sens Nancy-Lunéville. Les pompiers sont prévenus, restez extrêmement prudents. Ça doit correspondre à peu de choses près à la zone de travaux lorsque vous êtes sur l'A33 en direction de Nancy en venant de Lunéville. Et puis, autre info à retrouver sur la page Facebook de notre partenaire InfoRadar 54. Un accident survenu aux alentours de 5h, 5h10 ce matin au rond-point de l'entrée d'autoroute de Custine. Pompiers et gendarmes sont sur place et font la circulation. Restez prudents. Bonne route.
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9: Et bon courage à tous ceux qui se lèvent. Avec un café à la main, ça va peut-être mieux aller. Mais la musique est là pour vous remonter le moral. Gardez le sourire pour cette journée de jeudi qui sera moins chaude que les précédentes. Restez à l'écoute d'Ici Lorraine. On a des cadeaux, on a plein de choses pour vous. Ce sera après Renaud, Miss Maggie.

Miss Maggie, c'était bien sûr Renaud. On espère que vous allez bien. En ce jeudi matin, il est 6h13. Nous sommes le 6 août. J'ai trouvé quelques anniversaires. Né en 1962, il est bien du 6 août. C'est l'anniversaire de Marc Lavoine.

0: C'était l'occasion de retrouver et de chanter avec les Spice Girls. Si c'est votre anniversaire, on pense bien à vous. Et c'est la bonne journée pour embrasser les Octaviens et les Sixtines que vous connaissez. C'est nouveau. 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
0: Un peu de ciboulette pour votre tomate, pourquoi pas, ou du persil. Bref, on va parler d'aromatique ce matin pour le jardin. Et on retrouve Maxime Verrier et celui qui s'y connaît, Roland Motte.
2: Si votre basilic vous regarde avec inquiétude, restez bien à l'écoute. Roland Motte arrive à son secours. Bonjour Roland.
3: Bonjour Maxime.
2: Ça tombe bien, on est sur les plantes aromatiques.
3: Oui, parce que l'été, on va en profiter. Autant on les a plantées au printemps, fallait faire attention, nanani, nanana, tout ça, comment je les arrose, comment je les mets au soleil et tout, comment je les mais à l'ombre. Et puis là, bon, on va pouvoir en profiter. Et les plantes aromatiques devraient être obligatoires. Si j'étais président, eh bien, je ferais une loi pour obliger toutes les balcons, les terrasses, les cuisines à avoir au moins des aromatiques. Je dis pas un, parce que ça, la loi passerait à deux au moins minimum.
2: Quels sont les plus faciles à réussir?
3: Bon, on a le basilic. Alors, basilic, il peut avoir quelques difficultés, vous en parliez, parce qu'il aime bien le plein soleil, la chaleur et tout, mais il doit être arrosé régulièrement. On a le thym qui pousse lui aussi en plein soleil et qui n'a pas besoin d'un arrosage excessif, donc on peut se louper. La menthe qui va préférer plutôt l'ombre, et puis la ciboulette qui se débrouille partout à l'ombre, au soleil, elle se ressème, enfin bref, elle fait sa vie, il n'y a pas besoin de s'en occuper, il y a juste à en couper un peu pendant l'été.
2: Elle est comme ça la ciboulette.
3: Voilà, elle est comme ça, c'est une bonne copine. Oui.
2: C'est la bonne copine la ciboulette. Est-ce qu'on peut les cultiver même sur un balcon?
3: Oui, ça sera le principe de ma loi lorsque je serai président. Je vous l'ai dit, donc, parce que même ceux qui n'ont pas de jardin, parce qu'on parle toujours des gens qui ont un jardin, mais si vous n'avez pas de jardin, une balconnière avec des aromatiques, on en trouve chez tous les producteurs, y compris même en ce moment, et même en plein été, on arrive à en retrouver, donc il est encore temps de planter une balconnière ou un pot d'aromatiques.
2: Si on veut s'y mettre à ces aromatiques, qu'est-ce qu'on pourrait planter en premier?
3: En tout premier,
2: je parle pas pour moi parce qu'évidemment vous savez que je suis un expert. Mais
3: oui, voilà. Oui,
2: pour une personne qui souhaiterait planter ses propres aromatiques.
3: Le plus peinard, ça va être la ciboulette. On va la planter, on va l'arroser un peu pour que ça reprenne, et puis après c'est parti. Et après, il y a à peine plus de difficultés sur le thym et ou la menthe, mais vraiment léger. La menthe, elle est capable de se développer en plus assez facilement.
2: Alors quel est le conseil vert du jour concernant ces aromatiques?
3: Ben profitez-en, coupez des tiges en ce moment, prenez des feuilles, allez-y, mettez ça dans la cuisine, c'est très bon.
0: Merci à tous les deux. Et si vous aimez les jardins, les plantes, il y a le jardin d'altitude du Haut-Châtelet. En plus, il fait plus frais. Avec des visites guidées d'été, c'est le cas aujourd'hui, jeudi, de 11h à midi ou de 15h à 16h. Avec une médiatrice scientifique, vous découvrirez le jardin d'altitude du Haut-Châtelet, son histoire, ses spécificités, ses missions. Et vous vous laisserez guider à travers les rocailles représentant 2500 espèces de plantes alpines du monde entier. C'est une bonne idée. Bonne journée à tous. Voici Didouda dans vos souvenirs Jane Birkin, 6h18. Bon réveil.

0: Ginger King, Didouda, 6h21. Bonjour à Denise qui est à Alarmont et qui nous annonce 17 degrés. Et bonjour également à Ghislaine avec une belle tarte au mur. C'est la photo sur les réseaux sociaux d'ici Lorraine et qui à Montureux-le-Sec annonce 15 degrés. C'est une fois des Lorrains, c'est une belle rencontre que vous propose Véronique Lorrain. Lorrain qui a une vie professionnelle bien remplie et une passion, la poésie. Son recueil de poésie s'appelle Crise ivoirienne chez l'éditeur nancéien Tarmac Édition. Véronique a sonné chez lui à Jarville-la-Malgrange.
1: Joachim Afoutni, Afriprod.
2: Bienvenue, bienvenue.
1: Merci beaucoup. Là, vous avez tout préparé ou quoi, là ?
2: C'est pour ça. Vous, c'est une surprise.
1: Alors, allez-y.
2: C'est pour simplifier notre rencontre.
1: En fait, c'est gentil.
2: Là, vous avez des objets qui représentent le passé.
1: Ouais.
2: Là, des objets qui représentent le présent.
1: Oui.
2: Et là, des objets qui représentent le futur.
1: Tout ça, c'est quoi, ça ?
2: C'est la carte que tous les Français ont quand ils sont à l'étranger. C'est un peu notre carte d'identité.

0: avec un K, parrainé par Hervé Bourges. Donc les plus vieux qui nous écoutent savent qui il est, l'ancien président de TF1, celui qui a créé France Télévisions, etc. Donc j'étais très fier, on l'appelait l'Africain d'ailleurs dans le métier. Et ça m'a permis, là vraiment, de voyager en Afrique et partout. En Afrique, j'ai vécu au Niger, j'ai vécu en Mali, j'ai vécu en Tunisie, en Algérie, j'ai vécu au Sénégal, et j'ai voyagé partout en Afrique, dans tous les pays africains.
1: C'est un hasard ?
0: Ah non, c'est pas un hasard. Moi-même, je suis africain, puisque mon père est algéro-tunisien et ma mère est française. Et il y avait ce mystère quand même de ce continent dont on parlait très très peu, et dont on parle, je trouve, toujours très très peu d'ailleurs, complètement invisibilisé, et pourtant qui est immense, avec des cultures tellement différentes. Et à l'époque, ça me faisait rêver, quoi. Ça me faisait rêver vraiment, quoi. J'étais place Stanislas, je me disais, qu'est-ce qu'il y a derrière la place Stanislas? En gros, c'était vraiment ça. Pourquoi j'ai cette carte en Côte d'Ivoire? Parce que c'était le dernier pays avant de revenir à Nancy, juste avant le Covid, en fait.
1: Vous avez fait le tour de l'Afrique?
0: Je sais pas si j'ai fait le tour de l'Afrique et si on peut faire le tour de l'Afrique un jour, mais disons que je suis un peu fatigué, Véronique. Je suis parti à 18 ans, 19 ans en Afrique et je suis revenu à 38 ans, 39 ans à Nancy. Ouais, je suis parti 20 ans qui sont passés d'un coup, comme par magie.
1: Comme quoi, on revient toujours, hein.
0: Ouais, un peu comme Ulysse.
2: Joachim Afoutny. À son retour, d'ailleurs, il a proposé son recueil de poésie écrit tout au long de ses voyages. Ça s'appelle bien Crise ivoirienne. Et vous en saurez plus en allant sur l'appli ici. Et n'oubliez pas que vous pouvez retrouver tous les Lorrains, les rencontres de Véronique Laure le dimanche, en écoutant Ici Lorraine entre 10h et 11h. Bon début de journée. On a de la musique pour vous faciliter le lever et le départ au boulot. Voici Fever Dream, un nouveau titre d'Alex Soir.

0: rester dans votre tête celui-là. Fever Dream, ça sent le tube. C'était signé Alex Warren. L'horoscope arrive dans une minute.
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2: Si vous êtes du 6 août, si vous êtes né le 6 août, vous êtes un petit lion et voici les 12 signes, c'est l'horoscope avec Catherine Viguier. Est-ce que c'est une bonne conjoncture pour nos 12 signes ?
3: Plutôt oui, écoutez bien. Bélier, vos affaires se portent bien, en tout cas aujourd'hui une situation se décante en votre faveur. Taureau, vous devez avant tout compter sur vous, oui, mais ça produira ses beaux effets. Gémeaux, vous vous sortez d'une situation pesante, dans les jours prochains vous passez à l'action. Cancer, eh bien vous serez sans doute un des plus tranquilles du zodiaque, profitez de ce jour. Lion, vous aimez avoir le premier rôle, mais cela ne vous empêche pas d'aider votre prochain. Vierge, un air d'exotisme s'invite dans votre vie, vous vous sentez ailleurs et c'est bien. Balance, ne cédez pas à n'importe quelle tentation matérielle, au final vous allez le regretter. Scorpion, en face, un ou une autre, qui ne demande qu'à s'entendre avec vous. Sagittaire, vous donnerez de votre personne afin qu'il ou elle ne soit pas déçu. Capricorne, vous en savez plus sur cette histoire d'amour qui vous perturbe un peu. Verseau, ce jeudi n'est pas de tout repos, il met l'accent sur votre vie personnelle et professionnelle. Poisson, on ne vous laisse pas seul, on vous accompagne et ce « on » est précieux à vos yeux. Et pour nous tous, on s'accorde une pause magique.
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2: Après le 90 secondes, Corentin Bémol, c'est Lorrains qui ne prennent pas de vacances pour être aux côtés de leurs proches.
4: Un proche malade ou handicapé, c'est un vrai combat. Reportage dans un instant avec ses aidants à Forbach et à Nancy.
2: Bon réveil à tous, nous sommes jeudi 6 août, il est 6h30, c'est l'actu en France et dans le monde. Le 90 secondes et c'est avec Valentine Letess.
5: Se battre contre le vent, c'est la mission des pompiers encore mobilisés aujourd'hui dans le Var, l'un des 4 départements du Sud placés en vigilance rouge pour risque très élevé de feux de forêt. À chaque rafale annoncée cet après-midi, c'est le risque de voir l'incendie du Gros Bession repartir. Et toujours pas une goutte de pluie, une sécheresse exceptionnelle sévit en France. Des cours d'eau sont complètement à sec en Meurthe-et-Moselle et dans les Vosges. Des kilos de poissons morts sont découverts par les pêcheurs. C'est à voir en images sur ici.fr. Accusé de violence conjugale par 6 anciennes compagnes, Jean Humbert échappe à la mise en examen. Le chef étoilé, vainqueur de l'émission Top Chef, est placé sous le statut de témoin assisté depuis hier. Un statut plus favorable est choisi par le juge d'instruction par manque d'indices graves ou concordants. Emporté par une coulée de boue et d'eau, le corps d'une touriste a été retrouvé hier en Haute-Savoie, à Sixte-Fer-à-Cheval, où les orages d'avant-hier ont provoqué le débordement d'une rivière et tué cette vacancière originaire de l'Oise de 56 ans. Notre prochaine élection présidentielle dans le viseur de la Russie. 3 candidats déclarés ou pressentis sont désormais ciblés par des campagnes de désinformation sur Internet. Édouard Philippe, Raphaël Glucksmann et Gabriel Attal. Tous les espoirs de victoire envolés. La Française Pauline Ferrand-Prévot ne remportera pas le Tour de France pour la 2e année de suite. Largement distancée hier sur la 5e étape, remportée par sa rivale, la Néerlandaise Demi Vollering.
4: Merci Valentine Letess. Dans l'info d'ici chez nous en Lorraine, ils ne prennent pas de vacances car ce n'est pas faute de moyens mais parce qu'ils doivent s'occuper d'un proche âgé, malade ou handicapé. Focus ce matin sur le quotidien des aidants qui doivent jongler entre leurs proches et leur travail, Anne-Laure Danier.
6: C'est ce que fait Sylvia. Elle vit à Forbach, en Moselle, avec Gianni, son fils de 10 ans, atteint d'une maladie génétique rare. Il ne parle pas, il doit porter des couches, il n'est pas autonome. Et entre le piano et les dessins animés à plein volume, il met de l'ambiance à la maison. Impossible dans ces conditions de travailler à la maison. Sylvia s'est donc organisée avec son employeur France Travail. Elle s'occupe de son fils le matin jusqu'à ce qu'un bus vienne l'emmener dans un centre spécialisé.
7: Aujourd'hui, le fait d'être encore salarié et de m'occuper de mon enfant, ça relève d'un vrai combat.
6: Pour compenser ces matinées qu'elle dédie à son fils, Sylvia perçoit des allocations, 33 euros par demi-journée. Le problème, c'est que ça ne couvre pas toute l'année et que c'est limité à 6 ans, grand maximum.
4: Et pour décrocher ces aides, c'est le parcours du combattant, d'où l'initiative de cette Nancéenne qui milite pour que les aidants soient reconnus, Anne-Laure.
6: et c'est pour ça que Sonia Jabri, maman d'une fille de 18 ans polyhandicapée, a créé le Syndicat National des Aidants. Je suis allée chez elle dans la banlieue de Nancy. Elle loue un appartement au rez-de-chaussée adapté au fauteuil roulant de Nina.
8: Nina, coucou mon amour.
6: Sonia Jabri se bat pour que les aidants soient reconnus et qu'on leur facilite la vie, notamment quand il s'agit de remplir des dossiers de la MDPH, la Maison Départementale des Personnes Handicapées.
8: Quand je vous dis que ma fille ne parle pas, ne marche pas, fait des crises d'épilepsie, a des problèmes de sommeil, eh ben je peux vous dire que je gère plus facilement ça qu'un dossier MDPH ou l'accès à des droits. Et je me dis pourquoi on ne pourrait pas faire ça pour nous. L'automatisation des droits, tout devrait se mettre en place automatiquement. Aujourd'hui, tout passe par des arrêts maladie, des burn-out, des pensées et des tentatives de suicide. Est-ce que c'est comme ça qu'on veut traiter les personnes qui soulagent les personnes vulnérables en France ?
6: Ces aidants permettent à la société d'économiser 11 milliards d'euros par an, d'après la Ligue contre le cancer, puisqu'ils travaillent gratuitement. La présidente du Syndicat national des aidants fait la promotion d'une grande loi qui donnerait un statut et des aides automatiques à ces millions d'aidants.
4: Reportage d'Anne-Laure Danier.
2: Ici Lorraine, 6h34 dans le journal de 7h Corentin. Les abandons d'animaux cet été sont en hausse.
4: Oui, plus 10% par rapport à 2025. 60 000 animaux de compagnie sont abandonnés chaque été au moment des départs en vacances. La Société Lorraine de Protection des Animaux lance un appel à l'aide. Reportage à 7h. La météo, qu'est-ce que ça va donner aujourd'hui ?
2: Ça donne du soleil. On ne change pas grand-chose dans le ciel. Mais ce qui change, ce sont les températures que vous relevez chez vous, que vous pouvez lire sur les réseaux sociaux d'ici Lorraine. Dans le Saintois, autour de la colline de Sion, après, Bernard a relevé 17 degrés. Du côté de Verdun, Eric a relevé 16 degrés. Donc vous voyez, on a perdu quelques degrés. Ça a permis un rafraîchissement, on va le dire comme ça. Un rafraîchissement qui sera certain également cet après-midi. Midi, puisque nous n'atteindrons pas la barre des 30 degrés. Donc du soleil, rien que du soleil. Alors si, peut-être 2-3 nuages cet après-midi. Et nous aurons aujourd'hui entre 25 et 29 degrés. La route, avec peu de problèmes pour vous à cette heure-ci. Il peut y avoir déjà quelques ralentissements sur l'A33 au niveau de la zone de travaux qui est à hauteur de Rosières-aux-Salines. Et d'ailleurs, dans le même secteur, nous vous rappelons que juste avant 5 heures ce matin, il y a eu un départ de feu dans la forêt. Après la sortie de Saint-Nicolas port sur l'A33 dans le sens Nancy-Lunéville. Les pompiers, bien sûr, sont au courant. Restez extrêmement vigilants. Et pour ce qui est de la route également, nous avons eu il y a une heure et quart à peu près un accident sur le rond-point de l'entrée d'autoroute de Custine. Pompiers et gendarmes s'occupent de tout ça. Restez vigilants, tenez-nous au courant et bonne route à tous.
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2: On vous souhaite un bel été à l'écoute d'ici Lorraine avec plein de petits plaisirs. En voici un dans quelques minutes, ce sera celui d'écouter vos petits plaisirs. Le nôtre tout de suite, c'est d'écouter

0: Il crie son amour à Hélène et c'était Julien Clerc. 6h39, que le lever de soleil est beau, j'espère que vous l'avez vu. Un soleil qui est levé sur Nancy depuis 6h15, ce sera encore une belle et longue journée. 14h50 de jour de soleil et vous allez en profiter avec tous ces petits plaisirs de l'été que nous découvrons tous les jours grâce à Anaïs Anton-Royer. Et aujourd'hui, elle va à la rencontre de trois drôles de dames, Régine, Véronique, Annick. Elles ont un petit rituel le premier jeudi de chaque mois.
1: Faire les magasins, être tranquille, sans être dérangée par les conjoints.
2: Bonjour, je m'appelle Régine.
3: Je m'appelle Véronique.
4: Bonjour, je m'appelle Annick.
2: Vos petits plaisirs de l'été, c'est quoi ?
5: C'est de se retrouver tous les premiers jeudis du mois pour un restaurant et shopping.
1: D'être traitée et de se couler douce.
5: De faire plein d'activités à l'extérieur.
2: Vous avez des petits endroits favoris, un petit resto que vous aimez bien ?
4: Ah oui, on a toujours aux Trois Cajots.
2: Voilà,
4: c'est systématique.
1: Voilà. Le rendez-vous du jeudi, du premier jeudi.
2: Premier jeudi du mois, et comment ça s'est passé ce rendez-vous ?
1: Des années, on travaillait encore.
5: On avait du mal à se donner des rendez-vous, donc on s'est dit, on va fixer le premier du mois, comme ça on sera sûr de se voir, voilà.
2: Et vous vous connaissez depuis combien de temps ? Depuis combien de temps ça dure du coup ?
1: Ouh. On est des amis d'enfance.
4: Oh ! C'est beau ça, hein ? C'est beau, ouais.
2: Et c'est quoi qui vous fait le plus plaisir de vous retrouver toutes les trois le premier jeudi du mois ?
1: Faire les magasins, être tranquille, sans être dérangée par les conjoints.
4: Se raconter nos petites histoires, voilà, nos petits secrets,
1: nos retours de vacances, voilà.
2: Une retrouvaille en joie.
5: Exactement, tout à fait, oui. Autour d'un petit tariquet.
2: Il faut bien un petit peu s'hydrater, n'est-ce pas ?
5: Non, voilà.
2: Est-ce que je peux vous demander un petit mot pour les auditeurs d'ici, pour qu'ils passent un bel été, eux aussi, comme vous ?
1: On demande du soleil, que du soleil.
5: Et qu'ils en profitent.
4: Profiter de la vie. Des bons moments.
5: Nancy, c'est une belle ville. Profitez de passer une journée sympa. Voilà.
0: Elle a fait des belles rencontres, Anaïs Anton-Royer. Et bonjour à notre drôle de dame. 6h42, le rendez-vous avec le véto, le vétérinaire Pierre Fabin. C'est dans une minute avec une question importante. Si vous avez un chien, lorsqu'il a la diarrhée, à quel moment faut-il s'inquiéter ? La réponse dans une minute.
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0: 6h43, rendez-vous chez le véto avec le docteur Pierre Fabin. Un symptôme fréquent chez le chien, c'est la diarrhée. Pas toujours anodin d'ailleurs. Comment savoir s'il faut surveiller, consulter ? Les réponses avec le docteur Fabin.
10: Petite précision pour commencer, un épisode de diarrhée isolé, ce n'est pas forcément inquiétant. Comme nous, les chiens peuvent avoir un petit dérèglement digestif passager. Ils mangent une cochonnerie dehors, ils stressent un peu, ils changent de croquette trop brutalement, et paf, c'est la coulante. Tant que votre chien garde la forme et l'appétit, et que ça ne dure pas plus d'un jour ou deux, on peut surveiller à la maison. Un petit jeûne de 12 à 24 heures, puis une reprise en douceur avec du riz très cuit et du blanc de poulet peuvent suffire à remettre tout ça en ordre.
0: Et quand doit-on consulter son vétérinaire ?
10: Quand la diarrhée dure plus de 2 jours ou si elle revient régulièrement. Et là, il faut chercher une cause sous-jacente. Parasite, intolérance alimentaire, maladie inflammatoire chronique ou infection. Et si en plus, il y a du sang dans les selles, de la fièvre, des vomissements, une perte d'appétit ou un chien tout amorphe, pas d'hésitation, là c'est une urgence. Chez le chiot ou le chien âgé, il faut encore plus se méfier. Le risque, c'est la déshydratation. Un petit corps perd très vite beaucoup d'eau et une diarrhée apparemment banale peut dégénérer très vite. Même chose pour les chiens de très petite taille.
0: Et est-ce qu'il y a quelque chose qu'on peut donner à la maison ?
10: Les antidiarrhéiques humains, c'est non, ça peut carrément empirer les choses. Par contre, la smectite, qu'on connaît surtout sous le nom de Smecta, peut être donnée si on est dans un cas non urgent, à raison de un sachet pour 10 kilos, 2 à 3 fois par jour. Mais ce qui est le plus utile, c'est de réhydrater. On peut proposer un bouillon maison sans sel ou un complément réhydratant pour chien. Et surtout, observez votre animal. La fréquence, la couleur, l'odeur, la consistance. Oui, je sais, c'est pas très glamour, mais c'est très utile. Et puis, si vous avez un doute, mieux vaut appeler. En tant que véto, je préfère toujours un appel inutile que de voir un chien très malade arriver trop tard parce que c'était juste une petite diarrhée.
0: Ouais, on espère toujours que le conseil ne sera pas à appliquer chez vous. Si vous partez promener votre chien, bonne promenade. Il fait frais à cette heure-ci. Il est 7h moins le quart. Vous écoutez ici Lorraine et nous aurons quelques petites idées plus dans quelques instants, juste après un homme debout. C'est Claudio Capeo.

La voix et le style de Claudio Capeo, c'était bien un homme debout. Merci à Gilles sur les réseaux sociaux qui nous dit 15 degrés à Sanché. Bonjour d'ailleurs. Gerbéville est dans le Lunévillois. On a 17 degrés chez Françoise. À Neuchâteau, 18 degrés chez Brigitte. Et à Édouard, pas très loin d'Épinal, 17 degrés chez André. Bonjour à tous. Et n'hésitez pas d'ajouter vos messages. Nous sommes le 6 août et nous avons quelques rendez-vous pour vous. Les 3 plus, ce sont des idées pratiques, locales, utiles et sympas. Et si vous pouviez aujourd'hui être au bon endroit pour repartir gratuitement avec des lunettes spéciales pour l'éclipse du 12 août, ce sont des lunettes offertes par Ici Lorraine que vous pouvez récupérer cet après-midi. Nous faisons une distribution à 14h devant la piscine de Nancy Thermale, enfin à partir de 14h. Merci aux dizaines et dizaines de fans d'Ici Lorraine qui sont venus hier à Gérardmer et à la Bresse prendre leurs lunettes d'éclipse. C'est peut-être à votre tour si vous êtes dans la métropole du Grand Nancy. Ce sont bien des lunettes homologuées. Elles sont bien aux couleurs d'ici. Elles seront donc collector et vous pourrez observer sans aucun danger l'éclipse solaire du 12 août prochain. Autre idée, si vous êtes suffisamment hydraté, pourquoi aujourd'hui ne pas aller donner votre sang? On a besoin de vous. Voici 4 adresses de collecte de sang en Meurthe-et-Moselle pour aujourd'hui, jeudi. C'est cet après-midi. Toutes les collectes ont lieu cet après-midi entre 16h à 19h30 à Pagny-sur-Moselle. C'est à la maison pour tous. À Séchamps, aujourd'hui également, de 16h à 19h30 au centre socio-culturel. À Unville-aux-Jarres, autre proposition donc pour cette collecte de sang, c'est à la salle Le Familial à partir de 16h. Ou autre proposition, et ce sera la dernière pour aujourd'hui en Meurthe-et-Moselle, Conflans en Jarnisy, c'est également prévu à 16h. Et puis le troisième plus, c'est votre calendrier qui va vous donner une chance de repartir le 24 août prochain avec 500 euros en carte cadeau. Ah oui, on ne met pas ça sur le côté comme ça. Si vous voulez être dans la liste dans laquelle il y aura sélection le 24 août pour 500 euros en carte cadeau, vous nous appelez au 03 83 36 20 20. Et en premier cadeau aujourd'hui, vous repartirez bien avec vos 4 paires de lunettes d'éclipse, lunettes spéciales fabriquées par et pour Ici Lorraine, afin de vous protéger le 12 août prochain. Bonne chance, Rosanna est au standard Ici Lorraine, 03 83 36 20 20. On vous donne quoi, 3 minutes? 3 minutes et demie? Allez, on pousse à 4. Allez, 4 minutes pour nous appeler. 4 minutes pour écouter We All Are One. C'est Jimmy Cliff. Bon réveil à l'écoute d'Ici Lorraine. Il fait beau, il fait encore frais. Profitez-en, 6h51.

0: Une chanson pour penser les uns aux autres, on peut le dire comme ça. We All Are One, c'était signé Jimmy Cliff. 7h05, que le calendrier est beau en ce moment. Bienvenue à la gagnante du jour, c'est Brigitte. Bonjour Brigitte.
1: Bonjour.
0: Vous allez bien?
1: Ma foi, oui.
0: Déjà en route pour le travail? Je vous entends pas bien.
1: En route pour le travail, je pars dans 5 minutes.
0: D'accord, donc je ne vais pas vous retarder. Timé le matin, vous. Hein. Vous avez gagné vos 4 paires de lunettes d'éclipse. Est-ce que vous êtes en Lorraine la semaine prochaine?
1: Je vais essayer d'y être, effectivement. Merci beaucoup, c'est vraiment une bonne idée.
0: Où que vous soyez, vous pouvez voir l'éclipse, d'ailleurs. Vous pouvez prendre les lunettes et partir en vacances. Vous faites comme vous voulez. C'est le 12, c'est aux alentours de 19h30, quelque chose comme ça. Il faut absolument avoir des lunettes spéciales, homologuées. Elles le sont, celles qu'on vous offre. Et vous pourrez savourer cette belle éclipse, en tout cas. C'est le 12 au soir. Et après, il y a la nuit des étoiles filantes, d'ailleurs, juste pour le savoir. Et puis, le 24 août prochain, si on vous appelle vers 6h50, il faut absolument que vous soyez prête à décrocher, parce que vous êtes maintenant dans une liste dans laquelle le 24 août prochain, il y aura une sélection pour offrir 500 euros en carte cadeau.
1: Ah, c'est formidable, je vous remercie beaucoup.
0: Merci, ok, pour les lunettes, pour la sélection, on verra le 24 août, d'accord?
1: Oui, mais déjà pour les lunettes, c'est déjà bien, merci.
0: C'est génial. Vous travaillez dans quel secteur? Et ce sera la dernière question, après je vous laisse partir.
1: Je suis travailleuse sociale et j'accompagne des réfugiés.
0: D'accord.
1: Des gens qui arrivent de tout pays avec un certain nombre de difficultés,
0: ouais.
1: Et des démarches pour les accompagner, parce que tout est plus compliqué pour eux.
0: J'en suis
1: persuadée. Et que la période est particulièrement compliquée.
0: Si vous avez besoin d'ailleurs pour eux ou pour quelqu'un d'autre de d'autres lunettes, n'hésitez pas à demander à Rosanna. Je vous envoie la rejoindre au standard. Bonne journée et bon courage, Brigitte.
1: C'est vraiment gentil. Bonne journée à vous. Au revoir.
0: Au revoir. Les meilleurs moments de la quiche des champions, ce sera dans quelques instants.
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0: C'est l'été et on a le plaisir de retrouver les meilleurs moments de la quiche des champions, le jeu ici Lorraine, que vous avez pu entendre durant l'année. Écoutez bien et n'hésitez pas, si vous avez constitué une équipe de 3, vous pouvez déjà vous inscrire pour la prochaine saison.
7: Quelle est la particularité de l'œuf pondu par la poule Araucana? Elle est là, elle te pète son œuf. Ça doit faire ça quand ça sort.
8: Super bien le bruit.
7: Ma Micheline, t'as poussé trop fort. Alors, les filles. Contre les garçons, enfin, on n'a qu'un mec.
9: Il y a une couleur particulière aussi.
7: Et tout à fait, bonne réponse de Philippe. Je vous la compte parce que si on cherche la couleur, on a encore là demain. Il est vert bleu.
8: Si
7: un jour vous pondez un truc vert bleu, si vous n'êtes pas une poule araucana,
9: Marilyn avait la réponse.
7: Okay. Ah ouais?
9: Parce qu'elle m'a dit bleu ou vert. Moi j'ai dit couleur.
7: Oh bravo Marilyn, ça ne vous rajoutera pas de points, mais dommage. Ça nous fait plaisir pour vous. Et alors, quelle est la particularité? Alors ça fout les jetons. Hein. Quelle est la particularité de la poule Indio? Je pense qu'en Vosgien, on dit Indio.
8: C'est celle?
7: Hein?
8: C'est celle?
7: Non, je ne suis pas que sur les... Ah ouais, les selles Indio.
9: Elle a des dents.
8: Moi, j'aurais dit, elle n'a pas de plumes.
7: Non.
9: Elle ne pond pas.
7: Si.
8: Elle a l'accent québécois,
7: elle
8: du coup.
7: Elle est pond. Alors, qu'est-ce qu'elle... C'est une histoire de volume.
8: Ah, elle est grosse?
7: Bah,
9: elle est petite.
7: Non,
9: elle est
8: naine. Elle est volumineuse.
7: La réponse, c'est la plus grande.
8: Ah,
7: alors, on ne compte pas.
8: J'étais quand même blanche.
7: Ça peut atteindre, je vais quand même revérifier parce que ça me paraît énorme. Elle peut atteindre 1,26 m. Pas possible, t'imagines la poule. Côte.
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0: Nous sommes le jeudi 6 août, soyez les bienvenus, bon réveil, il est 7h. Le journal de 7h avec Corentin Bémol. Un chiffre inquiétant ce matin. Plus de 60 000 animaux de compagnie sont abandonnés chaque été.
11: Oui, chaque année au moment des grandes vacances. Et depuis le début de cet été, les refuges enregistrent même une hausse de 10% par rapport à l'année dernière. Dans ce contexte, la Société Lorraine de Protection des Animaux lance un appel aux dons au refuge d'Amance, au nord-est de Nancy. Des travaux ont été réalisés pour accueillir convenablement chiens et chats. Mais il reste de nombreux projets à réaliser, Loris de Chiéchi.
12: C'est derrière les box pour les chiens que la SLPA a réalisé des travaux il y a plusieurs mois. L'objectif, avoir un espace quarantaine rafraîchi pour les chiens mal en point. Nathalie Joly, directrice de la SLPA.
13: Ce chien est très très maigre, squelettique. J'ai rarement vu un chien aussi maigre. Il fait 17 kilos alors qu'il devrait en faire facile 25. Son propriétaire ne nourrissait plus ou pas convenablement. Voilà, là il est tranquillement au frais dans la pièce à part pour qu'il reprenne des forces.
12: Cette arrivée soudaine n'est pas isolée. Cet été, les accueils d'animaux se multiplient.
13: Lui, c'est le troisième en trois jours. Trois chiens, très maigres, pas en devine les côtes, c'est que vous voyez tous les os, l'ossature totale.
12: Pour faire face à cet afflux, la SLPA a un projet d'extension pour Amance estimé à 1 300 000 euros.
13: Les parcs que vous avez là, ils vont partir. On va construire donc un chenil de 20 box. Ces box-là nous permettront d'accueillir 20 à 40 chiens. On se rend compte qu'il y a tellement d'abandon qu'on n'a pas assez de place pour les accueillir. Donc à un moment ou à un autre, il faut faire quelque chose.
12: Avec les dons, l'association souhaite aussi rénover le site de Velaine-en-Haye pour mieux affronter les fortes chaleurs.
13: On a des chatteries qui montent à 35-37 degrés. Du coup, on met des clims mobiles. Il y en a pour à peu près 8000 euros pour installer la climatisation sur Velaine. Donc c'est en cours, ça va le faire. On a signé les devis.
12: Ces travaux sont essentiels pour accueillir davantage, d'autant qu'une liste d'attente est maintenant instaurée pour pouvoir déposer son animal.
11: Reportage de Loris de Siéchi. Et chaque année, la structure d'Amance accueille 1200 animaux abandonnés ou récupérés après des cas de maltraitance. Pour faire un don, rendez-vous sur le site spa-lorraine.com. Un feu de forêt signalé ce matin vers 5h après la sortie de Saint-Nicolas-de-Port sur l'A33 dans le sens Nancy-Lunéville. Les pompiers ont été prévenus.
0: Le mois de juillet qui vient de se terminer cumule tous les records.
11: C'est le mois le plus chaud jamais mesuré depuis le début des relevés de météo France avec une température moyenne de 24,9 degrés. Deuxième mois de juillet, le plus chaud jamais enregistré en Lorraine après le mois de juillet 2006 avec 2,9 degrés de plus que la normale. Particularité aussi de ce mois de juillet, le manque de pluie en Lorraine, il a manqué 80% des précipitations que l'on connaît habituellement. Romain Nurel est prévisionniste à la direction interrégionale nord-est de Météo France.
14: On a deux stations dans la Meuse, alors pour les connaisseurs, Aubreville et Cessarges, où il n'est pas tombé un seul millimètre de pluie. En juillet, on a 0 mm. Les quelques endroits où il y a eu de la pluie, c'est là où sont passées les quelques dégradations orageuses. Là, c'est dans le secteur de Saint-Quirin, la station de Turkestein Blanc-Rue. On a eu 60 mm, et c'est le cumul maximum qu'on a en Lorraine. Ça en fait le troisième mois de juillet le plus sec, le moins pluvieux depuis 1942. Bon, ce qui est un petit peu inquiétant comme statistique, c'est que les trois mois de juillet les plus secs, c'est 2020, 2022 et 2026. C'est les cinquièmes mois consécutifs moins pluvieux que la normale. Depuis mars de cette année, tous les mois ont reçu moins de précipitations que la normale. Donc ça va faire le lien avec la sécheresse.
11: À noter aussi que c'était le mois de juillet le plus ensoleillé à Nancy depuis le début des mesures dans la ville en 1929, avec 360 heures de soleil au total. Beaucoup de soleil et des fortes chaleurs qui ont asséché les cours d'eau. Le canal des Vosges entre Nancy et la Haute-Saône, quasiment à sec. La navigation est même interrompue sur une partie. Conséquence, plusieurs kilos de poissons retrouvés morts hier matin à Reville devant Bayon. La Fédération de pêche de Meurthe-et-Moselle qui a fait le choix de ne pas faire de pêche électrique pour pouvoir déplacer les poissons dans d'autres cours d'eau, explique le président Daniel Sino.
15: Il y a deux choses, donc il y a le personnel en ce moment. J'ai une équipe de 3 personnes habilitées, il faut qu'ils soient les 3 ensemble pour faire, et donc si on manque, on tend le dos. Et puis après, en application de la loi qui nous oblige à relâcher le poisson dans les eaux libres les plus proches, effectivement, on déplacerait le poisson dans des conditions pas géniales, et peut-être 2 ou 3 jours après, il faudrait recommencer. Avec les histoires de température, il est déjà en stress et en mauvais état. Il est en souffrance énorme. Si on fait une pêche électrique, ce n'est pas létal dans des conditions normales. Ça choque le poisson, ça l'endort un petit peu. On le transporte et on le relâche rapidement dans des bonnes conditions. Mais là, faire une pêche électrique sur une population de poissons qui est déjà en stress de température et d'oxygène, ça va le rendre encore plus en mauvais état. Et on va le relâcher dans une eau qui va pas lui permettre de repartir sur du positif. Voilà, c'est très, très compliqué.
11: Et face à ces épisodes de sécheresse, le gouvernement annonce plusieurs mesures pour venir en aide aux agriculteurs particulièrement touchés par les épisodes de forte chaleur. Soutien de la trésorerie, prise en charge des cotisations sociales, dispositif de dérogation, adaptation des mesures de gestion de l'eau. Voilà pêle-mêle les premières annonces. Le gouvernement ouvre également une enveloppe de 145 millions d'euros d'aide face à la flambée des prix des engrais.
0: Depuis plus d'un mois, il n'est plus possible d'acheter de titres de transport sur l'application Nemo.
11: L'application communément appelée MyBus du réseau Stan à Nancy. L'entreprise a été placée en liquidation judiciaire fin juin. Alors comment faire s'il vous reste des titres? On pose la question à 7h45 à notre invitée, la directrice du réseau Stan, Gaëlle Bardoul.
0: Ici Lorraine, 7h05. Enterrement de vie de garçon, anniversaire, week-end entre amis. Les chalets vosgiens sont pris d'assaut cet été.
11: Des chalets à louer notamment sur la plateforme Airbnb avec bain à bulle extérieur, terrasse en bois et qui donc peuvent se transformer en boîte de nuit, un calvaire pour les riverains. La mairie de la Bresse a donc organisé hier une table ronde avec policiers, élus, propriétaires de chalets et riverains, comme Annick Vaxeller, référente d'un collectif de riverains qui entend faire évoluer la situation.
16: C'est un enfer. Tout le temps, on rentre du travail, on compte se mettre sur notre terrasse tranquillement, discuter avec nos enfants, c'est impossible. On a 15-20 personnes juste à 8 mètres au-dessus de nous sur une terrasse partie pour faire la fête et qui ne se rendent pas compte. Même si on leur dit « diminuez un peu, faites attention, on est là », mais ils ne se rendent pas compte. Un jacuzzi, on crie dedans. Bon, souvent, il y a l'alcool au milieu de tout ça. Une fête dans une location avec spa, jacuzzi, sauna, une grande terrasse et bière à volonté, c'est notre quotidien. C'est tout le temps, en semaine, one shot, c'est une location pas cher, on fait la fête, on repart, on a insulté les voisins, on s'en fout, on est de passage, on va pas louer. Il y a notre santé mentale, physique, notre bien-être qui est complètement impacté. On a des voisins un peu âgés ou des femmes avec des enfants en bas âge, c'est sûr qu'elles vont pas aller commencer à sonner à minuit, une heure, leur dire vous baissez et tout. À cette heure, on n'a pas de solution et on compte vraiment sur l'ensemble des autorités, des collectivités pour nous sortir de cette impasse.
11: La commune de la Bresse met en place une fiche de signalement pour les riverains dérangés et incite les résidents à appeler systématiquement police ou gendarmerie. En football, ça s'active sur le marché des transferts à la SNL. Le club vient de recruter Thierno Baldé, 24 ans, latéral droit, formé au PSG. C'est la 8e recrue du mercato estival.
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11: Un peu plus de fraîcheur aujourd'hui.
0: Un tout petit peu moins chaud, vous avez raison. Le soleil est quand même très présent et il le sera tout au long de cette journée avec 2-3 nuages de visite cet après-midi. Les températures en ce début de journée sont plus fraîches que ce qu'on a pu connaître ces derniers jours. La preuve avec ces températures que vous relevez chez vous, on sait par exemple que dans le village de Villers-les-Nancy, qui est toujours un petit peu plus chaud que les extérieurs, on a 19,7 relevé il y a une heure à peu près par Pascal et qu'à Ciré-sur-Vezouze, 15 degrés ont été relevés par Marie-Pierre. Cet après-midi, nous n'atteindrons pas, et c'est une bonne nouvelle, la barre des 30 degrés. On sera juste en dessous, mais c'est déjà symbolique, 25 à 29 degrés. Un œil sur la route, c'est très tôt que les ralentissements commencent au niveau de la zone de travaux de l'A33, zone de travaux que vous connaissez si c'est votre itinéraire habituel, au niveau de Rosières-aux-Salines. Vous êtes déjà quelques-uns à devoir ralentir, rester extrêmement vigilant. Partout ailleurs, ça circule correctement. Vous avez parlé dans le journal de ce départ de feu ce matin, après la sortie de Saint-Nicolas-de-Port sur l'A33. Si vous avez un visuel, s'il reste des fumées, n'hésitez pas là aussi à nous le signaler partout ailleurs. Ça a l'air de circuler correctement. Restez extrêmement prudents. Bonne route.
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0: Et c'est une belle journée de jeudi qui commence. Elle commence toujours avec de la musique quand on écoute ici Lorraine, et elle commence souvent avec de la musique que vous pouvez chanter par cœur. C'est bien de chanter au petit déjeuner. Encore et encore, c'est Francis Cabrel.

0: Encore et encore, Francis Cabrel, ça fait du bien les courants d'air le matin. On a du côté de Mirecourt, à Hennecourt, très exactement 16 degrés chez Robert. Et vous continuez bien sûr à vous lire et à écrire sur les réseaux sociaux d'ici Lorraine. Avant 7h30, vous allez pouvoir gagner vos packs, vos entrées, votre pack famille pour Frépertuis City, pardon, le parc d'attractions dans les Vosges, histoire d'aller passer une très belle journée.
1: Et puis dans un instant, mon œil dans le rétro, Gérald Roux nous parlera du prix des billets pour les concerts de Céline Dion.
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1: Mon œil dans le rétro avec Gérald Roux. Tout cet été, on se retourne sur ce qui nous a marqué depuis le début de l'année. Et ce matin, l'un des gros sujets du printemps, le prix des places de concert de Céline Dion.
9: Céline Dion, à la Défense Arena, en septembre-octobre, c'est l'événement de l'année sur la planète musique. Fin mars, quand elle annonce son retour, la star québécoise affole les fans du monde entier et leur compte en banque. Les prix des places, entre 90 et 300 euros, vont rapidement décoller. Certains acheteurs valident des commandes à un prix donné et au moment de payer, un site internet leur facture le prix multiplié par 2, 3 ou 4. C'était, paraît-il, un bug, se justifie le site concerné. Pour expliquer l'explosion du prix des places, certains ont accusé la tarification dynamique qui fait grimper les prix en fonction de la demande. On avait découvert le phénomène avec les concerts des Anglais d'Oasis l'an dernier, une belle polémique en Grande-Bretagne. Il y a quelques jours, j'ai retrouvé un vieux billet de concert de Police à Lyon en 1983. C'était à l'époque l'un des plus grands groupes du monde avec U2 ou les Stones. Donc un concert de Police en 83, c'était l'événement. Prix des places, 85 francs. Ce qui correspond aujourd'hui, en tenant compte de l'inflation, à 30 euros. On est donc très très loin du prix des méga-concerts de 2026. Vous allez me dire que tout a changé en plus de 40 ans et vous avez raison. Aujourd'hui, les artistes gagnent beaucoup moins d'argent en vendant des disques puisqu'il n'y a pratiquement plus de disques. Juste du streaming qui rapporte très peu aux petits artistes. Les concerts, c'est leur seul gagne-pain, donc les prix ont enflé. Céline Dion, elle, n'a pas ce problème. Elle engrange des milliards d'écoutes sur les plateformes. Elle peut gagner sur les deux tableaux, streaming plus concert. Dans l'absolu, elle et son tourneur seraient en mesure de faire payer moins cher les spectacles. Mais depuis 40 ans, une autre chose a changé. Plus global, c'est le modèle économique libéral dans lequel nous vivons. Une course au profit partout, qui génère des revenus records pour les plus gros, grands patrons, stars de foot, de cinéma et chanteur. Après, un artiste est toujours libre de ne pas matraquer ses fans. C'est ce que revendiquent Indochine ou les Cure, qui sont partis en guerre contre la tarification dynamique.
1: Merci Gérald Roux, on vous retrouve demain pour un nouvel œil dans le rétro.
0: 7h16, dans un instant, ici ça marche et on va se poser la question des écrans dans les familles.
1: Oui, notamment pour les enfants qui scrollent entre réseaux sociaux et Skibidi Tantafruit. Comment encadrer le numérique? Des ateliers sont organisés par le conseil départemental des Vosges, on voit ça dans un instant.
0: C'est quoi Skibidi Truc Truc?
1: Vous irez voir sur TikTok.
0: Je vais aller voir sur TikTok.
1: On y a.
0: J'ai pas la génération, je pense. 7h17, bienvenue, vous écoutez ici. Si Lorraine, vous pouvez siffloter avec Frérot de la Vega. J'ai vu la...

0: Thibaut de la Vega chanté Sweet Darling. Si vous circulez sur la 33 au niveau de la zone de travaux à Dombasle-sur-Meurthe en direction de Nancy en Lunéville, attention, le bouchon est en train de grandir un peu. Chaque jour, retour sur une initiative 100% Lorraine. Ici, ça marche. Ce matin, quelle place pour le numérique et les écrans dans les familles et à l'école?
1: 9 Français sur 10 utilisent Internet et possèdent un téléphone, selon le baromètre du numérique. Et cela n'est pas sans conséquences, notamment chez les plus jeunes. Le Conseil départemental des Vosges, en partenariat avec la préfecture et l'Éducation nationale, tente de sensibiliser le public à cette problématique majeure. Des ateliers sont par exemple organisés, comme ceux auxquels vous avez assisté à Épinal, au CNDupuis.
2: Dans la salle numéro 4 du cinéma, un atelier autour du bien-être et du stress des élèves. Sur la table, une fleur.
3: C'est un outil qui s'appelle Flower. En fait, ça permet de travailler la respiration, notamment tout ce qui est cohérence cardiaque, avec les élèves.
4: Ça, c'est bien pour les élèves.
2: Stress, mal-être ou encore fatigue. Cette petite fleur peut s'allumer en différentes couleurs, avec ou sans musique, en fonction de l'état de l'élève. Un atout pour Mathilde Bouton, infirmière scolaire à Plombières-les-Bains.
5: Quand les élèves arrivent en stress, cette fleur-là pourrait m'aider à apporter un rythme, à apporter quelque chose pour justement leur proposer un retour au calme ou essayer au maximum de préserver leur bien-être.
2: On entend souvent dire que les écrans et le numérique sont néfastes pour la santé de l'enfant, mais comme le montre cet atelier, ce n'est pas forcément le cas.
6: Le fait de co-visionner un contenu audiovisuel avec un enfant a plutôt des effets positifs sur le développement de son langage.
2: Grégoire Borst, professeur de psychologie de l'enfant et de l'adolescent.
6: De la même manière, certains programmes ludo-éducatifs vont avoir des effets positifs sur les apprentissages des enfants. Ça ne veut pas dire qu'on apprend tout avec des écrans. On sait qu'en tant qu'être humain, on a besoin de l'interaction sociale avec les autres pour bien apprendre. Et puis, chez les adolescents, il ne faut pas oublier que ces réseaux sociaux, c'est des réseaux de socialisation. C'est que ça permet de garder le lien social avec ses copains et ses copines. Et à l'adolescence, ce lien social, c'est un besoin vital.
2: Le Conseil départemental des Vosges a fait du numérique une de ses priorités. Jérôme Mathieu, vice-président en charge de la communication et du numérique.
7: La peur n'évite pas le danger, mais en tout cas, il faut que tout le monde soit mobilisé pour que ce numérique reste un atout pour notre jeunesse. Le numérique peut justement amener des différents horizons. Il ne faut pas que ce soit le seul horizon des gamins, mais c'est une partie des horizons qu'ils doivent découvrir dans le monde d'aujourd'hui.
2: Il est tout de même recommandé de ne pas exposer les enfants de moins de 3 ans aux écrans, d'attendre 11 ans pour que l'enfant possède un téléphone et 13 ans pour avoir accès à Internet.
1: Reportage à Épinal d'Océane Dupuis.
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0: Laissez faire votre mémoire, c'est à ça que ça sert. Il était une fois un parc d'attractions qui fête ses 60 ans, qui est né en 1966, qui est installé dans les Vosges, qui s'appelle Frépertuis City. Et ce parc, c'est pour ce parc que vous allez pouvoir gagner votre pack famille. 4 entrées pour aller passer une journée magique à Frépertuis City. Ça, c'est votre cadeau dans la quiche aux chansons. La quiche aux chansons. J'en viens à hésiter sur le nom du jeu. Ainsi que 4 paires pour l'éclipse de la semaine prochaine, l'éclipse du 12 août. Comment est-ce qu'on fait pour jouer? On écoute une chanson de la fin des années 70, qu'on écoute de temps en temps dans certaines fêtes encore. Si je vous dis Rosalie, Rosalie, oh, Rosalie, Rosalie, ah, ça vous dit quelque chose?
1: Bien sûr.

Carlos, j'aimais bien cette chanson. J'espère que vous avez retrouvé le mot qui manque parce que Frépertu vous tend les bras. Ça se joue au 03 83 36 20 20. Rosanna est au standard ici, Lorraine. Bonne chance pour gagner les 4 entrées pour Frépertu City. Si vous avez eu de la mémoire sur la chanson de Carlos, c'est le moment de le montrer. Nous, on continue dans les années 70 d'ailleurs avec les Bee Gees.

0: Le pantalon pas de def et le tissu lamé vous va bien. Hein, c'était les Bee Gees qui chantaient You Should Be Dancing. Continuez à danser. Nous, on accueille dans moins d'une minute le gagnant de la quiche aux chansons.
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0: Bonjour Michel.
7: Bonjour Frédéric.
0: À Éloi, vous avez l'air rafraîchi ce matin, ça va bien?
7: Ah oui, ça va, merci.
0: Avec courant d'air et tout. Et une chanson de 1978, Rosalie O. Quel mot manquait dans cette chanson de Carlos?
7: Je me souviens.
0: Exactement.
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0: Carlos et Rosalie, bravo pour la mémoire, Michel. Ah, ça remonte, hein.
1: Merci.
0: À hier. Hein.
1: Ah oui.
0: Ça remonte. Vous avez gagné votre pack famille afin d'aller passer une journée magique à Frépertuis City. Vous avez des habitudes à Frépertuis City ?
1: Oh, bah, le petit train, hein, bien sûr.
0: Ah oui, donc vous connaissez, vous y êtes déjà allé, d'accord.
1: Ah oui, oui, je suis déjà allé.
0: C'est nickel. Vous allez passer une belle journée, il y a des nouveautés cette année, à vous de les découvrir. Si vous y allez avec des jeunes, des enfants, vous emportez une serviette ou de quoi les changer, hein, ça peut servir, surtout avec ces chaleurs. Et puis, on vous offre également vos 4 paires de lunettes pour la semaine prochaine, pour le 12 août, afin de voir sans aucun danger l'éclipse du 12 août. Merci beaucoup d'avoir joué, Michel, bon courage.
1: Bah, merci à vous, merci à toute l'équipe.
0: Et à bientôt.
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0: Corentin Bémol, après le 90 secondes, comment lutter contre les nuisances sonores des chalets en Airbnb ?
3: Des chalets en location dans les Vosges qui se transforment en pistes de danse. Pour le plus grand malheur des riverains, le maire de la Bresse dans les Vosges a organisé une table ronde sur la question hier. Reportage dans un instant.
0: Vous écoutez Ici Lorraine et il est 7h30. Bon début de journée, l'actu en France dans le monde, c'est le 90 secondes avec Valentine Letesse.
4: Rafale de vent, sécheresse et chaleur. Le cocktail explosif auquel les pompiers devront faire face aujourd'hui dans le sud. 8 départements sont maintenus en vigilance orange canicule aujourd'hui. Après une nouvelle nuit suffocante, 27 degrés déjà relevés ce matin à Nîmes et Avignon. Un nouvel embrasement est donc redouté dans le massif du Gros-Bessillon. Près de 6000 hectares ont déjà brûlé dans le Var. Selon nos reporters sur place, les pompiers arrosent et noient les souches et les vallons le plus vite possible avant l'arrivée du vent. Faire face et ne laisser aucun agriculteur seul face à ce désastre, c'est l'objectif de ce plan global annoncé par le gouvernement, avec des mesures d'urgence pour les exploitants pour renflouer leur trésorerie ou prendre en charge leurs cotisations sociales. Le détail est attendu d'ici la fin du mois. Empêchés de travailler pendant le méga feu de Gironde, les salariés de la Poste devront peut-être rattraper leurs heures. Le groupe l'envisage, selon nos confrères de France Inter, une question de cadre légal pour garantir l'intégralité de leur prochain salaire. Le public interdit demain dans le massif des Dentelles de Montmirail où se déroule la 7e étape du Tour de France Femmes en direction du Mont Ventoux à cause de là encore du risque d'incendie dans le Vaucluse. 6e étape aujourd'hui entre Montbrison dans la Loire et Tournon-sur-Rhône en Ardèche. Un plongeon d'argent, la France a décroché sa première médaille au championnat d'Europe de natation à domicile. Jules Bouillet termine 2e au plongeon depuis le tremplin de 3 mètres.
3: Merci Valentine Letesse. C'est une première sur le massif vosgien, des propriétaires de chalets à louer et des riverains réunis autour d'une même table. Des résidents à l'année dont le quotidien est devenu un enfer. En ligne de mire, les chalets avec jacuzzi extérieur et terrasse en bois qui se transforment en boîte de nuit alcoolisée. Hier, une table ronde à la mairie de La Bresse a réuni des élus, les forces de l'ordre, les offices du tourisme, propriétaires et riverains. Une première rencontre pour tenter de faire évoluer un problème qui s'intensifie avec les locations de courte durée, Thierry Collin.
5: C'est un enfer. Une fête dans une location avec spa et bière à volonté, c'est tout le temps.
6: La fête, toute la nuit, sur d'immenses terrasses, avec alcool, jacuzzi et musique, c'est le quotidien de ces riverains d'un quartier résidentiel, dont certaines maisons ont été transformées en gîtes, pouvant accueillir jusqu'à 15 personnes.
5: On les voit arriver avec les tireuses à bière, la musique, et puis après, c'est tout s'écrit pendant la nuit, avec les équipements extérieurs, les spas, la piscine, c'est la récurrence de ce bruit, l'irrespect à la fois du visuel, à la fois du sonore, et puis de ne pas pouvoir être tranquillement chez soi.
6: Karine Didier et Annick Vaxeler font partie d'un collectif qui entend donner de la voix pour encadrer ce tourisme festif et dérangeant.
7: À cette heure, on n'a pas de solution et on compte vraiment sur l'ensemble des collectivités pour nous sortir de cette impasse. Il faut que les autorités sanctionnent, il faut des vraies cautions anti-bruit pour canaliser ce genre de tourisme. Quand ils rentrent dans ce genre de location au milieu de résidences permanentes, il faut qu'ils se rendent compte qu'il y a du respect à avoir et ça ne peut pas se faire comme ça.
6: Des locations d'une ou deux nuits sur des plateformes américaines dans des quartiers résidentiels qui sont devenus un vrai problème pour le nouveau maire sans étiquette de la Bresse, Pierre Mangin.
8: Ce sont des gîtes de capacité supérieure à 10-12 personnes. Ce sont aussi des courts séjours. Donc forcément, on multiplie les chances d'avoir des grosses fêtes dans le voisinage. Tout ça combiné fait qu'il y a une augmentation des nuisances. Ce n'est pas un sujet qui est nouveau. À chaque fois, il était traité chacun dans sa commune, chacun dans son quartier, etc. Là, on voit que le sujet il prend de l'importance. On est capable de se parler. Les gens ont su avoir un discours posé et respectueux. Ça, ce n'était pas forcément gagné au départ. et ça montre aussi que tout le monde a envie d'agir ensemble pour qu'on continue d'avoir du tourisme dans les Hauts-de-Vosges, mais un tourisme qui soit acceptable et compatible avec la qualité de vie.
6: La commune de la Bresse met en place une fiche de signalement pour les riverains dérangés, incite les résidents à appeler systématiquement police ou gendarmerie, des communes touristiques qui espèrent une réglementation plus stricte et qui s'engagent à faire remonter ces nuisances sonores aux propriétaires des chalets transformés en boîtes de nuit.
3: Reportage de Thierry Collin.
0: Il est 7h34, vous écoutez ici Lorraine. Dans le journal de 8h, Corentin, eh bien, les cours d'eau dans les Vosges et les cours d'eau en Meurthe-et-Moselle sont dans une situation critique.
3: Certaines petites rivières presque à sec, des voies navigables fermées, notamment sur le canal des Vosges entre Nancy et la Haute-Saône. On fera le point à 8h. La météo avec du soleil et un peu plus de fraîcheur, même si
0: un
3: c'est
0: peu
3: relatif.
0: Plus d'air, ouais. On a une impression d'air un peu ce matin. À Malzéville, juste à côté de Nancy, on relève 17 degrés. Chez Jacqueline, qui nous a mis toutes ces informations sur les réseaux sociaux d'ici Lorraine. Et on salue à Roville devant Bayon, Pierrot, qui nous annonce 16 degrés également. On a donc baissé un petit peu, vous voyez, par rapport aux journées d'avant. Nous aurons aujourd'hui juste en dessous de 30 degrés. Il fera cet après-midi entre 25 et 29 degrés. Sur la région, on pourrait même avoir la visite de quelques rares nuages cet après-midi. On prendra. Pour ce qui est de la route, attention, actuellement, ce sont les zones de travaux qui vous embêtent. Sur l'A33, la zone de travaux à hauteur de Rosières-aux-Salines impacte votre circulation si vous allez de Lunéville à Nancy et vous êtes déjà quelques-uns à être bien ralentis. Mais il y a une autre zone de travaux plus au nord qui vous impacte également. Merci à Estelle de Dieu-Loire qui nous a appelé pour nous dire que sur cette zone de travaux de Frouard, on ne circule plus que sur une seule voie et qu'on voit sur nos cartes, ça commence à bouchonner un peu. Restez prudents dans ces deux zones de travaux et n'hésitez pas à nous faire remonter les problèmes surmontés, rencontrés, 03 83 36 20 20. 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
0: Il fait quand même chaud pour commencer la journée, on est bien d'accord. C'est jeudi matin, nous sommes le 6 août. Embrassez Sixtine, Sauveur, Octavien. Ce ne sont pas des prénoms très fréquents, mais on en connaît. C'est leur journée. Passez une belle journée et un beau début de journée à l'écoute de la musique d'ici Lorraine. Voici Jean-Jacques Goldman.
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1: 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C'était Jean-Jacques Goldman et c'est une promesse. 7h40, bon réveil à tous. Vous savez comment on sait qu'on est en Lorraine? En regardant les réseaux sociaux d'ici Lorraine et en voyant arriver des photographies de tartes aux mirabelles et de mirabelles sur l'arbre. On en reparlera, bien sûr. Bah, c'est la saison quand même. Question musique. Avant 8h, vous pourrez danser grâce à Let's Dance de David Bowie. Quant à l'invité de la matinale ce matin, Corentin.
2: Gaëlle Bardoul, directrice du réseau Stan. On va revenir avec elle sur la fin de l'application Nemo, l'application pour acheter des titres de transport sur le réseau Stan. Que faire si on a des titres restants sur l'appli? Réponse dans un instant.
1: Et ce sera après la belle découverte. C'est Lorrain, c'est fin bien avec Jérôme Prodhomme. On a envie de plouf, de plongeon, de fraîcheur. On irait bien au lac.
3: Tiens, si on faisait un petit tour au bord des plus grands lacs de Lorraine, les deux plus grands, Madine et Pierre Percé. Pour Madine, ça fait un peu loin pour vous les Vosgiens, mais c'est tout près pour vous les Nancéiens, les Mussy-Pontins ou encore les Toulois, puisqu'on est là, en fait, au confluent de la Meurthe-et-Moselle, de la Meuse, et que la Moselle n'est pas si loin. Madine, c'est un immense lac de 11 km carrés, le plus étendu de Lorraine, et qui se love entre les côtes de Meuse qu'on a inondées à cet endroit pour constituer le réservoir d'eau de la ville de Metz. Madine a été mise en eau en 1976 et il a fallu plusieurs années pour le remplir au niveau où il est. C'est aussi beaucoup de verdure tout autour avec 250 hectares de forêt. Moi j'aime le trajet depuis Nancy, bah oui, on s'offre un petit passage à Toul le temps d'admirer les remparts et ensuite on file dans la campagne en passant au large de Brulay et de Sévigne, on passe à Panne, on passe aussi non loin de Fliray, là où est né Rintintin, et on arrive ensuite à Madine et la baignade commence, ou le pique-nique à la coule au bord de l'eau. Le deuxième plus grand lac de Lorraine, il est exactement à l'opposé. À cheval sur la Meurthe-et-Moselle et sur les Vosges, c'est le lac de Pierre Percé. On peut se baigner à Pierre Percé, on peut y faire du paddle, on peut surtout découvrir tout autour la nature avec des milliers d'hectares de forêts, de sentiers avec des feuillus qui prennent des couleurs magiques, vous le savez bien, à l'automne et qui valent le surnom de Canada Lorrain à Pierre Percé, qui s'offre en plus le luxe d'avoir la forme d'une feuille d'érable. Allez faire un tour du côté de l'observatoire du château ou encore au col de la Chipote un peu plus loin pour vous souvenir des combats de la Grande Guerre et découvrir un lacis de virages qui n'a rien à envier aux Hautes-Vosges. Poussez aussi jusqu'à Raon-l'Étape pour aller voir les fontaines et faire des photos ou jusqu'à Moyen-Moutier ou Senones pour redécouvrir ces abbayes des Vosges grandioses et magnifiques avec leurs façades roses. Des palais de la foi, devenus palais de l'industrie au XIXe siècle, avant d'être de nos jours les palais de la mémoire vosgienne.
1: Merci Jérôme, et pour revenir au lac de Madine, il y avait samedi prochain un feu d'artifice annoncé, il est bien sûr reporté, il n'y aura pas de feu d'artifice tiré sur l'eau samedi 8, mais allez quand même à Madine, parce que toute la soirée est maintenue, il y a un concert de Romain Huguetto qui est prévu à partir de 21h et un DJ set à partir de 23h. Il y a une dizaine de parking gratuit mis à disposition. Ça va être une belle soirée à Madine et ce sera samedi soir.
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1: 7h44, ici Lorraine, on parle transport à Nancy ce matin avec notre invité Corentin Bémol.
2: Depuis le 21 juillet, l'application Nemo MyBus qui permettait d'acheter des titres de transport du réseau Stan n'existe plus. La société qui éditait l'application est en liquidation judiciaire. Les usagers ne peuvent donc plus acheter de billets en ligne. On en parle avec la directrice du réseau Stan, Gaëlle Bardoul, au micro de Léo Limon.
9: Depuis la fin du mois de juin, nous avons appris de manière un peu inopinée que l'entreprise qui gère l'application Nemo ou couramment appelée MyBus, était en liquidation judiciaire. Et donc la conséquence, c'est que les utilisateurs du réseau Stan, Cité, Sub, qui avaient des titres de transport sur cette application, n'ont plus été en mesure d'utiliser les titres qu'ils avaient acquis sur l'application pour se déplacer.
0: Ça concerne combien de personnes et pour un montant total de combien ?
9: Alors, ça concerne, selon les données transmises par l'entreprise Nemo, environ 20 000 utilisateurs et un peu plus de 65 000 titres de transport. Globalement, au regard des recettes encaissées par l'application qui ne nous ont pas encore reversées et puis celles qui correspondent aux utilisateurs qui avaient acheté des titres en complément, on parle de environ 300 000 euros.
0: Vous avez appris cette annonce fin juin. Est-ce que vous avez eu le temps de vous retourner pour gérer cette situation ?
9: Pas du tout, en fait, parce qu'entre le moment où elle nous a dit bah non, finalement, je suis en liquidation judiciaire et le moment où l'application s'est arrêtée, il s'est écoulé 72 heures. Donc, nous mettons un peu devant le fait accompli vis-à-vis de tous nos utilisateurs.
0: Comment ces utilisateurs justement peuvent-ils faire pour être dédommagés ?
9: Alors, ils ont plusieurs possibilités. La principale, c'est de venir en agence commerciale. Ils n'ont pas besoin, ils ont juste à présenter une pièce d'identité. Nous, à partir du listing, on les retrouve, on sait quel titre ils avaient sur leur application. Et en fait, on leur reconstitue les titres de transport qu'ils avaient achetés, soit sur carte sans contact, soit sur titre magnétique s'ils étaient s'ils préfèrent ce support. On leur reconstitue l'intégralité de leur titre et ils repartent avec les titres qu'ils avaient achetés sous forme d'un dédommagement.
0: Refonte de la billettique prévue en 2027, c'est-à-dire que la manière d'acheter un billet, la billetterie du réseau Stan va être rénovée, hein, c'est ça, va être réformée.
9: Exactement, en fait les collectivités, que ce soit la métropole du Grand Nancy, le syndicat mixte et puis le bassin de Pompéi, en fait ont l'intention de moderniser le système billettique qui date maintenant de 2005 en achetant un nouveau système qui verra le jour en 2027 et qui permettra de nouvelles modalités, notamment celui qu'attendent principalement les utilisateurs, à savoir pouvoir acheter un titre de transport avec une carte bancaire sur les valideurs. Donc ce sera chose faite en 2027, encore un peu de patience d'ici là.
2: Gaëlle Bardoul, la directrice du réseau Stan, elle était au micro de Léo Limon. La métropole du Grand Nancy annonce, elle, qu'il n'y aura pas de solution d'achat dématérialisé provisoire d'ici la refonte du système de billetterie. Ce sera en début d'année 2027.
1: 7h48, attention sur la route, hein, y a un vrai beau bouchon déjà sur l'A33 à hauteur de Rosières-aux-Salines au niveau de la zone de travaux. Si vous êtes dans le sens Lunéville vers Nancy, restez vigilants et tentez des itinéraires alternatifs.

0: Charlotte Cardin, tant pis pour elle. Il est 7h50, vous écoutez Ici Lorraine. Merci pour les petits messages laissés sur les réseaux sociaux. Ici Lorraine, Thierry nous dit d'ailleurs merci pour les lunettes d'éclipse qui ont été distribuées hier à l'office de tourisme de la Bresse. Il annonce 16 degrés à la Bresse. Vous pouvez vous aussi aller chercher vos lunettes d'éclipse aujourd'hui. Il y a une distribution faite par Ici Lorraine. Ce sera cet après-midi à 14h devant la piscine Nancy Thermale. L'étape du jour dans le Tour de France féminin, c'est Montbrison, tournant sur Rhône.
1: À la veille de l'étape Rennes vers le Mont Ventoux, pas de répit pour les coureuses. La sixième étape du Tour de France femmes s'annonce très rythmée. Explication de Marion Rousse, la directrice en compagnie d'Emmanuel Collardet.
2: Bonjour Marion Rousse.
3: Bonjour.
2: 153 km de Montbrison dans la Loire direction l'Ardèche avec une arrivée à Tournon-sur-Rhône et ça va être compliqué dès le début de cette étape.
3: Oui, en effet, les difficultés commenceront avec l'entrée en Ardèche à Saint-André en Vivarais. Avec le col de la Louvesque, on sera à un peu plus de 1000 mètres d'altitude pour 8 km 600 à plus de 5% de moyenne, ce qui favorisera un écrémage et peut-être une belle échappée pour se lancer ensuite.
2: Mais c'est une configuration qu'on retrouve souvent d'ailleurs sur la route de ce Tour 2026. Une difficulté dès les premiers kilomètres et puis ensuite, ça s'enchaîne, pas le temps de s'observer.
3: Ce qu'on a vraiment voulu dans la conception du parcours, c'est de garder un suspense avec plusieurs scénarios de course envisageables, avec des sprinteuses qui passent peut-être bien les bosses, mais également des baroudeuses qui n'ont pas non plus énormément d'opportunités sur cette édition. Et donc c'est vrai que de placer à chaque fois des difficultés dans les premiers kilomètres de course fait que c'est souvent une échappée de costaud qui part et qui peut bien souvent résister au peloton.
2: Quand on regarde le détail de ce parcours, il y a tout forcément pour favoriser une belle échappée.
3: Oui, c'est un petit peu le parcours qu'on a pu voir la veille avec pratiquement pas un mètre de plat et surtout une belle descente ensuite pour terminer vers Tournon-sur-Rhône qui aboutira à une arrivée sous les ombrages du quai Varsonnet.
2: Et c'est une étape à relief mais sans ascension trop rude. Autrement dit, est-ce que c'est la transition idéale avant le très grand moment qui nous attend demain?
3: Alors il faudra reprendre un petit peu de force sur un Tour de France femme avec Zwift qui aura déjà été très éprouvant et c'est vrai qu'on est à la veille de l'étape Rennes et que aujourd'hui il faudra se méfier quand même de cette étape parce qu'on pourra pas se payer le luxe de rester à l'arrière du peloton, mais je pense qu'une échappée aura toutes ses chances aujourd'hui.
2: Très belle journée à vous sur la route du Tour, Marion Rousse.
3: Merci.
0: Et si vous suivez le Tour de France femmes, ne manquez pas bien sûr tous les directs et c'est à retrouver tous les jours sur votre radio. Ici Lorraine, un voyage dans le temps juste avant 8h. Si ça vous chante, nous irons, figurez-vous, au 20e siècle pour parler d'un duel. Oui, c'est pas si lointain que ça, ce sera en compagnie de Stéphane Bern. Mais pour le moment, c'est bien le 20e siècle, je vous confirme. Let's Dance, la vie de Dell, la voix de David Bowie. Et c'est pour vous à 7h54. Bon réveil.

0: Ça vous est resté dans la mémoire, c'était bien, et c'était Let's Dance de David Bowie. Figurez-vous que le dernier duel en France a moins de 60 ans, c'est le voyage dans le temps, proposé par Stéphane Bern dans une minute.
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0: Un peu d'histoire avant l'actu avec Stéphane Bern, au temps pas si lointain des duels.
4: En politique, il fut une époque où les débats étaient vraiment tranchants. Quand deux députés réglaient leurs désaccords, sabre à la main. Nous sommes le 21 avril 1967, Neuilly-sur-Seine, deux parlementaires s'affrontent en duel. C'est la 5e République version cap et épée. Imaginez la scène. Le jardin d'un hôtel particulier, un maître d'armes, des témoins, et non pas trois mousquetaires, mais deux députés en chemise blanche, sabre en main. Le duel oppose Gaston Defferre, maire de Marseille et chef des députés socialistes, au jeune député gaulliste René Ribière. Tout a commencé quelques jours plus tôt, à l'Assemblée nationale. Lors d'un débat houleux, Defferre excédé envoie balader Ribière avec un « Taisez-vous, abruti ».
5: Calmez-vous, calmez-vous.
6: S'il vous plaît.
5: Je vais aller faire un petit tour à la buvette, ça va vous détendre.
4: Niveau insulte, on est sur de la maternelle petite section. Mais pour ce dernier, il est hors de question d'en rester là. Dans la salle des quatre colonnes, il demande à Defferre « Vous m'avez traité d'abruti ? Pouvez-vous me dire pourquoi ? » Parce que je le pense.
7: Complètement toqué,
4: je vous en demande réparation par les armes. Contre toute attente, Defferre accepte. Le duel se fera à l'épée, comme au 19e siècle. Plus chic que le revolver, plus propre et surtout plus photogénique. Devant journalistes et témoins choisis, l'affrontement dure 4 minutes et s'arrête à la 3e touche, au moment où quelques gouttes de sang coulent. Ribière est légèrement blessé à l'avant-bras. Ce sera le dernier duel officiel de France, la fin d'une tradition chevaleresque vieille de plusieurs siècles. Aujourd'hui, les députés ne s'affrontent plus en duel, mais sur les plateaux télé. Ils ont rangé leurs sabres, mais pas leurs égaux.
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0: Nous sommes le jeudi 6 août. Bonne journée, 8h. L'heure du journal avec Corentin Bémol. Une nouvelle illustration des conséquences de la sécheresse en Lorraine.
8: Le canal des Vosges entre Nancy et la Haute-Saône, quasiment à sec. La circulation fluviale est donc à l'arrêt. Le port d'Épinal fermé depuis un mois. Situation inédite qui n'est pas isolée. L'Office français de la biodiversité alerte sur la situation historique et critique pour les petits cours d'eau français, voire très critique dans certaines zones, Léo Limon.
9: À travers toute la Meurthe-et-Moselle, Morgan Follmer, un des trois gardes-pêche de la fédération départementale, fait pratiquement le même constat.
10: Des niveaux d'eau très faibles, des températures très chaudes, beaucoup moins de courant sur les zones qui devraient être rapides, quoi.
9: Et des zones qui sont donc à sec, notamment dans le PIO, comme sur l'Orne ou encore l'Iron.
10: Alors on va pas alarmer les gens, oui, c'est des niveaux. Ça arrive d'en voir, mais alors les voir aussitôt et aussi longtemps, non. Ça, moi personnellement, ça ne m'est jamais arrivé. Je dis pas que ça n'est jamais arrivé, je dis moi personnellement.
9: Ce caractère exceptionnel, Voie Navigable de France le confirme. Pascal Duprat est chef de service à la direction territoriale nord-est de VNF.
11: La situation hydrologique, en fait, est à la fois exceptionnelle par son ampleur. Elle est précoce dans la saison.
9: Depuis le 31 juillet, le canal des Vosges entre Nancy et la Haute-Saône est interdit à la navigation et la situation de la Moselle canalisée est aussi préoccupante.
11: La Moselle à hauteur de 9 maisons à l'est de Nancy, présente un débit au mois d'août 3 fois moins élevé que le débit moyen qu'on constate habituellement au mois d'août.
9: Il n'y a que la pluie actuellement qui peut remonter le niveau des cours d'eau, même s'ils sont déjà alimentés par un débit minimal venu des plans d'eau réservoirs.
0: Après la chaleur, enfin un peu de fraîcheur à partir d'aujourd'hui.
8: La Meurthe-et-Moselle et les Vosges sont repassés en vert sur la carte Météo France. Le mois de juillet a été le mois le plus chaud jamais enregistré en France depuis 1900. Deuxième mois le plus chaud en Lorraine après le mois de juillet de 2006. Romain Nurel, prévisionniste à la direction interrégionale Nord-Est de Météo France.
6: On n'a pas battu énormément de records. On a battu quelques records mensuels par endroit. Mais comparé au mois de juin, les records sont assez récents parce que c'est au mois de juin, pendant la vague de chaleur exceptionnelle, qu'on a battu beaucoup de records absolus. Et donc, là, on n'a pas atteint les mêmes niveaux, même avec les deux vagues de chaleur qui se sont produites au cours de ce mois de juillet. Néanmoins, on a, par exemple, que ce soit à Nancy et Metz, enregistré 3 jours avec des de très forte chaleur, c'est-à-dire les températures maximales qui dépassent les 35 degrés. Et en termes de nuit aussi très chaude, on est à 2 nuits très chaudes enregistrées à Metz. Et on monte pour la station Ecoplus, on est monté jusqu'à 6 nuits très chaudes à Condé dans la Meuse.
8: Et cette pause fraîcheur à partir d'aujourd'hui sera de courte durée car les températures devraient repartir à la hausse samedi après-midi. Pic de chaleur en début de semaine prochaine. Autre conséquence de la sécheresse, la ville de Toul reporte le spectacle pyrotechnique Anima, la voix des flammes de la compagnie Mandalight, initialement prévu ce samedi dans les jardins de l'hôtel de ville. Spectacle reporté au 22 août. Un départ de feu ce matin dans la forêt après la sortie de Saint-Nicolas-de-Port sur l'A33 dans le sens Nancy Lunéville, ce départ de feu qui a été signalé vers 5h du matin. Ce sont des images qui avaient fait le tour du monde, la mort en direct sur la plateforme Kick de Jean Pormanov il y a presque un an, jour pour jour. Les streamers Naruto et Safin jugés pour des faits de violence et humiliation sur l'homme de 47 ans, ce qui lui faisait subir à quasiment chaque live en direct. Ils ont été condamnés à 2 ans de prison avec sursis et 6 mois de bannissement numérique. Jean Pormanov, de son vrai nom Raphaël Graven, était originaire de Voipy. Il avait 47 ans.
0: 3 jours après l'incendie du site Céveso, seuil bas de Saf-Suez à Gandrange, plusieurs failles identifiées.
8: 30 000 personnes dans 5 communes mosellanes avaient dû être confinées. Finalement, les premières analyses de la qualité de l'air menées par les pompiers se sont révélées rassurantes, même si la préfecture de la Moselle appelle à prendre des précautions pour tout ce qui a été en contact avec les fumées. Ce qu'on apprend aujourd'hui, Bastien Munch, c'est que le service de défense contre l'incendie de l'entreprise était en maintenance avant le sinistre.
7: Oui, depuis l'avant-veille, depuis vendredi, ce service de défense, il permet normalement sur des sites sensibles d'éteindre les flammes dès les premières étincelles au moyen par exemple des sprinklers, ces systèmes d'extinction automatique qui détectent la chaleur et déclenchent l'arrosage. Ils étaient tous hors d'usage le week-end dernier. À la place, des mesures compensatoires avaient été prévues, notamment une bâche remplie d'eau dans laquelle les pompiers pouvaient se servir. Le problème, c'est que cette bâche était juste à côté du bâtiment qui a pris feu et que personne n'a pu y accéder. Au lendemain de l'incendie, une nouvelle inspection de la DREAL, la Direction Régionale de l'Environnement, a eu lieu, moins d'un an après la dernière, qui avait pointé des manquements dans la sécurité incendie. Les 2 enquêtes, administratives et judiciaires, devront déterminer si ces failles ont provoqué le sinistre. En attendant, la direction de la Saf-Suez devra mener des analyses plus poussées de l'air, de l'eau, de la terre autour du site et s'occuper de ramasser les débris du bâtiment envolés pendant l'incendie.
8: Et les résultats de ces analyses devraient être rendus publics d'ici 2 semaines. L'écrivain et scénariste Didier Decoin, lauréat du prix Goncourt en 1977 et ancien président de l'Académie Goncourt, est mort hier à l'âge de 81 ans. Fidèle du Livre sur la Place, il en a été le président de la 44e édition en 2022. Son absence laisse un vide immense dans le cœur de tous ceux qui ont eu la chance de le connaître, de l'admirer ou simplement de croiser sa route. C'est ce qu'a écrit la Métropole du Grand Nancy dans un communiqué.
0: Ici Lorraine, 8h06. Un appel aux dons face aux abandons d'animaux.
8: Chaque été en France, plus de 60 000 animaux de compagnie sont abandonnés au moment des départs en vacances. Un animal toutes les 2 minutes. La Société Lorraine de Protection des Animaux lance donc cet appel à la solidarité car cette année, les abandons sont en hausse de 10% au niveau national. Situation particulièrement critique pour Annie Cinco, présidente de la SLPA.
12: Nous sommes submergés par les animaux qui arrivent, les chatons qui arrivent par dizaines, les abandons des chiens et toujours plus besoin de nourriture, plus de soins vétérinaires. Pour vous donner un petit exemple, on a des factures vétérinaires qui peuvent aller entre 10 000 et 20 000 euros par mois. Donc en été, forcément, on est plus sur du 20 000 que sur du 10 000. Avec la chaleur, bah, faut qu'on leur achète des piscines. On est monté jusqu'à 35, 40 degrés dans les chatteries, en sachant que les chats sont dans des boxes à l'intérieur. Donc ça va nous servir également, cette campagne de dons, pour faire poser une climatisation. Il y en a à peu près pour 10 000 euros de travaux, bien qu'on soit locataire, mais c'est à notre charge. C'est vraiment tout un contexte qui fait que là, vraiment, on a vraiment besoin de budget.
8: Pour faire un don à la Société Lorraine Protectrice des Animaux, rendez-vous sur leur site internet www.spa-lorraine.com. De son côté, la Fondation 30 millions d'amis débloque 2,4 millions d'euros pour soutenir 243 refuges indépendants partout en France, 18 refuges concernés dans le Grand Est. À deux jours de la reprise du championnat de Ligue 2, le mercato continue à la SNL. Le club vient de signer sa 8e recrue, Thierno Baldé, latéral droit de 24 ans, ancien international espoir français, formé au Paris Saint-Germain.
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8: Encore des températures assez élevées, mais ça baisse quand même un peu.
13: Ça va se tasser la nuit prochaine.
8: Tout à fait.
13: Les températures, alors je vous le dis dès maintenant, les températures la nuit prochaine descendront entre 11 ah ouais. et 14 degrés. C'est un peu plus élevé ce matin. Ouais. 18 degrés annoncés à Bénaménil, chez Lily, qui nous annonce qu'elle va allumer le four pour faire cuire la tarte aux mirabelles et qui nous a mis une très belle photo de mirabelles mûres dans un mirabellier. C'est bien le mois d'août en Lorraine. Hein. N'hésitez pas à ajouter vos messages sur les réseaux sociaux d'ici Lorraine et merci pour tous les messages sympas. Il fera cet après-midi 25 à 29 degrés et cette fois-ci vous voyez, on est en dessous de la barre des 30 degrés, mais c'est bien du soleil et rien que du soleil qui nous concerne aujourd'hui. C'est le même type de temps d'ailleurs qui est attendu demain sur la région. La route, toujours cette zone de travaux sur l'A33, vous êtes embêté et bien freiné. La zone de travaux est à hauteur de Rosières-aux-Salines en gros et vous êtes actuellement freiné en amont, bien sûr, à hauteur de Udivillé. Secteur à éviter quand on le peut et quand c'est possible. Oui, ça veut dire la même chose. Vous avez le bouchon qui est confirmé sur la page Facebook de notre partenaire Info Radar 54. N'hésitez pas à nous tenir au courant au 03 83 36 20 20. Bonne nouvelle sur la 31 à hauteur de Frouard, ça a l'air de bien circuler.
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13: Je me présente, je m'appelle Henri. C'est comme ça que ça commence. Bonjour Corentin. 8h09, bon réveil, c'est jeudi et c'est Daniel Balavoine.

0: s'appelle Henri et c'est le chanteur de Daniel Balavoine. 8h13, vous écoutez Ici Lorraine et c'est promis, avant 8h30, vous pourrez jouer et repartir avec un beau cadeau. Histoire d'aller passer une journée à l'écomusée d'Alsace, on est à Ungersheim et c'est une plongée dans le passé, dans un village reconstitué. Il y a des maisons alsaciennes traditionnelles, des ateliers. On est dans une vie du début du 20e siècle. Ça s'appelle l'écomusée d'Alsace et les invitations seront gagnées dans la quiche aux chansons avant 8h30. Mais avant ça, c'est pas vrai. C'est avec Aude Razeau dans quelques secondes, dans quelques instants. Et on parlera de fausses policières. C'est nouveau. 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
0: C'est pas vrai, c'est le rendez-vous anti-arnaque avec Aude Razeau et la police nationale tire la sonnette d'alarme. Il y a de fausses policières, particulièrement aguicheuses, qui essayent de tromper les internautes.
2: Effectivement, elles sont jeunes, elles sont jolies, tenues moulantes, voire suggestives, tantôt en soutien-gorge, tantôt au volant d'une voiture de police. Elles multiplient les vidéos sur les réseaux sociaux. Elles nous disent qu'elles ont tout juste 18 ans, qu'elles s'engagent par sens du devoir et de la justice. Et puis, elles font un peu pleurer dans les chaumières. Les hommes apparemment refusent de sortir avec elles à cause de leur métier. Elles sont très très tristes. Problème. Non seulement ces femmes ne sont pas policières, mais elles n'existent même pas. Elles sont créées de toutes pièces par intelligence artificielle.
0: Ah ! Et Aude, la police, la vraie, estime donc que toutes ces vidéos discréditent la profession. Quel est le but de ces contenus mensongers ?
2: Eh bien, si on creuse un peu, l'objectif, c'est toujours le même, faire des sous. En fait, ces policières imaginaires cherchent à orienter l'internaute vers des contenus érotiques payants. Il y a des liens à chaque fois et bien sûr, vous êtes invité à cliquer. Alors personnellement, je trouve que la ficelle est un peu grosse. L'un de ces profils s'appelle quand même « Vilaine policière ». Bon, c'est assez explicite, je trouve. Certaines vidéos Instagram multiplient les allusions sexuelles. Bon, grosse ficelle, pas pour tout le monde, visiblement, puisque dans les commentaires, je vois aussi pas mal d'internautes, des messieurs, qui s'emballent et qui couvrent ces femmes de compliments. Ces vidéos font des centaines de milliers de vues, parfois plusieurs millions. Pour repérer le trucage. Déjà, toujours se méfier des profils de personnes jeunes et jolies qui, je cite, veulent apprendre à vous connaître. Vous pouvez bien sûr choisir de cliquer en toute connaissance de cause sur ces contenus érotiques, mais ça devient, attention, beaucoup plus dangereux quand la discussion s'engage. Et puis, gardez les pieds sur terre, hein, toujours, il est quand même très très improbable qu'une vraie policière publie ce genre de vidéo.
0: Aude Razeau, et elle a tout résumé, gardez les pieds sur terre quand même, 8h16. Passez un bon début de journée à l'écoute d'Ici Lorraine, ça se fait en musique, bien sûr, avec des musiques qui évoquent le soleil et qui font hip, hip. 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

0: Et il s'en va comme ça en chantant. Hip, hip, c'était une île au soleil, Island in the Sun. Et c'était Weezer. Une rencontre de Lorrain, bien sûr, Joachim Afoutny, rencontré par Véronique Laure, un Lorrain qui a une vie professionnelle bien remplie, une passion, la poésie. Son recueil de poésie s'appelle « Crises ivoiriennes » chez l'éditeur nancéien Tarmac Édition, et Véronique Laure a sonné chez lui à Jarville.
1: Joachim Afoutny, Afriprod.
2: Bienvenue, bienvenue.
1: Merci beaucoup. Là, vous avez tout préparé ou quoi, là ?
2: Pour vous, c'est une surprise.
1: Alors, allez-y.
2: C'est pour simplifier notre rencontre.
1: En fait, c'est gentil.
2: Là, vous avez des objets qui représentent le passé.
1: Ouais.
2: Là, des objets qui représentent le présent.
1: Oui.
2: Et là, des objets qui représentent le futur.
1: Donc ça, c'est quoi, ça ?
2: C'est la carte que tous les Français ont quand ils sont à l'étranger. C'est un peu notre carte d'identité à l'étranger. Alors, ça ressemble à rien, c'est tout petit.
1: C'est cheap, hein.
2: On dirait une carte de cantine.
1: Oui, c'est
2: ça. Mais pourtant, c'est certainement le document le plus important quand on vit à l'étranger. Cette carte, je l'ai eue très tôt. Je suis né à Nancy, je suis un Nancéen, je suis un Lorrain. Et dans le cadre de mes études, parce que j'ai réussi à les concours de Sciences Po, du coup, j'ai pu partir de Nancy à 18 ans et j'ai pu partir à l'étranger. Et la première fois que je suis parti à l'étranger, c'était à 19 ans en Éthiopie. Disons que mon parcours, c'est l'étranger, c'est l'Afrique. À partir de ce moment-là, j'avais décidé deux choses. La première, c'est que je serais reporter et spécialisé sur l'Afrique et que j'allais faire le tour du monde. J'ai été reporter pendant très longtemps pour la télévision. Et au fur et à mesure, je me suis spécialisé sur le continent africain. J'ai fini par devenir, en 2009, directeur de la rédaction d'une agence de presse qui s'appelle Afrique TV, avec un K, parrainé par Hervé Bourges. Donc, les plus vieux qui nous écoutent savent qui il est, l'ancien président de TF1, celui qui a créé France Télévisions, etc. Donc, j'étais très fier. On l'appelait l'Africain, d'ailleurs, dans le métier. Et ça m'a permis, là, vraiment, de voyager en Afrique et partout en Afrique. J'ai vécu au Niger, j'ai vécu en Mali, j'ai vécu en Tunisie, en Algérie, j'ai vécu au Sénégal et j'ai voyagé partout en Afrique, dans tous les pays africains.
1: C'est un hasard ?
2: Ah non, c'est pas un hasard. Moi-même, je suis africain, puisque mon père est algéro-tunisien et ma mère est française. Et il y avait ce mystère quand même de ce continent dont on parlait très très peu, et dont on parle, je trouve, toujours très très peu, d'ailleurs, complètement invisibilisé, et pourtant qui est immense, avec des cultures tellement différentes. Et à l'époque, ça me faisait rêver, quoi. Ça me faisait rêver vraiment, quoi. J'étais place Stanislas, je me disais, qu'est-ce qu'il y a derrière la place Stanislas? En gros, c'était vraiment ça. Pourquoi j'ai cette carte en Côte d'Ivoire? Parce que c'était le dernier pays avant de revenir à Nancy, juste avant le Covid, en fait.
1: Vous avez fait le tour de l'Afrique?
2: Je sais pas si j'ai fait le tour de l'Afrique, et si on peut faire le tour de l'Afrique un jour, mais disons que je suis un peu fatigué, Véronique. Je suis parti à 18 ans, 19 ans en Afrique, et je suis revenu à 38 ans, 39 ans à Nancy.
1: Ouais,
2: je suis parti 20 ans, qui sont passés d'un coup, comme par magie.
1: Comme quoi, on revient toujours, hein.
2: Ouais, un peu comme Ulysse.
0: Joachim Afoutny, son recueil de poésie, il les a écrites tout au long de ses voyages, s'appelle « Crises ivoiriennes » chez l'éditeur nancéien Tarmac Édition. Vous retrouvez tout ça sur ici.fr.
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0: Place à votre jeu pour vous offrir un pack famille 4 entrées pour aller à Ungersheim, l'écomusée d'Alsace. Une plongée dans le début du XXe siècle, la vie rurale au début du XXe siècle. Il y a des démonstrations, des savoir-faire anciens, des savoir-faire anciens, d'ailleurs c'est pas avec un S, et des bénévoles en costume dans un écomusée d'Alsace qui vous embarque à Ungersheim. Une sortie à faire en famille et 4 paires de lunettes pour l'éclipse de la semaine prochaine. On joue avec quoi ? Une chanson que vous connaissez, oh oui, Sea, Sex and Sun, c'est bien ça ? Est-ce que c'est bien ça ? Est-ce que je me trompe pas ? C'est pas ça. J'ai failli me tromper. On joue pas du tout avec ça, on joue avec Julien Clerc. Écoutez bien. Elles sont...

0: Eh oui, deux amis, Elton John, France Gall, qui chantaient « Donner pour donner ». Nous, on aimerait bien vous donner des cadeaux, mais il faut jouer.
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0: Ce n'est rien, c'est Julien Clerc. On a joué avec les paroles et Philippe a saisi sa chance. Bonjour Philippe.
3: Oui, bonjour.
0: Ravi de vous entendre. Vous êtes un des joueurs avec une bonne réponse. Il y a eu beaucoup, beaucoup de bonnes réponses d'ailleurs. Bravo. Mais il fallait avoir la chance en plus. Donc Philippe, vous êtes à Charmes.
3: Oui, à Charmes, oui.
0: Eh bien, vous voilà presque équipé, on va vérifier ça, pour aller passer une journée à l'écomusée d'Alsace. Dans cette chanson de Julien Clerc, quel est le très joli mot en trois syllabes qui avait été croqué ?
3: Tourterelle.
0: Oui.
4: Et c'est comme une tourterelle qui s'éloigne.
0: Il n'y a pas beaucoup de chansons avec le mot tourterelle. C'était joli, oui, pourtant, et poétique. Bravo pour la réponse, vous avez une bonne mémoire. Eh bien, vous aurez une bonne mémoire également dans ce village reconstitué, entre maisons traditionnelles alsaciennes, ateliers d'artisans et jardins comme autrefois. C'est à Ungersheim, c'est un écomusée d'Alsace. Ça va être un bon moment. Vous vous êtes équipé donc avec vos quatre entrées, histoire d'y aller entre amis ou en famille, c'est vous qui verrez. Et nous vous offrons également, bien sûr, vos quatre paires de lunettes homologuées pour l'éclipse de la semaine prochaine. Vous êtes au courant de l'éclipse ?
3: Ah ben bah oui, pas de problème. Ouais, c'est bien super.
0: Eh ben vous voilà équipé et vous pourrez équiper votre entourage. Merci beaucoup d'être fidèle à ICI Lorraine, Philippe.
3: Super, merci. Et puis on va profiter de ces quatre entrées, ça va être super.
0: Eh ben, vous nous raconterez à l'occasion. À bientôt en tout cas et passez une bonne
3: à
0: journée.
3: Bientôt, ouais.

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1: Dans quelques instants, Corentin Bémol, c'est Lorrains qui ne prennent pas de vacances pour être aux côtés de leurs proches.
2: Oui, un proche malade ou handicapé, et c'est un vrai combat. Reportage dans un instant avec ses aidants du côté de Forbach ou de Nancy.
1: L'info d'ici, ce sera juste après le 90 secondes. Il est 8h30, vous écoutez ici Lorraine, c'est l'heure de l'actu en France et dans le monde, le 90 secondes, et c'est avec Valentine Letès.
3: Risque très élevé de feux de forêt aujourd'hui. C'est rouge dans les Bouches-du-Rhône, le Vaucluse, l'Aude et le Var, où l'incendie du Gros Bessillon brûle toujours. Les pompiers disputent désormais une course contre la montre pour noyer les arbres, les souches et les vallons avant le retour de fortes rafales de vent ce jeudi et des températures encore jusqu'à 40 degrés. Situation stable dans la Drôme, 240 hectares parcourus par le feu, mais pas de progression cette nuit, malgré quelques reprises, précisent les pompiers ce matin. C'est une information ici, Limousin, cambriolage cette nuit du musée Jacques Chirac en Corrèze, moins d'un an après un vol estimé à plus d'1 million d'euros. Des voleurs se sont à nouveau introduits dans le musée. Le chef étoilé Jean Humbert, placé sous le statut de témoin assisté, à l'issue de plus de 30 heures de garde à vue pour des accusations de violence conjugale, pas de mise en examen pour l'instant, par manque d'indices graves ou concordants selon le juge d'instruction. Au secours de Duralex, le repreneur de Tupperware France est aussi candidat pour reprendre la verrerie. Cédric Meston l'indique à France Inter à quelques heures de la clôture des candidatures, fixée à midi aujourd'hui. C'est le 5e redressement judiciaire en un peu plus de 20 ans pour Duralex et ses 243 salariés. Les espoirs de victoire s'envolent pour Pauline Ferrand-Prévot. La Française ne remportera pas le Tour de France Femmes pour la 2e année de suite, largement distancée hier sur la 5e étape. La 6e, c'est aujourd'hui entre Montbrison dans la Loire et Tournon-sur-Rhône en Ardèche.
2: Merci Valentine Letès. Dans l'info d'ici chez nous en Lorraine, ils ne prennent pas de vacances et ce n'est pas faute de moyens, mais parce qu'ils doivent s'occuper d'un proche âgé, malade ou handicapé. Focus ce matin sur le quotidien des aidants qui doivent jongler entre leurs proches et leur travail, Anne-Laure Danier.
4: C'est ce que fait Sylvia. Elle vit à Forbach, en Moselle, avec Gianni, son fils de 10 ans, atteint d'une maladie génétique rare. Il ne parle pas, il doit porter des couches, il n'est pas autonome. Et entre le piano et les dessins animés à plein volume, il met de l'ambiance à la maison. Impossible dans ces conditions de travailler à la maison. Sylvia s'est donc organisée avec son employeur France Travail. Elle s'occupe de son fils le matin jusqu'à ce qu'un bus vienne l'emmener dans un centre spécialisé.
5: Aujourd'hui, le fait d'être encore salarié et de m'occuper de mon enfant, ça relève d'un vrai combat.
4: Pour compenser ces matinées qu'elle dédie à son fils, Sylvia perçoit des allocations, 33 euros par demi-journée. Le problème, c'est que ça ne couvre pas toute l'année et que c'est limité à 6 ans, grand maximum.
2: Et pour décrocher ces aides, c'est le parcours du combattant, d'où l'initiative de cette Nancéenne qui milite pour que les aidants soient reconnus, Anne-Laure.
4: Et c'est pour ça que Sonia Jabri, maman d'une fille de 18 ans, polyhandicapée, a créé le Syndicat National des Aidants. Je suis allée chez elle, dans la banlieue de Nancy. Elle loue un appartement au rez-de-chaussée adapté au fauteuil roulant de Nina.
6: Nina, coucou mon amour.
4: Sonia Jabri se bat pour que les aidants soient reconnus et qu'on leur facilite la vie, notamment quand il s'agit de remplir des dossiers de la MDPH, la Maison Départementale des Personnes Handicapées.
6: Quand je vous dis que ma fille ne parle pas, ne marche pas, fait des crises d'épilepsie, a des problèmes de sommeil, eh ben je peux vous dire que je gère plus facilement ça qu'un dossier MDPH ou l'accès à des droits. Et je me dis pourquoi on ne pourrait pas faire ça pour nous. L'automatisation des droits, tout devrait se mettre en place automatiquement. Aujourd'hui, tout passe par des arrêts maladie, des burn-out, des pensées et des tentatives de suicide. Est-ce que c'est comme ça qu'on veut traiter les personnes qui soulagent les personnes vulnérables en France ?
4: Ces aidants permettent à la société d'économiser 11 milliards d'euros par an, d'après la Ligue contre le cancer, puisqu'ils travaillent gratuitement. La présidente du Syndicat national des aidants fait la promotion d'une grande loi qui donnerait un statut et des aides automatiques à ces millions d'aidants.
2: Un reportage d'Anne-Laure Danier.
1: 8h34, vous écoutez ici Lorraine et dans le journal de 9h, Corentin Bémol, les abandons d'animaux qui cet été sont en hausse.
2: Plus 10% par rapport à 2025 à la même période. 60 000 animaux de compagnie sont abandonnés chaque été au moment des départs en vacances. La Société Lorraine de Protection des Animaux appelle à l'aide. Reportage à 9h. fait un petit point sur la météo et on regarde par la fenêtre et c'est plutôt pas mal.
1: Oui, et on vous lit aussi sur les réseaux sociaux puisque vous nous dites qu'il y a une petite fraîcheur. Marie-Yvonne nous annonce une petite fraîcheur à Marbache. J'ai pas plus de détails, j'aurais bien aimé avoir les températures. Dans le Saint-Ouen, on sait qu'à Paris-Saint-Césaire, chez Alexandra, on doit avoir 19,1 très précisément. Du côté du Tillot, 18 degrés, ça c'est de la fraîcheur. Et 18 degrés également à Nomni, chez Marie-France. Et merci pour les messages gentils sur les réseaux sociaux. Aujourd'hui, du soleil et rien que du soleil. Bon, peut-être un nuage de visite cet après-midi, mais c'est tout. Les températures atteindront 25 à 29 degrés. Elles seront en dessous, en tout cas, de la barre fatidique des 30 degrés. Nous avons un bouchon actuellement, pour ce qui est de la route. Un bouchon sur l'A33 à partir de Dombasle en direction de Nancy. Il est formé en raison de cette zone de travaux. Et vous êtes déjà sérieusement freiné dans ce secteur-là, si vous pouvez l'éviter. Faites-le. En revanche, l'autre zone de travaux qui est à hauteur de Frouard sur l'A31 a l'air de s'être débloquée et rien d'autre à vous signaler. Merci à toutes les infos qu'on retrouve sur notre partenaire, la page Facebook InfoRadar 54.
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1: Au mois d'août, le ciel a toujours beaucoup d'importance. On a l'éclipse la semaine prochaine, on a la nuit des étoiles filantes. Dans 22 jours, je crois, on a la pleine lune. Je vous donne des rendez-vous comme ça. On va la regarder tout de suite, la lune. On va lui parler avec Indochine. Bienvenue, bon début de journée, 8h36.

0: savez quoi, on a tous chanté en chœur et on connaissait presque les paroles par cœur. J'ai demandé à la lune, c'était bien sûr Adochine. Bienvenue, vous écoutez ici Lorraine, il est 8h39 et il fait beau et il va faire beau encore pendant quelques jours. C'est l'occasion de vous interroger dans la rue sur les petits plaisirs de votre été avec Anaïs Anton-Royer qui a tendu le micro à Anne. On est sur une session cueillette de fruits et légumes.
1: Avoir le plaisir de choisir ses propres légumes. Je m'appelle Anne. Mes petits plaisirs du printemps à l'automne, c'est d'aller cueillir mes fruits et mes légumes dans une cueillette près de chez moi.
2: Et qu'est-ce que ça vous apporte d'aller cueillir vous-même vos légumes, vos fruits près de chez vous ?
1: Alors déjà un certain contact avec la nature et puis ça me relaxe beaucoup. J'y allais déjà avec mes enfants quand ils étaient petits. Donc ça fait bien 25 ans que je pratique la cueillette à cet endroit et c'est très agréable. Au fil des saisons, on voit les légumes et les fruits mûrir, arriver et puis bien sûr disparaître. Et c'est quelque chose qui me détend encore une fois beaucoup. Je me souviens qu'il y a très longtemps, on pouvait cueillir des épis de maïs. Et ça n'existe plus, ce qui n'est pas plus mal parce que il me semble que c'est assez gourmand en eau. Je me rends compte qu'à cette période de l'été, au début de l'été, il n'y a pas forcément énormément de légumes. Il y a surtout des fruits. Il y en a évidemment. Il y a des carottes. On commence à avoir des courgettes, des concombres, des choses comme ça. Par contre, dans la saison, fin août, début septembre, avec le début des tomates, c'est vraiment très agréable.
2: Et est-ce que vous continuez à y aller peut-être avec vos enfants ou vous restez plutôt seul? C'est votre petit plaisir qui reste.
1: Donc j'y vais seule, mais j'ai gardé effectivement l'habitude d'y aller chaque semaine, en période d'ouverture bien sûr, avoir le plaisir de choisir ses propres légumes. Il faut juste faire un peu attention, on est tenté de cueillir un peu au-delà des besoins, donc bah oui, ça fait toujours très envie, alors il faut savoir s'arrêter. Parce que le plaisir se prolonge au-delà de la saison.
0: Ça, c'est sûr, de 8h41. Moi, j'ai trouvé un petit plaisir pour vous, si vous êtes dans le secteur de Villers-les-Nancy. Demain, vendredi, vous avez du ciné en plein air. C'est bien, avec le temps qu'il fait, le ciné en plein air. C'est le Comte de Monte-Cristo. Et ce sera dans le parc du château de Madame de Graffigny. Demain, vendredi, c'est gratuit. Et c'est à 21h30 à Villers-les-Nancy.
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0: Par ici les économies, on est toujours preneurs. Hein, des bonnes idées de Valère Coréard. Chaque jour, donc un bon plan pour notre pouvoir d'achat. Aujourd'hui, Valère, on parle des déstockeurs.
6: Oui, je voulais faire un point avec vous sur ce type de magasin. Il y en a un petit peu partout, en physique, sur le net aussi. Et ils sont sur tous les secteurs, hein, habillement, bricolage, décoration, alimentation. Alors c'est vrai que ça peut être un super bon plan budget, les déstockeurs, mais à condition de comprendre les règles du jeu et surtout de savoir faire la différence entre les vrais déstockeurs et le reste. Un déstock, c'est un magasin dans lequel vous allez trouver des produits que le circuit classique ne veut plus. Ça ne veut pas dire que ce n'est pas conforme, que c'est cassé d'occasion, mais ça veut dire qu'il y a trop de stock. On est sur des invendus de saison, des produits dont l'emballage n'est plus aux couleurs de la marque ou dans le cadre de faillite. Comme les marques préfèrent, bien sûr, vendre à très bas prix plutôt que de détruire leurs invendus, les déstockeurs vont pouvoir acheter d'importantes quantités et faire bénéficier les consommateurs de prix imbattables.
0: Donc il y a des prix bas, ok, il y a des articles conformes, c'est tout bénef pour nous les consommateurs.
6: Oui, les déstockeurs, c'est un bon plan budget. Clairement, vous pouvez espérer du moins 40, moins 50, moins 70% parfois par rapport au prix classique. Alors bien sûr, on est dans des magasins assez basiques, hein, qui jouent d'ailleurs la carte hard discount bien souvent. Attention quand même, avant d'acheter un article, moi je vous suggère un petit réflexe facile à mettre en œuvre. Comparer son prix en ligne avec les autres enseignes pour vous assurer de faire une bonne affaire. Mais c'est une piste vraiment intéressante et vous avez pas mal d'enseignes d'ailleurs qui sont bien implantées partout en France, comme Noz par exemple, ou encore Stockomanie. Et si vous, vous êtes déjà adepte des déstockages ou que vous avez peut-être aussi des bons plans conso pour faire des économies, pensez à m'écrire. Mon mail, c'est parisilleséconomies@radiofrance.com.
0: À réécouter d'ailleurs hein, sur ici.fr. Il y a plein de bons plans sur parisilleséconomies. Merci beaucoup à Valère Coréard. Des envies de sortie, un beau spectacle et de la culture. Le Théâtre du Peuple de Busson, qui fait partie de notre patrimoine, le Théâtre du Peuple de Busson, sera l'invité d'ici Lorraine. Et ce sera dans 3 minutes. Après un exercice de danse, hein, je vous le dis, on danse comme Shakira, Die Die avec Burna Boy, c'est tout de suite.

0: estivale, c'était bien sûr Shakira. Puisqu'on est dans l'ambiance estivale, je vous rappelle à Épinal, chaque vendredi soir, la guinguette du marché couvert. Eh bien, demain, vendredi 7 août, à partir de 18h, rendez-vous donc à côté du marché couvert avec l'association des commerçants pour la guinguette qui sera sur le thème de la soirée hippie. Parlons culture dans la région et monuments également, direction Bussan avec l'invité de Maxime Verrier.
1: Bonjour Marie Cassal.
2: Bonjour Maxime.
1: Vous êtes la directrice déléguée du Théâtre du Peuple de Bussan avec les éphémères qui se poursuivent avec trois nouvelles dates. Les 7, 14 et 21 août, vous confiez carte blanche à des artistes complices, passeurs de vivants et très liés au territoire. Comment vous les avez choisis et qu'est-ce qui guide vos choix artistiques ?
2: Alors les choix artistiques sont faits par Julie Delisle, qui est l'artiste directrice du Théâtre du Peuple, puisque le Théâtre du Peuple est dirigé par une artiste. Et elle a choisi de donner carte blanche à deux artistes complices qui l'accompagnent dans son projet artistique. Le premier, c'est Baptiste Rela. Il y aura deux éphémères, celui de demain et celui du 21 août avec lui. Le premier, c'est Histoire des ruisseaux, qui est aussi avec un autre artiste complice qui est Paul Francesconi, qui est notre artiste associé. Et Anne Labi, notre sociologue associée. Et ça va être un moment un peu suspendu entre art et science, sciences participatives, les habitants. Et on va traverser la question de l'eau à Bussan, parce que c'est un sujet assez important pour ce village des Vosges.
1: Et c'était important pour vous de créer cette proximité avec les spectateurs de Bussan ?
2: Oui, c'était important. Depuis que Julie est arrivée à la direction, c'était un des sujets importants, c'était de faire très attention aux liens que ce théâtre peut avoir avec son territoire, humain, non humain, mais vivant.
1: Donc on n'en sait plus sur le programme de demain et du 21 août. Et qu'est-ce qui va se passer alors le 14 août ?
2: Le 21 août, je ne l'ai pas encore abordé, mais effectivement, le 14 août, d'abord, c'est un concert avec un collectif. Deuxième carte blanche, c'est avec le Souffle Collectif, dirigé par Julien Collardel, qui a déjà fait l'éphémère de ce vendredi 31 juillet. Et là, c'est une dizaine de musiciens qui nous emmènent en balade, d'abord à travers le village, pour terminer sur une soirée nocturne qui va être très joyeuse, très musicale, avec des chants et des déambulations. C'est un moment assez étonnant et assez suspendu.
1: Et hors du temps, si je puis dire.
2: Et hors du temps, et puis avec des musiciens qui viennent de plein d'univers.
1: Ah ça donne envie de venir, Marie. Et alors pour le 21 août, pour terminer ?
2: Alors le 21 août, c'est Baptiste Rela, dont j'ai parlé tout à l'heure, qui revient. Et là, avec un spectacle qui s'appelle Prélude de Pan. Tout l'après-midi, on aura d'abord tout un univers rêvé dans le théâtre. On va transformer ce théâtre en musée de vie sauvage. C'est en complicité avec Vincent Munier, avec Baptiste, Julie, ça va être assez incroyable, des petites bulles éco-poétiques. Et puis ensuite, on a un théâtre, Prélude de Pan, le soir, et ça clôt une tournée qu'on va faire dans les Vosges, en partenariat avec le Parc Naturel Régional des Ballons des Vosges. Baptiste va aller se balader il a commencé le 25 juillet, il finit le 21 août au théâtre. Là, il est en train de marcher.
1: Incroyable ça, on peut découvrir tout ça donc au Théâtre du Peuple de Bussan avec les éphémères qui se poursuivent donc jusqu'au 21 août. Merci beaucoup Marie Cassal d'avoir été avec nous, passez une belle journée.
2: Je vous en prie Maxime, à très bientôt.
0: Merci à tous les deux et passez l'été en allant faire une soirée à Bussan, c'est toujours bien, c'est toujours beau. 8h52, tiens aujourd'hui à 14h, si vous avez envie d'avoir une paire de lunettes pour l'éclipse du 12 août, vous pouvez être à partir de 14h devant la piscine de Nancy Thermale. C'est un truc que je vous donne. Il y a distribution des lunettes ici Lorraine.

0: C'était son premier tube en solo après Martin Circus. C'était Gérard Blanc qui chantait Une autre histoire. On s'intéresse au soleil. Il y a un indice UV. En ce moment, il est maximal, cet indice UV. Et justement, on prend soin de votre santé grâce au docteur Kirzek. La crème solaire pour les enfants, c'est extrêmement important, mais pas forcément facile à mettre.
1: Bonjour à toutes et à tous. Le casse-tête de tous les parents. Comment protéger ses enfants du soleil sans passer 20 minutes à se battre avec le tube de crème? Et surtout, comment être sûr qu'on l'applique correctement. La protection solaire chez les enfants, c'est pas une option, c'est vraiment une nécessité absolue. La peau est plus fine, plus fragile. Les coups de soleil dans l'enfance augmentent significativement le risque de mélanome à l'âge adulte. Mais effectivement, se faire tartiner de crème, c'est pas toujours une partie de plaisir, sauf si on transforme le geste en jeu. Et c'est ça l'objectif. Alors, pour les bébés de moins de 6 mois, déjà, la règle est claire, il n'y a pas d'exposition directe au soleil. On les protège avec des vêtements couvrants, un chapeau et on les place à l'ombre. À partir de 6 mois, on peut utiliser une crème indice 50+, spécialement conçue pour les enfants, sans parfum, sans alcool et résistante à l'eau. Et pour les enfants plus grands, c'est le même indice 50+ qui est recommandé, car la peau reste fragile. Quant à la quantité, il faut être généreux, hein, l'équivalent d'une cuillère à café bombée pour le visage et le cou, et une bonne noix par bras et par jambe. Vous allez voir, le tube, il va pas faire long feu. En moyenne, il faut prévoir 30 à 40 grammes de crème pour couvrir tout le corps d'un enfant.
0: Ça paraît énorme, hein, 30 à 40 grammes de crème pour un enfant. Donc, quelles astuces ludiques pouvez-vous nous donner, docteur Kirzek?
1: Il existe plusieurs façons de transformer l'application en jeu. Allez, je vous en donne quelques-unes. La peinture solaire. On utilise le stick ou la crème comme un pinceau. On dessine sur la peau des étoiles, des cœurs, des rayures, ce que vous voulez. Et puis l'enfant participe, il va tendre son bras, sa jambe. Il est tout fier de son tatouage éphémère. Et on n'oublie pas le bout du nez, les oreilles et les pieds. Le jeu du miroir, c'est la deuxième astuce. Hein, devant un grand miroir, c'est l'enfant tout seul qui va appliquer la crème sur son ventre ou ses joues, sous l'œil vigilant du parent. Cela lui donne un sentiment un peu d'autonomie. Et puis on va corriger les zones qui sont manquer en douceur, évidemment. Troisième astuce, la chanson de la crème. On invente une petite comptine de 30 secondes, c'est le temps idéal pour que la crème pénètre, et on chante ensemble pendant qu'on l'applique. La routine devient rassurante et attendue. Évidemment, on applique la crème avant de sortir, au moins 20 minutes avant l'exposition. Et la bonne nouvelle, c'est qu'il va falloir renouveler l'application toutes les 2 heures et systématiquement après chaque baignade. Enfin, on complète par une bonne hydratation, évidemment. Ça n'empêche pas la crème solaire de boire, donc il faut boire régulièrement. Et le soir, il y a une crème après soleil apaisante pour la peau. Ça, c'est très bien aussi. Et toutes les protections, vêtements anti-UV, les chapeaux à large bord, je les conseille aussi. Allez, bon été, bonne santé, à l'écoute d'ici, bien sûr.
0: Merci, docteur Kirzek. Et je pense qu'on n'en met pas assez de la crème, parce que 30 à 40 grammes de crème pour couvrir le corps d'un enfant, ça me paraît énorme.
2: Je m'en rends pas
0: Bonjour,
2: compte.
0: Véronique Laure.
2: Bonjour.
0: On a des considérations importantes quand même.
2: Maman, c'est normal, hein, les darons.
0: Oui, c'est ça. Mais, et pour recouvrir nous, alors je ne sais pas combien il en faut. On vous retrouve bienvenue chez vous jusqu'à midi.
2: Oui, tout à fait. Avec entre 9h et 10h tout à l'heure, le best-of de l'émission où vous appelez tous les jours pour témoigner souvenir du permis de conduire.
0: Et votre souvenir à vous, c'est quoi?
2: Je ne sais plus, mais je me souviens. Franchement, je ne sais plus. Mais par contre, tout à l'heure, il y a Claudine qui a passé son permis en 1952 qui va témoigner au micro. C'est le best-of de l'émission avec Nathalie.
0: Je me souviens encore de mon parcours.
2: Ah oui, c'est vrai, par cœur. Si, ça si, m'étonne si, pas. Si. On sera avec Rudy Rumel de l'Automobile Club de Nancy.
0: Merci beaucoup Véronique Laure, c'est dans quelques minutes, bien sûr. Dans une minute, rendez-vous avec l'actu locale et ce sera en compagnie de Corentin Bémol.
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0: C'est une très belle journée à l'écoute d'ici Lorraine. Jeudi 6 août, il est 9h. Le journal Corentin Bémol. Enterrement de vie de garçon, anniversaire, week-end entre amis. Les chalets vosgiens sont pris d'assaut cet été.
5: Des chalets à louer, notamment sur la plateforme Airbnb, avec jacuzzi extérieur, terrasse en bois, et qui donc peuvent se transformer en boîte de nuit, un calvaire pour les riverains. La mairie de la Bresse a donc organisé hier une table ronde avec policiers, élus, propriétaires de chalets et habitants. Et autour de la table, Stéphane, habitant de la Bresse depuis 30 ans, qui a vu son environnement se dégrader ces dernières années.
6: L'été en journée, c'est les cris dans les piscines, les cris dans les jacuzzis, puisque les gens dans les jacuzzis s'entendent pas parler, hein, c'est très très fort. Les jeux sur les terrasses en bois, le molki sur les terrasses en bois, ça fait un bruit infernal. Et puis la nuit. Alors la nuit, c'est les fêtes, quasiment tous les soirs, c'est des fêtes qui durent des fois très très tard et n'arrivent pas à dormir. Quoi, hein. Ils sont super équipés, hein, certains avec les fûts de bière et les tireuses. C'est surtout l'alcool, ouais. Le ton monte quand même, ça monte vite. Les enterrements de vie de garçons, vie de jeunes filles, ils viennent principalement du Grand Est, les pays limitrophes, de la Belgique et de l'Allemagne. Quand il y a des Allemands, là, c'est vraiment la fête. On leur demande en général de baisser la musique assez tôt, des 10h du soir. En général, ça baisse un petit peu, mais au fur et à mesure de la nuit, au fur et à mesure des degrés, ça remonte vite. C'est des locations, une quinzaine de personnes, hein, mais voire plus, hein, donc ça devient infernal, quoi. Hein. Au niveau de la santé, quand on n'arrive pas à dormir, c'est vite très dérangeant et fatigant.
5: La commune de la Bresse met en place une fiche de signalement pour les riverains dérangés et incite les résidents à appeler systématiquement police ou gendarmerie. Face aux épisodes de sécheresse depuis le début de l'été, le gouvernement annonce plusieurs mesures pour venir en aide aux agriculteurs particulièrement touchés par les épisodes de forte chaleur. Soutien de la trésorerie, prise en charge des cotisations sociales, dispositif de dérogation, adaptation des mesures de gestion d'eau. Voilà pêle-mêle les premières annonces. Le gouvernement ouvre également une enveloppe de 145 millions d'euros d'aide face à la flambée des prix des engrais. Beaucoup de soleil et des fortes chaleurs qui ont asséché les cours d'eau, le canal des Vosges entre Nancy et la Haute-Saône, quasiment à sec. La navigation est même interrompue sur une partie. Conséquence, plusieurs kilos de poissons retrouvés morts hier matin, notamment à Roville devant Bayon. À Nancy, là, on ne parle plus de poissons, mais de l'application Nemo. Depuis plusieurs jours, il n'est plus possible d'acheter des titres de transport du réseau Stan dessus. L'entreprise a été placée en liquidation judiciaire fin juin. Comment faire s'il vous reste donc des titres stockés sur l'application? On a posé la question à Gaëlle Bardoul, la directrice du réseau Stan. Elle était notre invitée ce matin.
7: Plusieurs possibilités. La principale, c'est de venir en agence commerciale. Ils n'ont pas besoin, ils ont juste à présenter une pièce d'identité. Nous, à partir du listing, on les retrouve. On sait quel titre ils avaient sur leur application. Et en fait, on leur reconstitue les titres de transport qu'ils avaient achetés, soit sur carte sans contact, soit sur titre magnétique s'ils étaient s'ils préfèrent ce support. On leur reconstitue l'intégralité de leurs titres et ils repartent avec les titres qu'ils avaient achetés sous forme d'un dédommagement.
5: La métropole du Grand Nancy annonce qu'il n'y aura pas de solution d'achat dématérialisée provisoire d'ici la refonte du système de billetterie en début d'année 2027. Plus de 60 000 animaux de compagnie sont abandonnés chaque été au moment des grandes vacances. Et depuis le début de cet été, les refuges en France enregistrent même une hausse de 10%. Dans ce contexte, la Société Lorraine de Protection des Animaux lance un appel aux dons au refuge d'Amance au nord-est de Nancy. Des travaux ont été réalisés pour accueillir convenablement chiens et chats, mais il reste de nombreux projets à réaliser, Loris de Sieschi.
8: C'est derrière les box pour les chiens que la SLPA a réalisé des travaux il y a plusieurs mois. L'objectif, avoir un espace quarantaine rafraîchi pour les chiens mal en point. Nathalie Joly, directrice de la SLPA.
9: Ce chien est très très maigre, squelettique. J'ai rarement vu un chien aussi maigre. Il fait 17 kilos alors qu'il devrait en faire facile 25. Son propriétaire ne nourrissait plus ou pas convenablement. Voilà, là il est tranquillement au frais dans la pièce à part pour qu'il reprenne des forces.
8: Cette arrivée soudaine n'est pas isolée. Cet été, les accueils d'animaux se multiplient.
9: Lui, c'est le troisième en trois jours. Trois chiens, très maigres, pas en devine les côtes, c'est que vous voyez tous les os, l'ossature totale.
8: Pour faire face à cet afflux, la SLPA a un projet d'extension pour Amance estimé à 1 300 000 euros.
9: Les parcs que vous avez là, ils vont partir. On va construire donc un chenil de 20 box. Ces box-là nous permettront d'accueillir 20 à 40 chiens. On se rend compte qu'il y a tellement d'abandon qu'on n'a pas assez de place pour les accueillir. Donc à un moment ou à un autre, il faut faire quelque chose.
8: Avec les dons, l'association souhaite aussi rénover le site de Velaine-en-Haye pour mieux affronter les fortes chaleurs.
9: On a des chatteries qui montent à 35 35, 37 degrés. Du coup, on met des clims mobiles. Il y en a pour à peu près 8000 euros pour installer la climatisation sur Velaine. Donc c'est en cours, ça va le faire, on a signé les devis.
8: Ces travaux sont essentiels pour accueillir davantage, d'autant qu'une liste d'attente est maintenant instaurée pour pouvoir déposer son animal.
5: Et chaque année, la structure d'Amans accueille 1200 animaux abandonnés ou récupérés après des cas de maltraitance. Pour faire un don, rendez-vous sur le site spa-lorraine.com.
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5: Bonjour Véronique.
2: Bonjour Corentin.
5: Alors une journée un peu ensoleillée et un peu plus fraîche aujourd'hui.
2: J'ai l'impression une journée normale d'été en fait.
5: Voilà.
2: On en profite.
5: Enfin.
2: Ouais, c'est ça, parce qu'on va avoir entre 26 et 30 degrés sur notre région aujourd'hui, avec le soleil qui va briller, quelques rares nuages qui apparaîtront dans l'après-midi, mais sans incidence. Et puis ce matin il faisait frais, on a pu bien rafraîchir les maisons, et demain matin une nouvelle fois on aura 11 à 14 degrés. Donc c'est franchement nickel. La journée idéale. Merci à vous Corentin, on vous retrouve à 10h tout à l'heure.
5: À tout à l'heure.
2: Un petit point sur la route. Bon, on est sur le même chantier qui pose souci toujours à hauteur de Saint-Nicolas-de-Port, Ville-en-Vermois, etc. Entre Nancy et Lunéville, Lunéville et Nancy. Voilà, aux heures de pointe, il y a un petit peu plus de monde. Mais après, en journée, ça passe crème. Bonne route avec nous. Restez prudents, vigilants. Et appelez-nous si besoin au 03 83 36 20 20.
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2: C'est un bel été que nous vivons ensemble avec tous nos programmes et la musique qu'on adore. Breakfast in America, voici Supertramp.

0: Super Tramp avec Breakfast in America. C'est un best-of que l'on vous propose tout au long de ce mois d'août. Best-of de nos émissions. Bienvenue chez vous.
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0: Et Nathalie Millon est en compagnie de Rudy Rummel de l'Automobile Club Lorrain.
3: Quel souvenir vous avez de cette étape importante dans une vie de jeune homme et de jeune fille. C'est le début de la liberté, le permis de conduire.
4: Oui, tout à fait. Eh ben, vous savez, même je dirais, le permis et la première voiture, on a envie d'aller partout. C'est-à-dire, j'ai envie d'aller au pain, je prends la voiture. On a envie de conduire.
3: Ah, faut-il que papa-maman la prête, hein, alors qu'aujourd'hui, les gamins ont plus de voitures, et puis il y a des voitures sans permis.
4: Oui, oui, oui.
3: Mais bon, ouais. À l'époque...
4: Il fallait un peu quémander, il fallait être gentil.
3: Un petit peu quémander. Mais c'est vrai que c'était, et c'est toujours d'ailleurs quelque chose, c'est une étape, voilà, dans une vie. Venez nous raconter vos souvenirs de permis. Vous l'avez eu du premier coup, vous l'avez passé plusieurs fois, il vous est arrivé un truc marrant, vous avez été stressé, ça a été votre jour de gloire. 03 83 36 20 20. Rudy, on va accueillir Bernard,
4: oui,
3: qui nous appelle de Nomni. Bonjour Bernard.
4: Bonjour Bernard.
5: Bonjour Nathalie.
3: Permis quelle année Bernard?
5: 1968.
3: La fameuse année, donc.
5: Voilà.
3: Alors, qu'est-ce qui s'est passé pour votre permis de conduire, Bernard?
5: Ah ben, pour mon permis, c'était un accord avec mon père. Il me dit, si tu as le bac, je te paye le permis.
3: Ouais.
5: À l'époque, c'était 9 leçons de conduite et 250 francs.
3: 250 francs, c'était le prix. Ok. Ce qui était une somme, c'était... Bernard, à l'époque?
5: Pardon?
3: C'était une somme, 250 francs, c'était beaucoup?
5: Oh, oui, c'était quand même assez important. Quoi.
3: Okay,
5: C'était en gros le quart d'un salaire, à peu près.
3: C'est plus cher aujourd'hui.
5: Non,
3: hein. Aujourd'hui, c'est plus que le quart d'un salaire.
5: Leçons, quoi. Ouais.
3: Donc, le bac, le permis, 68, c'est pas l'année où le bac a été un peu chamboulé?
5: Après les émeutes de 68, c'était le bac à l'oral d'ailleurs.
3: D'accord. Donc du coup, vous l'avez eu ou pas?
5: Je l'ai eu, oui. Bah oui, j'ai eu le bac.
3: Ouais.
5: Donc, j'ai eu droit aux leçons de conduite pendant les vacances.
3: Ouais.
5: Et j'ai passé le permis au mois de septembre.
3: Oui. Et alors?
5: Donc c'était, après les 9 leçons, c'était, on avait rendez-vous, c'était au cimetière du Sud à Nancy.
3: Ah bah pas très loin de la radio.
4: En face de l'Automobile Club Lorrain.
3: Ah oui, c'est vrai, tout à fait. Bah, c'est vrai qu'il y a de la place, là. Les voies sont grandes, il y a de quoi se garer, oui.
5: Oui, il y avait de la place, c'est ça. Donc, on était dans la voiture avec l'examinateur, et derrière, il y avait le moniteur.
3: Oui.
5: Et on commençait, c'était l'inspecteur qui nous posait des questions. Quelles sont les interdictions de doubler, interdiction de stationner, quelle est la limitation de vitesse, ainsi de suite.
3: Oui.
5: Plein de petites questions, comme ça. Et ensuite, il avait un classeur et il montrait des endroits où est-ce que c'était à qui de passer. Il fallait qu'on dise à qui c'était devant, qui était de passer.
3: Là, vous étiez arrêté, vous ne conduisiez plus là à ce moment-là.
5: Ah oui, non, là, on était encore à l'arrêt.
3: OK.
5: Et c'est seulement si là, on passait cette épreuve qu'on pouvait conduire.
3: Ah donc, ça pouvait s'arrêter là? Ça pouvait redescendre de la voiture si on l'avait raté?
5: Ça pouvait s'arrêter là si on avait...
4: Oui, parce
5: qu'on n'avait pas le code, en fait.
4: Oui, c'est ça. C'est parce qu'à l'époque, en fait, ce qu'il faut rappeler, c'est qu'on passait le code et la conduite en même temps, en fait.
3: Ah, d'accord.
4: On passait le code dans la voiture.
3: Okay.
4: Et si c'était bon, on allait à l'épreuve suivante, pratique, avec
3: la conduite. Donc ça pouvait s'arrêter au code, tout simplement.
4: Fait,
3: donc vous avez passé le code, sans problème.
5: L'épreuve de voiture, Donc moi, j'ai eu la chance de répondre à toutes les questions positivement.
3: Mm-hmm.
5: Et on est parti. Donc on a fait un tour dans Nancy, il y avait beaucoup moins de circulation à l'époque. Et je me souviens aussi, à un moment, il me fait faire un créneau.
3: Donc, ça je pense qu'on redoute le créneau.
5: Je m'en sors bien, mais je sors un peu rapidement. Il dit, vous avez vu derrière? Ben, j'ai dit, oui, j'ai une voiture, c'est une Caprelle rouge.
3: Ouais.
5: Puis j'avais le temps de passer. Bon, oui. Et le gars, il faisait tout le temps, toujours des remarques. Quoi.
3: Ouais.
5: Quand on arrive, garez-vous. Ben, il y en a un moment de stress, là, quand même. Hein. Et il me dit, qu'est-ce que vous faites comme métier? Bah, je dis, écoutez, je vais rentrer à la fac, je suis étudiant. Ah, étudiant. Oui, oh là là. Justement, après 68, vous voyez, il y avait
3: pas fait.
5: Et il me dit, je suis obligé de vous le donner.
3: Ah bon?
5: Et il a fait le papier, il m'a donné le papier rose, comme on appelait à l'époque.
4: Oui.
5: Hein. Donc je l'ai remercié, je suis sorti tout fier de la voiture, il y avait des copains qui étaient là qui attendaient au-dessus de leur tour derrière moi, en montrant mon papier rose.
3: Mais à l'époque, on le donnait tout de suite. C'est plus le cas aujourd'hui.
4: Non, c'est plus le cas.
3: Et pourquoi il était obligé de vous le donner? Il a pas.
5: Parce que j'avais pas pris de grave faute. Donc...
3: Ah oui, il aurait bien aimé ne pas vous le donner. Ouais, il avait un petit, a priori, mais il n'y a pas eu de faute.
4: Ouais, je pense qu'il y avait aussi le côté étudiant quand vous lui avez dit que vous étiez étudiant. Il s'est dit oui, il va peut-être faire la fête tout de suite. Etc.
3: Il y avait un partisan du général de Gaulle dans la voiture et à côté, il avait un jeune chevelu. Vous deviez avoir les cheveux longs, Bernard, à l'époque.
5: Chevelu, barbu.
3: Ah ouais. Je comprends très bien ce conflit de génération, déjà à l'époque. Merci beaucoup, Bernard, pour. Ce souvenir de permis de conduire.
0: Voilà, et des souvenirs qui vont continuer tout au long de cette matinée. On aura même Marie qui a passé son permis en 1952. Ça sera le témoignage le plus ancien de cette matinée. On est en plein best-of de votre émission. Bienvenue chez vous. Une nouveauté dans vos oreilles pour la musique. Voici le dernier titre de Soprano. Ça s'appelle DJ.
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0: DJ, c'est Soprano, c'est son dernier titre que vous entendez sur votre radio. Ici Lorraine.
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0: C'est le best-of de votre émission, avec vos témoignages très nombreux. Vous allez voir jusqu'à 10h. Nathalie Mignon est avec Rudy Rumel de l'Automobile Club. Une perle, hein, Rudy Rumel et l'Automobile Club, pour les automobilistes de la région.
3: On partage nos souvenirs de permis de conduire aujourd'hui avec Rudy Rumel de l'Automobile Club. Lorrain, il apparaît quand le permis de conduire? Il y a une date officielle?
4: Oui, alors, au départ, c'était 1893. C'était pas un permis, c'était un certificat de capacité permettant de conduire un véhicule.
3: Oui.
4: En fait, voilà, on avait ce certificat-là. Et ensuite, la mise en place du permis de conduire, ça a été en 1922.
3: Ah oui, donc ça a plus de 100 ans quand même.
4: Ouais, hein, en même temps que le premier feu tricolore à Paris.
3: Voilà, alors, à propos de ce feu tricolore, vous savez qu'on a Stéphane Bern tous les jours sur Ici Lorraine le matin. C'est juste avant les informations de 8h. Il a raconté il y a quelques jours de cela, il y a une dizaine de jours, l'histoire du premier feu tricolore. Je vous invite à le réécouter, c'est super marrant parce qu'on voit qu'on a déjà râlé.
4: D'accord.
3: Il y a 100 ans, on a râlé, nous les Français, parce que c'était une atteinte à notre liberté individuelle de passer quand on voulait.
4: Étonnant.
3: Étonnant. Et donc vous réécoutez ça sur l'application Ici. Bonjour Nicole.
4: Bonjour Nicole.
3: Est-ce que Nicole est là? Bonjour Nicole. Bonjour Nicole. Bon, on a pas Nicole.
5: Oui.
3: Ah, elle est là, Nicole. Ça va, Nicole?
5: Oui, ça va. Oh,
3: moi, elle habite à Liverdun. Vous habitez sur le haut ou sur le bas, Nicole?
5: Sur le haut.
3: Ah, ben, vous savez qu'il y a beaucoup de jeunes gens qui n'aiment pas aller en haut de Liverdun. Ils viennent d'avoir le permis parce qu'il y a le démarrage en côte. Ouais. Alors aujourd'hui, c'est plus facile avec les voitures qui reculent plus.
5: C'est plus facile maintenant, oui.
3: Mais tu cales, hein, si t'as pas le... Voilà, bon. Alors Nicole, permis quelle année?
5: Décembre 72.
3: Et quel souvenir vous avez de ce permis?
5: Alors,
3: de conduire?
5: Moi, c'est assez particulier. Je suis allée passer le permis de conduire en conduisant une voiture.
3: Parce qu'on amenait sa propre voiture, Rudy?
5: Non, pas du tout. Je travaillais dans une auto-école en tant qu'employée. J'étais au secrétariat. Je donnais les cours de code qui étaient à l'époque en diapositive.
3: Ouais.
5: Et puis, mon patron, en fait, il n'avait que deux voitures. Et il ne pouvait pas en emmener deux le jour du permis.
3: Ouais.
5: Alors, il m'a dit, c'est simple, vous montez dans l'autre voiture et puis vous me suivez.
3: Donc, vous n'aviez pas le permis, mais vous avez quand même conduit.
5: Non, je n'avais pas le permis. Et je suis allée passer ma conduite en conduisant une voiture.
3: Et vous faisiez passer le code sans avoir le permis de conduire?
5: Oui.
3: Mais vous aviez le code quand même?
5: Au début, non, j'avais pas le code. J'ai passé le code de par la suite, hein, et voilà, oui. Pendant que j'étais chez lui.
3: Ouais.
5: Ça, c'était en 72, hein.
3: C'est un truc de fou. C'était quel.
5: Maintenant, hein, on est bien d'accord.
3: Oui, mais ça fonctionnait, Nicole, hein, ouais. Comme quoi. C'était quelle auto-école? Elle existe toujours ou pas, Nicole, cette auto-école?
5: Non, il y a longtemps qu'elle existe plus. C'était pas ici, c'était à Épinal.
3: À Épinal? Et elle s'appelait comment, on peut le dire? Il y a prescription.
5: Alors là, je ne
3: me souviens plus du nom de son patron.
4: Il vaut mieux tes prescriptions là, parce que là.
5: Alors, je n'ose pas trop le dire parce que c'était le nom du patron.
3: D'accord. Et vous l'avez eu ou pas, Nicole, le permis de conduire?
5: Oui, je l'ai eu. J'ai eu du premier coup.
3: Il y a eu un peu de favoritisme ou pas?
5: Non, parce que l'inspecteur, il n'était pas au courant. Hein.
3: Ah bah.
4: Il vaut mieux.
5: Non, il valait mieux pas, hein, je pense.
3: Il vous a vu arriver en voiture, l'inspecteur, ou pas?
5: Non, parce qu'il était parti déjà avec les candidats précédents.
3: Ah, c'est un truc de fou. Bon, écoute, ouais. Merci.
5: Et à l'époque, c'était une R8.
4: Ah oui, Gordini. Moteur à l'arrière. Non,
3: pas une Gordini, c'est belle les R8.
5: Non.
3: Ouais, bon. Merci Nicole.
5: Il avait une 4L et il avait une R8. Donc lui, il a conduit la 4L et moi, j'ai suivi avec R8.
3: Il a sans problème.
4: Il n'a pas voulu vous laisser le levier spécial.
3: C'est un truc de fou. Merci beaucoup Nicole pour ce souvenir. Bonne journée.
5: Merci, au revoir.
3: Non, je me suis étonnée quand Nicole a dit je suis arrivée avec ma voiture parce que je sais qu'il y a certains pays, par exemple aux États-Unis.
4: Ouais.
3: On va passer son permis avec sa voiture. Il faut ramener son véhicule.
4: Ah, peut-être, oui.
3: Chez nous, ça s'est jamais passé,
4: non,
3: ça.
4: Non.
3: Comme ça, 03 83 36 20 20. Et vous, quels sont vos souvenirs de ce fameux permis de conduire? Venez nous le dire ce matin. On en parle avec Rudy Rumel de l'Automobile Club Lorrain.
0: Et le prochain témoignage, c'est Delphine. Elle a passé son permis en 97. Un véritable cauchemar qu'elle va partager avec nous après la pub et Axel Red avec Sensualité.

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0: Sensualité avec Axel Red à l'écoute de votre radio, ici Lorraine.
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0: Notre émission où vous témoignez tous les jours avec Nathalie Millon et Rudy Rumel aujourd'hui de l'Automobile Club. Voilà une belle émission pleine de souvenirs et attention parfois des souvenirs drôles mais catastrophiques.
3: Venez partager avec nous vos souvenirs de permis de conduire au 03 83 36 20 20. Quand je dis nous, c'est moi et c'est Rudy Rumel de l'Automobile Club Lorrain. Rudy, on va accueillir Delphine qui porte le nom de famille d'une voiture. C'est pas Peugeot, c'est l'autre. Bonjour Delphine.
4: Bonjour Delphine.
5: Bonjour.
3: Vous appelez Renaud Delphine?
5: Oui, c'est ça.
3: C'est pas un pseudo, c'est bien votre nom.
5: Non, c'est bien mon nom, mais ça ne s'écrit pas comme la voiture.
3: Effectivement, oui. Vous avez raison. Alors, quelle année le permis Delphine?
5: 97, je pense.
3: Ouais.
5: À une année près. Un cauchemar.
3: Pourquoi?
5: 5 fois.
3: Oh
4: bah c'est bien, au bout de la 5e, vous n'avez pas eu à repasser le code.
3: Hein, ah bon, c'est...
5: Oui, bah, c'était un peu désespéré, au point que, en fait, tellement stressé de l'examen du permis de conduire, que ma mère m'a acheté des décontractants aux plantes pour que je puisse passer le permis sereinement et l'obtenir.
3: Et d'accord. Ça a donc marché la 5e fois, hein, vous étiez très décontracté.
5: Oui.
3: Mais qu'est-ce qui n'allait pas? Vous n'étiez pas une bonne conductrice ou alors simplement... Trop stress,
5: l'auto-école me dit au bout de 20 heures, c'est bon, tu peux passer le permis de conduire. Je me présente à l'examen la première fois. Et je passais le permis à Vendeuvre, on passait au-dessus du pont, au-dessus de la route, et au bout de la rue, c'est ou à gauche ou à droite. Sauf que l'inspecteur ne me dit pas où je vais. Donc bêtement, j'ai suivi la voiture devant moi qui s'est garée. Et il me dit, bah vous faites quoi? Je dis, bah, je sais pas où je dois aller, donc dites-moi. Il me dit, bon, bah on va aller à gauche. Et en voulant me réinsérer, je pris tout mon temps. Il pleuvait ce jour-là, un camion arrivait, j'ai pas été assez rapide pour lui, donc il a appuyé sur les pédales en me disant, bah faut y aller. Recalé.
3: Ça, c'était la première fois.
5: Voilà. La deuxième fois, j'ai pris un virage en sortant de l'autoroute à Champignolles un peu vite. Il y avait le feu rouge au bout, il a pilé, il n'était pas content.
3: Ouais. Mmh.
5: Je comprends qu'il ne me l'ait pas donné. Et 3 et 4, c'était l'inspecteur de la première fois.
3: Oh, c'est celle-là, je l'ai reconnue. Mais dans quel état vous étiez, Delphine, à chaque fois? Parce que j'imagine qu'on se dit, je ne l'aurai jamais. Quoi.
5: C'est ça, moi j'étais prête à abandonner, je l'ai pas au bout de la 5e fois, j'arrête, quoi, je suis pas faite pour conduire. Mais paniquer, tout stressé au volant, à dire qu'est-ce qu'il va encore faire que je ne

0: je me suis perdu mes moyens.
1: Et Delphine, aujourd'hui, ça fait presque 30 ans que vous conduisez. Vous diriez quoi? Vous êtes une bonne conductrice?
0: Oui, je suis une bonne conductrice. J'ai plus de 3000 km par mois.
1: Ouais.
0: Ah, et oui. En presque 30 ans, j'ai eu 2 accrochages.
1: Je dis ça pour l'inspecteur qui nous écoute, qui peut-être ce matin s'est dit, je me souviens de celle-là. Je m'en souviens. Eh ben, vous voyez, ça a fonctionné. Et alors, la cinquième fois, vous avez fêté, Delphine?
0: Pardon?
1: Vous avez fêté la cinquième fois, il y a eu champomis,
0: ouais,
1: restaurant.
0: Champagne, hein, ma mère était tellement contente que je l'obtienne enfin.
1: Et parce que ça coûte cher, hein, c'est surtout ça qu'il faut dire, hein, quand tu le rates, il faut payer. Bon ben merci en tout cas d'avoir très sincèrement raconté vos déboires au permis de conduire, Delphine.
0: Je reviens, passez une bonne journée.
1: On vous embrasse.
2: Bonne journée.
1: Bonne journée à vous. Merci.

0: heures avec Phil Collins à l'écoute de votre radio à Pont-à-Mousson, Lunéville, tout l'Épinal. Soyez les bienvenus.
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0: Avec l'éclipse solaire qui arrive au mois d'août, hein, ça sera le 12 août prochain, alors plutôt visible chez nous, si tout va bien, hein, si les nuages ne sont pas là, entre 12h15 et 20h17. Heure optimale pour aller observer cette éclipse, il faudra être sur un espace assez dégagé. 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
0: Ça aussi, c'est exceptionnel, un très beau ciel. Oui, de fin d'été. Voici Joe Dassin avec l'été indien.
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0: L'été indien avec Joe Dassin. Vous êtes à l'écoute de votre radio. Ici, Lorraine, best-of tout au long de ce mois d'août de ces émissions que vous partagez chaque jour avec Nathalie Millon, en compagnie de Rudy Rumel de l'Automobile Club. Tous vos souvenirs de permis de conduire.
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3: On échange nos souvenirs de permis de conduire ce matin avec Rudy Rumel de l'Automobile Club Lorrain. On va accueillir une conductrice expérimentée. C'est Marie qui nous appelle de Vittel. Bonjour Marie.
4: Bonjour Marie.
5: Bonjour à tous.
3: Marie, vous avez votre permis en
5: 1952.
3: Ah, oui. Alors, c'est remarquable parce que je ne suis pas sûre qu'il y ait beaucoup de femmes qui passaient le permis de conduire, on va dire juste après-guerre.
5: Non, je ne pense pas. Ouais. Mais la raison pour laquelle j'étais fiancée avec un jeune homme qui travaillait dans un garage depuis 10 ans.
3: Oui.
5: Il passe le permis, il n'en avait pas dans ce temps-là. Il passe le permis, on ne lui donne pas. Alors il me dit, bah, tu risques rien, t'as qu'à le passer, tu ne sais pas conduire, mais t'as qu'à y aller, puisque tu n'auras pas. Alors la première fois, j'ai passé trois fois.
3: Oui.
5: Je l'ai passé la première fois, je ne savais pas conduire, qu'aller en avant, quoi.
3: Oui.
5: Mais montrer comment on roulait. Alors, la première fois, j'avais un break. Mon père était dans le commerce. J'avais un break. Et à Vittel, on descendait la rue. Il n'y avait pas le rond-point comme aujourd'hui. Il appelait ça une meule de gruère. C'était un machin en bois qui mettait l'été. Alors, moi, je passe du côté qui m'arrangeait. Alors, il me dit, et la meule de gruère. Alors, comme mon père était fromager, je regarde dans la voiture.
3: Il n'y en avait pas.
5: Alors, il me dit, mais celle-là, là-haut. Oh, ben, excusez-moi, je n'ai pas fait attention.
3: Ah, vous êtes passé du mauvais côté, quoi, c'est ça.
5: Vous reviendrez.
3: Ouais. Et alors, la troisième?
5: Alors, je lui dis, ben, c'était ma voiture. Je lui dis, vous remontez à pied, hein. Vous ne remontez pas dans ma voiture. Oui,
3: donc, en 52, on prend sa voiture.
5: On fait ce qu'on veut.
3: Ouais.
5: Mon fiancé est descendu, c'est lui qui a pris la voiture, puisqu'il avait eu son permis.
3: Entre-temps.
5: En bout de deux fois.
3: Ouais.
5: Alors, la deuxième fois, il m'a emmené, puis c'était la veille de mon mariage. Alors, j'ai voulu faire un peu de sentiment, comme ça, je lui dis, oh, je suis émotionné. Je me marie demain. Ben, vous n'avez qu'à rester chez vous qui me répond.
3: Ça n'a pas fonctionné.
5: Alors, vous viendrez. Alors, genre, deuxième fois, je ne l'ai pas eu. Alors, la troisième fois, j'ai conduit quand même. Et on avait été en voyage de noces. Et j'avais des dragées. Il se rappelait qui j'étais parce qu'il me dit, des dragées au bout de si peu de mariage.
3: Et donc, vous l'avez acheté avec des dragées, l'inspecteur.
5: Peut-être, j'ai pas donné des dragées. Alors j'ai eu mon permis en octobre 52.
3: Ben, si je comprends bien, Marie, il n'y avait pas de leçon de permis de conduire dans les années 50.
5: Ah non.
3: On y allait comme ça.
5: Il n'y avait pas d'auto-école, on l'apprenait avec ses parents ou quelqu'un comme ça. Ouais. Quoi.
3: Vous avez conduit après Marie tout de suite ou
5: Tout de suite.
3: Ben oui.
5: J'ai conduit tout de suite jusqu'à 85 ans.
3: Oh, et vous ne conduisez plus aujourd'hui, Marie? Non. Quel âge vous avez, si je ne suis pas indiscrète?
5: 95.
3: Et vous ne conduisez plus du tout à 95 ans?
5: Ah non, parce que je me suis escaté à genoux.
3: Ah.
5: J'ai été raisonnable, j'ai arrêté directement.
3: Oui.
5: J'ai dit, je ne veux pas écraser quelqu'un. Non.
3: Vous vous sentez
5: arrêté
3: plus,
5: autrement. Ben, j'aurais la conduite jusqu'à 95, alors. C'est un peu dans la famille.
3: On vous sent un peu amoureuse des voitures, Marie. Vous aimiez conduire, j'ai l'impression.
5: Ah oui.
3: Ouais.
5: Oui, beaucoup. Je prenais la voiture pour aller au pain, c'était au bas de la rue.
4: Et est-ce que vous vous souvenez sur quelle voiture vous avez passé le permis? Vous vous souvenez, non?
5: Sur une traction.
4: Ah, une traction. Une belle traction.
5: Et j'avais appris, enfin pas appris, la première fois c'était sur un break Peugeot.
4: Ah oui.
3: De son papa, qui était commerçant. On n'avait pas bien écouté, Rudy.
4: Si,
3: moi, j'ai écouté
4: ça.
3: Ce que Marie a raconté.
4: C'est juste la tradition.
3: Merci beaucoup pour ces souvenirs, Marie. On voit que les temps ont changé.
5: Je vais le raconter quand même, parce que
3: c'est sympa.
5: C'est quand même pas commun.
3: Et alors, vous êtes resté marié combien de temps, avec, si ce n'est pas indiscret
5: Avec mon mari?
3: Avec votre garagiste.
5: Ben, je suis resté marié 51 ans, parce qu'il est décédé à ce moment-là. Il y avait été quelques années que je suis veuve, quoi.
3: Ouais. Bah, comme c'est grâce à lui que vous avez eu votre permis. Moi, c'est ce que je retiens.
5: Ah bah oui, c'est grâce à lui. Moi, je l'aurais eu quand même, parce que ma mère, enfin, pas quand ils se sont mariés, mais elle a eu le permis. Elle travaillait avec mon père automatiquement.
3: Ah, votre maman avait déjà le permis, oui, effectivement.
5: Ah oui, maman avait le permis.
3: Ouais. Bon, bah, vous étiez une famille quand même, où les femmes...
5: Maman était née en 1904.
3: Et c'est fou ça quand même. Bon Marie, on vous embrasse, merci beaucoup en tout cas pour vos souvenirs, pour ce souvenir de permis de 1952. Je suis pas sûr qu'on fasse mieux aujourd'hui en termes de date. Hein. Et vous, vos souvenirs de permis de conduire, 03 83 36 20 20, on en parle ce matin avec Rudy Rumel, de l'Automobile Club Lorrain.
0: Et encore un dernier témoignage qui va arriver dans un instant sur votre radio. On aura aussi les conseils du véto, un peu avant 10h, que faire en cas de diarrhée pour votre chien. Des conseils très pratiques, très utiles.
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1: À l'imparfaite, c'est Amir que vous entendez sur votre radio, ici Lorraine. On est en plein best-of, comme tout au long de ce mois d'août, de votre émission Bienvenue chez vous, avec de derniers souvenirs autour du permis de conduire à partager ce matin.
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4: Avec Rudy Rumel de l'Automobile Club Lorraine, on parle de notre permis de conduire et de nos souvenirs. On va accueillir Rudy. Claudine qui nous appelle. C'est Charmois l'orgueilleux, Claudine?
5: Non, ce n'est pas Charmois l'orgueilleux. Bonjour Nathalie.
4: Bonjour.
5: C'est Charmois.
4: C'est Charmois, oui.
5: À côté de Dame-le-Vierre.
4: Ah, effectivement. Il y a plein de Charmois.
5: Et charmant.
4: Alors, votre permis en quelle année, Claudine?
5: Alors, mon permis de conduire en 1974.
4: Oui.
5: Et moi, je l'ai passé avec 15 heures de conduite.
6: Ah oui. Oui.
5: Parce que le jour de mon permis de conduire, je devais avoir ma 16e heure de conduite. Et mon moniteur d'auto-école emmenait sa femme accoucher à la maternité à Nancy. Donc je n'ai pas vu ma dernière heure de conduite.
4: Mais vous avez votre permis ou pas?
5: Et j'ai eu mon permis du premier coup.
4: C'est qu'elle vous a pas manqué. En 74, vous me dites. Hein.
5: En 74, oui. Et pas comme ma fille qui était précédemment avec vous, Delphine.
6: Ah,
5: il l'a eu à la cinquième fois.
4: C'était...
5: Je comprenais pas pourquoi.
6: Elle vous l'avait jamais dit.
4: Et vous l'avez entendu à la radio? Vous saviez qu'elle allait appeler ou pas, Claudine?
5: Oui, je l'ai entendu à la radio. Non, mais elle me le disait, bien sûr.
4: Et elle se fout, elle se moque de sa fille.
5: Pour la cinquième fois.
4: Claudine, en 74, vous aviez la ceinture de sécurité, vous vous en souvenez?
5: Il me semble, oui, qu'on avait déjà la ceinture.
4: Mais pas depuis longtemps, on peut dire.
5: On passait le code auparavant, avec les diapos.
4: Ouais.
5: Et par contre, on nous donnait le permis dans la voiture.
4: Dans la voiture. C'était déjà le code avec les petits trous, la fiche à petits trous ou pas?
5: Non, c'était pas la fiche à petits trous, c'était
4: dans la voiture. Ouais. Alors je demande à Claudine si elle avait la ceinture de sécurité, parce que la ceinture de sécurité, c'est quelle année, c'est...
6: Alors en fait, les voitures les avaient depuis bien longtemps, par contre, elles n'étaient pas obligatoires. Ouais. En 1980, on a eu ensuite les ceintures arrière sur le véhicule.
4: Ouais.
6: Où là maintenant, c'est
4: en 73, c'est obligatoire juste devant.
6: Oui,
5: devant.
6: Tout à fait.
4: Hors agglomération, c'est ça?
6: Oui, et puis surtout, les voitures n'avaient pas de ceinture du tout à l'arrière. N'avaient pas de ceinture à l'arrière. Et si vous vous souvenez bien, c'était pas comme aujourd'hui avec les enrouleurs pratiques, voilà.
5: Non, non.
6: Il fallait mettre la ceinture, l'attendre, la resserrer
5: pour
6: soi.
5: Il fallait la régler à la dimension de chacun.
6: Tout
4: et c'est marrant, j'ai raconté que les Français avaient beaucoup râlé quand les feux tricolores sont apparus, mais on a aussi beaucoup râlé quand il a fallu mettre la ceinture. Aujourd'hui, on comprend la nécessité. Combien il y avait de morts sur les routes en France en 72? C'est l'anus horribilis.
6: Oui, on était à un peu plus de 18 500, quelque chose comme
4: Et vous savez combien il y a de morts aujourd'hui, Claudine, bon an, mal an?
5: Environ 3000 par an.
6: Oui, c'est ça.
4: On revient de loin quand même.
5: Oui,
4: c'est un truc de fou.
6: Mais c'est vrai qu'il y a beaucoup de choses qui se sont améliorées, que ce soit les véhicules.
5: La sécurité des véhicules a beaucoup évolué.
6: Et puis la répression.
4: Et dites, Claudine, dans les repas de famille, vous vous moquez encore de temps en temps de votre fille et de ses 5...
5: Non,
6: bon, c'est pas un cas isolé, hein, il y en a comme beaucoup. Hein. Il y en a qui repassent le code, hein. Faut la rassurer.
4: On vous embrasse, Claudine, bonne journée à vous.
1: Et rendez-vous dès demain pour Bienvenue chez vous. Et en direct, Roland Motte, notre jardinier, qui répondra à toutes vos questions.
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1: C'est l'heure du veto. Pierre Fabin sur votre radio ici Lorraine. Comment savoir s'il faut surveiller ou consulter en cas de diarrhée chez le chien, qui est un symptôme quand même assez fréquent, hein?
7: Petite précision pour commencer. Un épisode de diarrhée isolé, ce n'est pas forcément inquiétant. Comme nous, les chiens peuvent avoir un petit dérèglement digestif passager. Ils mangent une cochonnerie dehors, ils stressent un peu, ils changent de croquette trop brutalement et paf, c'est la coulante. Tant que votre chien garde la forme et l'appétit et que ça ne dure pas plus d'un jour ou deux, on peut surveiller à la maison. Un petit jeûne de 12 à 24 heures, puis une reprise en douceur avec du riz très cuit et du blanc de poulet peuvent suffire à remettre tout ça en ordre.
1: Alors quand faut-il consulter?
7: Quand la diarrhée dure plus de deux jours ou si elle revient régulièrement. Et là, il faut chercher une cause sous-jacente. Parasites, intolérance alimentaire, maladie inflammatoire chronique ou infection. Et si en plus, il y a du sang dans les selles, de la fièvre, des vomissements, une perte d'appétit ou un chien tout amorphe, pas d'hésitation, là c'est une urgence. Chez le chiot ou le chien âgé, il faut encore plus se méfier. Le risque, c'est la déshydratation. Un petit corps perd très vite beaucoup d'eau et une diarrhée apparemment banale peut dégénérer très vite. Même chose pour les chiens de très petite taille.
1: Est-ce qu'on peut donner un traitement à la maison?
7: Les antidiarrhéiques humains, c'est non, ça peut carrément empirer les choses. Par contre, la smectite, qu'on connaît surtout sous le nom de Smecta, peut être donnée si on est dans un cas non urgent, à raison de un sachet pour 10 kilos, 2 à 3 fois par jour. Mais ce qui est le plus utile, c'est de réhydrater. On peut proposer un bouillon maison sans sel ou un complément réhydratant pour chien. Et surtout, observez votre animal. La fréquence, la couleur, l'odeur, la consistance. Oui, je sais, c'est pas très glamour, mais c'est très utile. Et puis, si vous avez un doute, mieux vaut appeler. En tant que véto, je préfère toujours un appel inutile que de voir un chien très malade arriver trop tard, parce que c'était juste une petite diarrhée.
1: Merci beaucoup Pierre Fabin. Dans 4 minutes, toute l'actualité en Lorraine.
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0: Sitting Down Here. Si vous aimez la chanson française, on est là. Mais si vous aimez aussi les titres internationaux qui ont un peu cartonné, on est là aussi. C'est votre radio ici, Lorraine, Toul, Pont-à-Mousson, Épinal. Passez une très très belle journée. À notre écoute, on va faire un point complet sur la météo tout vite.
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0: Eh oui, en Lorraine, vous nous écoutez et vous faites bien pour être informés de tout ce qui se passe. Et les infos du 10h, c'est avec vous Corentin Bémol, bonjour.
2: Bonjour, bonjour à tous. La vitrine d'un magasin de proximité Prodor à Essel-et-Nancy, pulvérisée par un engin explosif. Une information de nos confrères de l'Est républicain, confirmée à Ici Lorraine. L'explosion a eu lieu devant ce magasin, allée du midi dans la nuit de mardi à mercredi. Une enquête a été ouverte, confiée à la police judiciaire. Après la chaleur, enfin un peu de fraîcheur, à partir d'aujourd'hui, la Meurthe-et-Moselle et les Vosges sont repassés en vert sur la carte météo France. Le mois de juillet a été le mois le plus chaud jamais enregistré en France depuis 1900, deuxième mois le plus chaud en Lorraine après le mois de juillet de 2006. L'accalmie à partir d'aujourd'hui sera de courte durée car les températures devraient repartir à la hausse samedi après-midi. Pic de chaleur à nouveau en début de semaine prochaine. Conséquence de la sécheresse, la ville de Toul reporte le spectacle pyrotechnique Anima, la voix des flammes de la compagnie Mandalite, initialement prévu ce samedi dans les jardins de l'hôtel de ville. Spectacle reporté au 22 août. Ce sont des images qui ont fait le tour du monde, la mort en direct sur la plateforme Kick de Jean Pormanov il y a presque un an jour pour jour. Les streamers Naruto et Safin, jugés pour des faits de violence et humiliation sur l'homme de 47 ans, ont été condamnés à 2 ans de prison avec sursis et 6 mois de bannissement numérique. Jean Pormanov, de son vrai nom Raphaël Graven, était originaire de Voipy, il avait 47 ans. L'écrivain et scénariste Didier Decoin, lauréat du prix Goncourt en 1977 et ancien président de l'Académie Goncourt, est mort hier à l'âge de 81 ans. Fidèle du livre Sur la place, il en a été le président de la 44e édition en 2022. Son absence laisse un vide immense dans le cœur de tous ceux qui ont eu la chance de le connaître, écrit la métropole du Grand Nancy dans un communiqué. Et puis à 2 jours de la reprise du championnat de Ligue 2, le mercato continue à la SNL. Le club vient de signer sa 8e recrue de l'été, Tierno Baldé, latéral droit de 24 ans, ancien international espoir français, formé au Paris Saint-Germain.
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2: À Véronique, une journée qui commence avec un grand soleil.
0: Oui, tout à fait. Une journée estivale classique, normale. On est dans les clous côté des températures, comprises entre 26 et 30 degrés. Le soleil est là, quelques nuages dans le ciel, mais rien de bien méchant. Et des températures la nuit qui continuent à redescendre, hein, puisqu'on est entre 11 et 14 degrés demain matin. Donc, pour aujourd'hui, tout va bien. On en profite. Merci beaucoup, Corentin. À 11h tout à l'heure, ça sera le retour de l'actualité en Meurthe-et-Moselle et dans les Vosges. Sur
2: bonne
0: la
2: journée.
0: Route, bonne journée à vous, Corentin. Sur la route, toujours ce chantier dans le sens Nancy-Lunéville-Lunéville-Nancy, aux alentours et avant et après Saint-Nicolas-de-Port. Mais vous le savez, si vous êtes un habitué du secteur, en journée, ça passe crème.
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0: Oui, tout va bien, on est tranquille, on est content d'être avec vous. Et pour la musique, Alain Bachung, ouais. Alors lui, il a marqué la chanson française, c'est tout un univers. Le voici avec Vertige de l'amour.

0: Alain Bashung avec son vertige de l'amour.
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0: Jusqu'à 11h, effectivement, on va aller faire un petit tour en cuisine, comme on est très gourmand et que vous aussi vous l'êtes. On va s'arrêter sur les figues fraîches. Oui, elles vont arriver. Elles arrivent petit à petit. C'est vrai que c'est surtout mi-août, au mois de septembre, hein, qu'on peut déguster ces figues. Philippe Larue a là ses préférences. Il a des bonnes petites idées de recettes et il les partagera dans moins de 5 minutes avec vous. Quoi d'autre encore? Le jardin, bien sûr, avec Roland, notre jardinier. Vous allez le retrouver demain entre 9h et 10h pour répondre à toutes vos questions. Mais ici, maintenant, après 10h30, il va nous emballer avec la ciboulette, le persil, le basilic, toutes ces bonnes petites herbes, ces aromates au jardin et dans notre assiette. Vous aimez cuisiner, vous aimez jardiner, vous aimez la Lorraine, restez avec nous, vous êtes au bon endroit. Pour la musique, on a Marine avec son dernier titre, Escompte.

0: avec Marine que vous entendez sur votre radio. Ici Lorraine.
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0: De bonnes idées, de bonnes recettes, c'est tous les jours à cette heure-ci avec Jérôme Prodhomme et son invité phare.
3: Chaque jour, un rendez-vous culinaire, toujours. On est fidèle à nos valeurs à Ici Lorraine. On est la radio de la région des gourmands, donc on ne peut pas faire autrement.
4: Non.
3: Sauf que là, c'est vrai qu'on sort un peu de nos contrées, parce qu'on est aussi en France, et puis qu'on aime bien manger des trucs un peu différents, notamment en été. Alors là, cette semaine, on est dans
4: l'année,
3: le sud.
4: Toute l'année, j'essaye de rester régional, là, l'été.
3: Vous forcez pas tellement, hein, parce que, connaissant l'oiseau, je vois pas bien cuisiner tout le temps des trucs provençaux avec des tomates et du thian. Philippe Larvel, qui, je le rappelle, est chef de la maison de Buyer et maître cuisinier de France. Alors là, les figues, on aime ça toute l'année, honnêtement.
4: Ah oui, mais bon, là, on a la chance d'arriver à la période où les figues sont fraîches. Souvent, toute l'année, on va utiliser des figues sèches. Là, c'est les figues. Alors, pour moi, les meilleures, ce sont des figues qui sont un peu velours, qui sont un peu violets, qui sont en général aux entours de Solliès. Les figues de Solliès sont les plus réputées et sont les plus, pour moi, les meilleures. Mais ça reste une variété que vous trouvez ailleurs. Parce que si des fois vous avez figues de Solliès, je devrais pas le dire, mais vous payez plus le prix que voilà, vous pouvez trouver. La même qualité pour moitié moins cher.
3: D'accord. Voilà. Donc des figues.
4: Alors les figues pas au frigo parce que ce sont des choses que on les achète quand on va les consommer maximum 2 jours après. Parce que le frigo ça tue le goût, ça tue donc gardez-les dans un endroit frais, cave, garage, mais pas au frigo parce que ça va tuer le goût en fait si vous mettez trop frais. Alors, soit vous mangez comme ça, ça c'est fabuleux, juste quand elles sont bien mûres, là, c'est super bon à manger. Après, ça se marie très très bien avec l'amande. Donc en tarte, une tarte fine, vous prenez de la pâte phyllo, donc c'est une pâte qu'on trouve partout maintenant, qui est vraiment très très fine, que vous pouvez simplement avec un pinceau, un petit peu d'huile d'olive, vous plier comme ça pour faire un joli rectangle, une petite crème d'amande. Les figues dessus, un coup d'huile d'olive, un peu de fleur de thym, et vous glissez ça 8 minutes dans un four très chaud.
3: Ouais, c'est très très bon. Ah ouais.
4: Vous pouvez aussi préparer pour un petit peu plus tard. C'est-à-dire que moi je les pique un tout petit peu pour pas qu'elles explosent à la cuisson. Je vais préparer un vin rouge avec un petit peu de zeste d'orange, un petit peu de cannelle, un petit peu de badiane. Donc c'est l'étoile d'anis. Je fais bouillir ça avec un tout petit peu de sucre, je plonge mes figues dedans et après je peux les conserver dans un bocal au réfrigérateur un mois, 2 mois. Donc quand les premiers frimas vont arriver, ressortir ces figues là avec le vin poché comme ça qui sont bien maturés, c'est super.
3: Moi j'aime bien en confiture. Ah là là, avec
4: confiture de figues, en chutney, en confiture, c'est super bon. Il y a tellement de choses à faire avec ça.
3: C'est facile à faire une confiture de figues.
4: C'est rien de plus compliqué que toutes les autres, c'est exactement pareil. Simplement la figue, vous avez, je sais pas comment ça s'appelle, mais on va dire le pédoncule, comme sur une tomate. Vous le coupez bien parce que c'est la partie un peu plus dure. Et là, après, vous coupez en quartier et vous.
3: On garde la peau?
4: Il faut de la mâche, il faut. Je le coupe en quartier et puis c'est parti normalement.
3: Demain, on attaque le pesto.
4: Ouais.
3: Ou le pistou, d'ailleurs. Ça dépendra d'où on sera. On est avec Philippe Larvel toute la semaine en cuisine. Merci Philippe. On vous retrouve sur l'application ici et sur ici.fr.
0: Mais bien sûr, l'application où vous retrouvez l'ensemble de nos programmes. 80, souvenez-vous, pam, pam, pam, pam, Survivor, Eye of the Tiger. Maintenant, ça fait partie vraiment de la bande-son de notre vie et de toutes vos chansons préférées. Toute la journée sur votre radio. 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

0: La bande-annonce du film Rocky 3, hein, l'œil du tigre. Vous écoutez ici, Lorraine, à venir en cuisine. On cuisine l'omelette, mais oui, bien sûr, voilà Jérôme, ça c'est un truc facile, pratique à faire, et ça sera les petits plats dans les grands juste après la pub, et Gianni Nannini Imaski.
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0: Rend l'amour, Benjamin Biolay sur votre radio, ici Lorraine.
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0: Et dans les petits plats, dans les grands, avec Jérôme Prodhomme, un truc pratique et facile à faire.
3: On ne sait pas d'où vient, on ne sait pas trop de quand date l'omelette, et pour tout vous dire, on ne sait même pas pourquoi on dit omelette. On pense que les peuples de l'Antiquité, en tout cas, ne la connaissaient pas, puisqu'ils ne connaissaient pas la poêle.
4: Eh pardon, hein,
3: quoi ?
4: Mais nous les Grecs,
3: oui.
4: Eh ben on faisait du sport à poêle, alors merci. Hein.
3: Non, moi je parle du truc avec le manche.
4: Dites, un peu de respect.
3: Bah, non mais ça... Regardez, ça c'est une poêle.
4: Ah oui, c'est original. Et vous faites du sport avec ?
3: Ah, il a vraiment rien compris. Les premières mentions sont arabes. Elles datent du Xe siècle. Au XIIe siècle, on trouve mention de poêle en fer et d'omelette dans un ouvrage de Ibn Zour, un médecin. En France, c'est la spécialité de Louis XV, qui aime bien faire une omelette dans ses petits dîners privés. Enfin, c'est sa spécialité parce que c'est le roi, hein, et que personne ne le contredit, parce qu'en fait, il les rate, elles sont toujours trop cuites. Mais les courtisans, notamment sa maîtresse, Madame du Barry, ne le lui disent pas pour ne pas le vexer. La plus grande omelette du monde est française, mayonnaise. Le 19 juin 1994, à Montourtier en Mayenne, on a préparé la plus grande omelette du monde avec une poêle de 135 mètres carrés fabriquée par les élèves d'un lycée technique et avec 200 kilos de beurre et 80 000 œufs. Et elle était très bonne. On ne fait pas d'omelette sans casser les œufs, vous le savez. Mais il ne suffit pas de les casser. Pour faire une bonne omelette, il faut les battre dans un bol, plutôt à la fourchette. Et aussi incorporer un peu de crème. Ensuite, on fait couler le contenu du bol sur une poêle chaude et préalablement beurrée, et dans laquelle on a mis aussi un peu d'huile. Ensuite, on réduit le feu au bout d'une minute. On peut bien sûr ajouter des champignons de saison, des lardons pour les viandards, ou tout simplement des fines herbes comme la ciboulette. La cuisine se fait avec quelques recettes simples, comme l'omelette, mais elle se fait surtout avec le cœur.
0: Des recettes simples tous les jours, à cette heure-ci, entre 10h et 10h30, on est en cuisine. Passé 10h30, on va basculer sur le jardin. Et puis avant 11h, vous allez retrouver notre chronique « C'est tendance » avec Muriel Jordan qui observe, avec beaucoup d'humour, le monde d'aujourd'hui. Que faut-il penser des applis de rencontre ? Ouais. Si vous avez quelqu'un qui s'interroge, si même vous vous interrogez, eh bien écoutez, on fera un petit point tout à l'heure avec Muriel Jordan. Est-ce encore vraiment tendance ? C'est ce qu'on verra tout à l'heure. Pour la musique, Gianna Nannini, ça sent l'Italie, avec I Maschi.

0: Imaski avec Gianni Nannini à l'écoute de votre radio, ici Lorraine.
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0: La saison de foot de la SNL reprend ce samedi. Hein. Oui, avec le 8 août 1926, les 100 ans du mythique stade Marcel Picot à Tomblaine. C'est ce samedi son anniversaire et l'événement pour vivre cet anniversaire, ça sera le 8 septembre prochain avec sur la pelouse des stars, la team des héros, sans doute une occasion en or de replonger dans vos plus beaux souvenirs sportifs. Anniversaire ce 8 août, journée d'anniversaire au mois de septembre, le 8 septembre. Renseignez-vous, c'est un événement à vivre avec Ici Lorraine.
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0: midi, on chantait Julien Clerc à l'écoute de votre radio à Toul, à Pont-à-Mousson, à Lunéville. Bienvenue, c'est ici Lorraine, en Meurthe-et-Moselle et dans les Vosges aussi.
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0: Et voici un truc idéal dont on aime profiter en été, histoire de jardin avec Roland Bonnet et Maxime Verrier.
3: Si votre basilic vous regarde avec inquiétude, restez bien à l'écoute. Roland Motte arrive à son secours. Bonjour Roland.
4: Bonjour Maxime.
3: Ça tombe bien, on est sur les plantes aromatiques.
4: Oui, parce que l'été, on va en profiter. Autant on les a plantées au printemps, fallait faire attention, nanani, nanana, tout ça, comment je les arrose, comment je les mets au soleil et tout, comment je les mets à l'ombre. Et puis là, bon, on va pouvoir en profiter. Et les plantes aromatiques devraient être obligatoires. Si j'étais président, eh bien, je ferais une loi pour obliger toutes les balcons, les terrasses, les cuisines, à avoir au moins des aromatiques. Je ne dis pas un, parce que ça, la loi passerait à deux au moins minimum.
3: Quels sont les plus faciles à réussir?
4: Bon, on a le basilic. Alors, basilic, il peut avoir quelques difficultés, vous en parliez, parce qu'il aime bien le plein soleil, la chaleur et tout, mais il doit être arrosé régulièrement. On a le thym qui pousse lui aussi en plein soleil et qui n'a pas besoin d'un arrosage excessif, donc on peut se louper. La menthe qui va préférer plutôt l'ombre, et puis la ciboulette qui se débrouille partout, à l'ombre, au soleil, elle se ressème, enfin bref, elle fait sa vie, il n'y a pas besoin de s'en occuper, il y a juste à en couper un peu pendant l'été.
3: Elle est comme ça la ciboulette.
4: Voilà, elle est comme ça, c'est une bonne copine. Oui.
3: C'est la bonne copine, oui. La ciboulette. Est-ce qu'on peut les cultiver même sur un balcon?
4: Oui, ça sera le principe de ma loi lorsque je serai président, je vous l'ai dit, donc parce que même ceux qui n'ont pas de jardin, parce qu'on parle toujours des gens qui ont un jardin, mais si vous n'avez pas de jardin, une balconnière avec des aromatiques, l'aromatique, les aromatiques, on en trouve chez tous les producteurs, y compris même en ce moment, et même en plein été, on arrive à en retrouver, donc il est encore temps de planter une balconnière ou un pot d'aromatiques.
3: Si on veut s'y mettre à ces aromatiques, qu'est-ce qu'on pourrait planter en premier?
4: En tout premier,
3: je parle pas pour moi parce qu'évidemment vous savez que je suis un expert. Mais
4: oui, voilà. Oui,
3: pour une personne qui souhaiterait planter ses propres aromatiques.
4: Le plus peinard, ça va être la ciboulette. On va la planter, on va l'arroser un peu pour que ça reprenne, et puis après c'est parti. Et après, il y a à peine plus de difficultés sur le thym et ou la menthe, mais vraiment léger. La menthe, elle est capable de se développer en plus assez facilement.
3: Alors quel est le conseil vert du jour concernant ces aromatiques?
4: Ben profitez-en, coupez des tiges en ce moment, prenez des feuilles, allez-y, mettez ça dans la cuisine, c'est très bon.
0: Mais oui, sur une bonne salade de tomates ou dans une salade verte, en plus elle vient du jardin. Alors là, on est trop bien. Le pouvoir des fleurs, tiens, c'est une chanson qui va bien à Roland Motte, notre jardinier, qui sera là demain matin. Entre 9h et 10h, il répondra à toutes vos questions en direct si vous avez des soucis au jardin ou avec vos jardinières. Bah, c'est vrai qu'on a manque d'eau cruciale cette année. Peut-être qu'il sera de conseils précieux et utiles. Voici Laurent Voulzy.

0: recevoir des fleurs avec Laurent Voulzy et les applis de rencontre. Que faut-il en penser? Ça sera le C'est tendance du jour tout à l'heure, avant 11h avec Muriel Jordan. Mais d'abord, une bonne adresse encore pour les gourmands, c'est le GTST du jour.
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0: Alex Warren avec Ordinary. Vous êtes à l'écoute de votre radio. Ici Lorraine, et dans notre équipe, on a demandé à Damien Colombo de tester tous les nouveautés, les bonnes adresses, les bons plans.
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0: Et aujourd'hui, si vous aimez bien manger, c'est le J'ai testé bon plan du jour.
3: Aujourd'hui, je vous emmène découvrir une toute nouvelle enseigne de restauration qui s'appelle Les Petits Plats d'Isa. On est à Bayonville-sur-Made, au nord de Pagny-sur-Moselle. Bonjour Isabelle.
4: Bonjour.
3: Alors, vous avez ouvert il y a quelques semaines maintenant. Expliquez-nous un peu d'où vient votre passion de la cuisine à vous, Isabelle.
4: Ma passion de la cuisine vient depuis que j'ai 10 ans. Voilà, ah on oui. est une famille italienne et on était rassemblés tous les dimanches, voilà, avec ma nonna qui faisait essentiellement la polenta et nous on faisait le reste.
3: C'était votre métier dès le départ ?
4: Pas du tout. Non. J'ai pas eu cette chance de pouvoir faire le métier-là. J'ai toujours eu cette idée en tête de d'ouvrir un restaurant et ça s'est pas fait. Et je me dis que aujourd'hui c'est le moment opportun. Donc je me lance dans cette aventure qui démarre plutôt pas trop mal.
3: Et ben voilà, c'est justement l'occasion de partir dans une nouvelle vie. Quel type de cuisine vous nous proposez ?
4: Alors c'est surtout de la cuisine traditionnelle. Je propose aussi des pâtés lorrains qui ont un franc succès. Et oui, c'est la cuisine traditionnelle. Tout ce qui est revisité, c'est pas moi. J'aime les recettes traditionnelles. Voilà.
3: Des produits frais, de la viande de boucherie, aimez
4: tout à fait.
3: Les incontournables, évidemment. On a de la choucroute, on a la tête de veau, on a aussi du couscous. Oui. On parle de votre tarte au flan, il paraît qu'elle est très appréciée, que ça fait partie de la renommée de la cuisine d'Isa.
4: Voilà, ma tarte au flan, qui fait 5 cm d'épaisseur, c'est pas mal.
3: Ah oui, effectivement. Voilà. 3 jours par semaine, vous proposez des plats emportés également ?
4: Oui. Le mardi, le jeudi et le samedi, comme ça. Le samedi, c'est un peu plus élaboré. Si les gens reçoivent la famille, ils me commandent un peu plus de plats. Et puis voilà, et les portions sont très généreuses. Donc voilà, et j'essaye d'avoir un tarif très très compétitif parce que je sais que tout le monde regarde son porte-monnaie. Voilà.
3: Vous êtes dans l'authenticité à travers les plats, de plats traditionnels, oui. Mais également le décor, là où vous êtes installé, votre établissement, là aussi on est en plein dans l'authenticité.
4: Oui, effectivement, dans la vallée du Rudemas, c'est magnifique.
3: Allez découvrir sur place, ça s'appelle Les Petits Plats d'Isa, c'est ouvert depuis la fin d'année, puis vous pourrez peut-être également en profiter pour inviter notamment des amis à la maison, alors essentiellement emporter le mardi, le jeudi et le samedi.
4: Et le samedi, absolument, et puis je fais des pâtés lorrains à la demande. Il faut aussi prendre 48 heures à l'avance. Et les petits pâtés sont tout frais.
3: 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Merci beaucoup Isabelle Moreau.
4: Merci à vous.
0: Alors ça c'est rude, parler de petits pâtés lorrains à 11h-10, ça appuie bien sur le petit creux qui commence à arriver. Écoutez, merci Damien pour cette belle idée. Les J'ai testé sont à retrouver sur l'application Ici Lorraine pour la musique. Voici celle qui a marqué quand même les années 80. Il y avait quoi, Johnny en rouge et noir. Et puis ce petit bijou là que l'on vous propose, que l'on ressort maintenant sur votre radio en Lorraine, ici en Meurthe-et-Moselle et dans les Vosges, c'est Sauvez-moi. Et c'est qui ? Eh ben, c'est Jeanne Masse.

0: masse, phénomène de société, expression à la mode, voici le C'est Tendance.
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0: Rendez-vous quotidien pour bien comprendre l'air du temps avec vous Muriel Jordan et on s'intéresse aujourd'hui aux applis de rencontre mais surtout à la fatigue des applis de rencontre qui gagnent les Français.
3: Eh, hey, dites, je crois qu'on a affaire à une nouvelle forme de burn-out là, hein, le dating fatigue, une grande fatigue relationnelle liée aux applis de rencontre. C'est même plus une fatigue, c'est un chaos. Bah oui, les gens commencent à en avoir marre des applis de rencontre avec son lot de messages un peu à la noix. Salut, tu viens chercher quoi toi ici? Réponse du mec,
4: Je sais pas, une maman, quelqu'un pour me réconforter, faire le ménage.
3: Oh là là, cette espèce de supermarché numérique, ce défilement de profils d'hommes et de femmes, tout ça en lasse plus d'un. Cette femme de 33 ans par exemple, croisée dans la rue, fait partie de ces gens fatigués.
5: Je trouve ça tellement atroce parce que bah, c'est un peu, voilà, on juge les gens très vite, mais c'est le principe des applis aussi. Et après c'est, on est obligé de rester, enfin obligé, une demi-heure par politesse face à une personne et c'est quoi ta couleur préférée, t'as des frères et sœurs, c'est atroce.
3: D'ailleurs les applis de rencontre comme Meetic, Tinder, Bumble constatent une large baisse de leur trafic et elles ont du mal à reconquérir de jeunes utilisateurs. Donc vous imaginez, même les applis de rencontre se prennent des vents.
0: Et Muriel, est-ce qu'on connaît les causes réelles de ce grand ras-le-bol des célibataires?
3: Alors d'abord, il y a cette recherche infinie de l'amour et ce contraste entre les attentes et la réalité. Il y a trop de désillusions. Du genre, quoi, tu ressembles à Michel Houellebecq alors que sur la photo, t'es le sosie de Georges Clooney? Quoi, t'as pas vraiment quitté ta femme? Et sur les réseaux sociaux, beaucoup partagent leur déception.
6: Avant, on n'avait pas les applications de rencontre. Donc si on était un peu fatigué le soir et qu'on avait quand même un peu envie de rester chez nous, eh ben on se forçait à sortir en fait. À aller dîner avec des amis, à aller au bar, à aller dehors, à faire quelque chose. J'ai envie de ça.
7: Que tu penses des applications de rencontre aujourd'hui?
8: Oui, bon, c'est pas ce que je préfère, on va dire.
7: Pourquoi?
8: Pas trop de contact humain.
9: Je matche avec un monsieur, donc je me dis, faisons la conversation. Et après seulement une phrase, il m'annonce que comme il mesure plus d'1m90, bah il va pas donner suite. Moi, pleine d'humour, je lui réponds, ah pourtant on m'a toujours dit que c'était pas la taille qui compte. Visiblement, j'aurais pas dû faire cette blague.
3: En plus, l'algorithme, c'est un sale égoïste qui ne pense pas à notre bonheur. Non, bien sûr que non, l'algorithme, il ne pense qu'à lui. Il ne pense qu'à se nourrir de notre addiction. L'algorithme, il n'est pas là pour nous faire rencontrer l'âme sœur. Il est là pour satisfaire un modèle économique. Aurélie Jean, autrice du livre Le Code a changé, amour et sexualité au temps des algorithmes, aux éditions de l'Observatoire, l'explique très bien dans ce podcast.
10: Si ces applications de rencontre pouvaient te trouver le grand amour en un clic, elles mettraient la clé sous la porte. Donc, c'est pas leur objectif. Faut bien comprendre qu'elles ont quelque part le même modèle économique que n'importe quel autre réseau social, qui est justement ce modèle économique de l'attention, où on va essayer de garder ton attention le plus longtemps possible sur ces applications.
3: Bref, entre nous et les applis de rencontre, ça ne matche plus vraiment. La flemme de draguer en ligne, ça oui, c'est tendance, reste à savoir si la rupture sera temporaire ou si elle sera définitive. Alors faudrait peut-être que les applis aillent voir un thérapeute de couple.
0: Bah c'est ça, vous nous le direz, hein, vous, comment ça évolue, puisque vous êtes là, notre phare dans le monde d'aujourd'hui, pour rester tendance. Dans 5 minutes maintenant, toute l'actualité en Meurthe-et-Moselle et dans les Vosges. Et après, qu'est-ce qui se passe entre 11h et midi? C'est la quiche aux chansons. On joue au jeu avec les chansons de votre vie. Et vous allez repartir et faire le plein de cadeaux une nouvelle fois pour profiter des parcs d'attractions de la région. Si je vous dis Zoo d'Amnéville, qui lève le doigt pour y partir? Eh ben parfait, vous jouerez tout à l'heure. Il y aura aussi le Planétarium d'Épinal qui vous offrira 4 invitations et le Théâtre du Peuple pour aller voir une pièce qui cartonne cet été et qui raconte justement l'histoire du Théâtre du Peuple à Bussan. Il paraît que tous les soirs les gens sont debout à la fin de la représentation. Jouez avec nous après les infos.
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0: Tu peux préparer le café noir. C'était Eddie Mitchell, bien sûr, celui qu'on appelait le Schmoll, enfin qu'on appelle toujours le Schmoll. Hein. Vous êtes à l'écoute de votre radio en Lorraine. La chanson française, vous aimez, vous restez avec nous, car après 11h, il y aura Les Innocents ou encore Marc Lavoine.
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0: Il est 11h, merci une nouvelle fois de nous faire confiance pour vous informer. Ici Lorraine et les infos avec vous, mon Chibani.
2: Bonjour, la vitrine d'un magasin de proximité Prodor à Essey-lès-Nancy pulvérisée par un engin explosif. Une information de nos confrères de l'Est républicain confirmée à Issy-Lorraine. L'explosion a eu lieu devant ce magasin, allée du Midi, dans la nuit de mardi à mercredi. Il pourrait s'agir d'une grenade, acte malveillant ou règlement de compte. Une enquête a été ouverte, elle a été confiée à la police judiciaire pour identifier l'auteur des faits. Un feu de forêt signalé ce matin vers 5h près de Manoncourt après la sortie de Saint-Nicolas-de-Port. Incendie rapidement maîtrisé, 10 sapeurs-pompiers et un porteur d'eau ont été dépêchés sur place. Il s'agissait d'un feu de cuivre qui faisait suite à une tentative de vol. Après la chaleur, enfin un peu de fraîcheur. À partir d'aujourd'hui, la Meurthe-et-Moselle et les Vosges sont repassés en vert sur la carte Météo France. Le mois de juillet a été le mois le plus chaud jamais enregistré en France depuis 1900. Deuxième mois le plus chaud en Lorraine après le mois de juillet 2006. L'accalmie à partir d'aujourd'hui sera de courte durée car les températures devraient repartir à la hausse samedi après-midi. Pic de chaleur attendu en début de semaine prochaine. Conséquence de la chaleur et de la sécheresse qu'elle provoque, la pêche est interdite depuis hier. Dans les étangs à Mars-la-Tour, le niveau d'eau du Petit Breuil et du Grand Breuil, les deux étangs de la commune, a baissé considérablement depuis plusieurs jours. La Folie, le ruisseau qui alimente le premier étang, est à sec. Pas de mise en examen pour Jean Humbert, l'ancien chef étoilé du Plaza Athénée, accusé de violence conjugale par plusieurs femmes, était présenté à un juge d'instruction hier après-midi. Il est ressorti sous le statut de témoin assisté. En Corrèze, le musée du président Jacques Chirac a été cambriolé cette nuit à Saran, petit village près d'Aigleton, fief politique de Chirac. C'est la deuxième fois en moins d'un an que ce musée est cambriolé. Il abrite une collection de 5000 cadeaux diplomatique offert à Jacques Chirac et aux anciens présidents. Et puis la sixième étape du Tour de France avec 153 km entre Montbrison et Tournon-sur-Rhône avec 6 ascensions au programme. La Française Pauline Ferrand-Prévot a perdu toutes ses chances de gagner le Tour. Elle accuse plus de 5 minutes de retard sur le maillot jaune, la Suissesse Marlène Reusser.
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2: Je le disais dans le journal, Véronique, on respire mieux, oui. Mais la chaleur va revenir.
0: Oui, mais là, c'est une journée normale. Alors, oui. On focalise sur tout va bien.
2: On reste sur aujourd'hui.
0: Voilà, aujourd'hui, d'accord, tout va bien. 27 à 30 degrés au meilleur de la journée. Le soleil qui est là, un peu de nuages, mais rien de bien méchant. La nuit prochaine, des températures entre 14 et 17. On est bien, on aère les maisons. On en reparle demain. Promis, on en reparlera demain quand même. Hein. Merci. Merci beaucoup, Maud.
2: À tout à l'heure, Véronique.
0: Oui, midi sur votre radio en Lorraine.
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0: Avec Les Innocents et leur titre phare, Color, c'est sur votre radio en Lorraine.

0: tricolore, les yeux de sang. À l'écoute de votre radio en Lorraine.
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0: Yep, vous jouez jusqu'à 11h. Alors, trois jeux de quiche aux chansons avec trois chansons dont on a enlevé les mots manquants. Avec des cadeaux, vous irez notamment au Théâtre du Peuple de Bussan dans un instant. Ça sera le premier cadeau à gagner. Et puis à chaque gagnant, quatre paires de lunettes pour voir l'éclipse de soleil mercredi prochain. Vous jouerez au 03 83 36 20 20. Et puis tout à la fin de 7h, ça sera l'heure du bain. Oui, je sais, c'est pas courant juste avant midi de prendre un bain, mais c'est la mer et les océans à hauteur d'enfant. Est-ce que les poissons parlent? Ça sera la question à laquelle on répondra tout à l'heure. Mettez les petits devant le poste un petit peu avant midi.
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0: Et voici Barbara Streisand, le slow qui tue Woman in Love.

0: Woman in Love avec Barbara Streisand à l'écoute de votre radio en Lorraine.
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0: Le Théâtre du Peuple mérite vraiment un détour au cours de votre été et c'est ce qu'on vous propose de gagner maintenant à l'écoute de notre jeu La quiche aux chansons. Planète Bussan, le Théâtre du Peuple, c'est un documentaire qui sera diffusé le 29 août prochain à 15h, réalisé par Bastien Simon. On est dans ce tout petit village, hein, en plein cœur des Vosges, dans une forêt mystérieuse, et ce théâtre en bois défie le temps depuis 130 ans. Franchement, c'est magnifique, c'est un très beau lieu. Vous allez pouvoir assister à ce documentaire, pourquoi pas aussi passer la journée si vous voulez au Théâtre du Peuple. Il y a des spectacles en marge aussi, avec un concert, un DJ, enfin bref. On vous attend le 29 août. Vous jouez en trouvant le mot manquant dans les négresses vertes sous le soleil de Beaudégard.
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0: que. À vous de compléter la phrase au 03 83 36 20 20. Ce documentaire sur le théâtre du peuple, Planète Bussan, un théâtre à découvrir et une histoire absolument merveilleuse. Ainsi que 4 lunettes, oui, pour l'éclipse de soleil, mercredi prochain, en fin d'après-midi, enfin fin de journée même. Hein. Ça sera le moment idéal pour les voir. Chaussez des lunettes de soleil. Ici, Lorraine, elles sont homologuées. Elles sont pour vous maintenant au 03 83 36 20 20. Bonne chance.
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0: Occupé, Marc Lavoine et Patrick Fiori sont en duo. C'est une nouveauté sur votre radio en Lorraine.

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1: Chanson sur l'absence et ce duo masculin Marc Lavoine et Patrick Fiori, c'est une nouveauté que vous entendez sur votre radio ici Lorraine.
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1: Le documentaire est signé Bastien Simon. Il sera diffusé à 15h le 29 août. Planète Busson, le théâtre du peuple. Yannick, c'est vous qui avez joué avec, oui, nous. Avec nous. Bonjour. Bonjour Yannick.
4: Bonjour.
1: J'ai l'impression peut-être vous écouter la radio en voiture ou dans la cuisine. Vous êtes tout près du poste, non Yannick?
4: Je suis en camion, ouais.
1: Ah, ça conduit.
4: Là, ça va mieux?
1: Ouais, c'est bien si vous éteignez la radio, c'est mieux pour nous.
4: Ah, ouais. D'accord, éteindre la radio.
1: Voilà, éteindre. J'aime bien, moi, Yannick, les hommes obéissants. C'est bien, merci beaucoup. Alors, quel était le mot manquant dans la chanson « Sous le soleil de Bodega, les négresses vertes » ?
4: Voilà.
1: On vérifie ?
4: Oui.
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1: 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Voilà l'été, effectivement, sous le soleil de Bodega, tous les grands classiques des négresses vertes, hein, Yannick ?
4: Oui.
1: Bon, alors écoutez, c'est très bien. Théâtre du Peuple, Busson, le 29 août, l'après-midi, vous y serez. Peut-être que vous passerez la journée là-bas, d'ailleurs. Je ne sais pas si vous connaissez l'endroit.
4: Je connais Busson, mais j'y passe.
1: Ouais, mais pas le théâtre, vous vous êtes jamais arrêté dans cet endroit.
4: Non.
1: Non, bon bah super, vous en profiterez bien, j'espère. Et puis on rajoute 1, 2, 3, 4 paires de lunettes de soleil pour l'éclipse.
4: Ah oui, ça c'est super.
1: Hein, voilà, mercredi prochain. Vous serez au rendez-vous ? Vous avez prévu de vous réunir avec des gens, peut-être ?
4: Non, justement, je suis en vacances.
1: D'accord, ok. Donc, entre 19h et 20h30, là, ça sera l'occasion idéale, visiblement. Il faut trouver le spot qui va bien. Si vous voulez en savoir plus, vous suivez tout ça sur l'application Ici Lorraine. D'accord, Yannick ?
4: D'accord, il n'y a pas de souci.
1: Bonne journée, soyez prudent au volant.
4: Au revoir.
1: On continue à jouer, nous, à la quiche aux chansons, jusqu'à midi.
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0: avec Johnny Hallyday.
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0: Et la vie qu'on vous propose maintenant, c'est de gagner vos places pour aller voir le zoo d'Amnéville à 4. Ouais, le pass famille pour tout le monde. À vous de jouer avec la quiche aux chansons. C'est très simple, on a choisi une chanson. Celle de Francis Cabrel. Je t'aimais, je t'aimais, je t'aimerais. On a mangé un mot dedans. Il faut trouver lequel. Je vous redonne le numéro.

0: quoi. C'est Jane Birkin à l'écoute de votre radio, ici Lorraine.
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0: Et faites-le plein de cadeaux pour aller découvrir tous les parcs d'attractions de la région et même au-delà, hein, puisqu'on va vous inviter jusqu'en Alsace, jusque dans le Doubs parfois. 03 83 36 25, c'est le numéro pour jouer. Fatima, je suis sûre que le numéro, il est rentré dans les favoris dans votre téléphone.
3: Oui, exact.
0: Voilà, bonjour. Bonjour. Ça va plus vite pour appeler. Vous êtes à Gérardmer. On jouait avec Francis Cabrel. Je t'aimais, je t'aimais, je t'aimerais. Quel était le mot manquant?
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0: Ouais, voilà, exactement. Regardez.

0: oui, elle est belle cette chanson. Hein.
1: Elle est très belle.
0: Mmh, ouais. On ne s'en lasse pas. Eh ben, bravo Fatima.
1: Je vous remercie.
0: Quatre invitations pour aller au zoo de Mnéville. C'est le pack famille. Hop, c'est bon.
1: Je suis ravie.
0: Et puis, quatre paires de lunettes pour l'éclipse de soleil mercredi prochain. Vous serez dans la région ?
1: Oui, à Gérardmer. Donc, je pense que j'irai le voir sur les hauteurs.
0: Ouais, c'est ça.
1: Sur la route des Crêtes.
0: Ouais, c'est ça. Ah oui, carrément. Bah, il risque d'y avoir un peu de monde. Hein. Ça va être chouette.
1: Je pense.
0: Ouais, c'est encore un événement qu'on vit tous ensemble. Comme ça, ça nous fait du bien aussi, parfois, Fatima. Bon, bah, écoutez. Quoi rajouter d'autre ? Vous êtes en vacances ? C'est l'été ? Tout va bien ?
1: Oui, je suis en vacances, encore une semaine et demie. Je profite du lac, voilà. De la randonnée, un peu de VTT, en famille.
0: Il y a pas mal de monde à Gérardmer, hein ?
1: Oui, c'est vrai. Hein ? Mais bon, on fait de la place un peu pour tout le monde.
0: Voilà, c'est ça, exactement. Merci d'avoir joué avec nous, passez un très très bel été. Et puis, restez fidèles à votre radio ici. Lorraine, on a toutes les infos effectivement à partager. Une info concert qui arrive maintenant, parce qu'avec la sécheresse, il y a pas mal d'annulations. Alors, on essaie de suivre ça de très très près.
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0: Et c'est le cas notamment ce week-end du côté de Toul. Les concerts de l'été à Toul, ce sont des événements ici, Lorraine. Alors, c'est rendez-vous dans le jardin du parc de l'hôtel de ville Rurigny pour faire le plein de bonne musique. Alors, petit changement ce samedi. La soirée n'est pas annulée. Hein. Il y aura plein de choses à découvrir, mais le spectacle, le grand spectacle de feu qui était prévu est annulé pour cause de sécheresse. Vous avez toujours néanmoins un rendez-vous pour animation familiale et musicale de 18h à 20h avec l'association Tous les Jeux qui vous fera découvrir des jeux en famille. La pièce L'Arc-en-Ciel par les Toulbadours sera joué entre 21h et 21h30 et puis il y aura des concerts. Grand classique de la chanson française avec le duo French Cover. Simplement, voilà, le spectacle Anima, le spectacle de feu est annulé et reporté à Toul au 22 août.
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0: Et ben c'était l'Ici Express du jour, voilà.
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0: On s'embrouille les pédales avec l'habillage, enfin je m'embrouille les pédales. Voilà.

0: Kenny Williams avec Come Back to Me à l'écoute de votre radio en Lorraine.
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0: Ouais, vous faites le plein de cadeaux justement en jouant avec nous, avec cette fois-ci un pack famille, 4 entrées pour le planétarium d'Épinal. Alors ça vaut le coup pour aller découvrir le ciel autrement. C'est un simulateur en fait spatial où est reconstitué le ciel étoilé. Enfin, c'est un planétarium, voilà, et vous allez en profiter si vous jouez avec nous et si vous trouvez surtout le mot manquant dans cette chanson Ville de Lumière. C'est signé Gold.

0: Les ombres noires de quoi? À vous de jouer au 03 83 36 20 20. Ville de lumière avec Gold. Vos entrées pour le planétarium d'Épinal et puis 4 paires de lunettes pour l'éclipse. Le 12 août prochain, des lunettes homologuées. Hein, tout ira bien, vous serez en sécurité avec votre radio. Ici Lorraine, si vous respectez bien les consignes, hein, bien sûr. Attention, il ne faut pas regarder le soleil plus de 3 minutes non plus. Puis vérifiez que les lunettes que vous allez ressortir ne sont pas du tout rayées. Voilà, allez, j'ai tout dit, vous jouez. À tout de suite avec l'heureux ou l'heureuse gagnante.
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0: quelque part. Maxime Le Forestier, à l'écoute de votre radio, ici Lorraine.
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0: Oui, oui, pour faire le plein de cadeaux et repartir maintenant avec 4 entrées pour le planétarium d'Épinal et 4 paires de lunettes. 1, 2, 3, 4. Bon, vous allez fournir les copains, la famille, pour l'éclipse de soleil qui est prévue donc mercredi soir en fin de journée. Alors, bonjour, bonjour, Fabienne.
3: Bonjour, bonjour.
0: Soyez la bienvenue, Fabienne.
3: Bonjour tous les auditeurs de France Bleu.
0: Ouais, vous êtes à Mongonville et vous jouiez avec nous. Ville de lumière, quel était le mot manquant?
3: Soldat.
0: On y va, on écoute.
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0: Eh oui, ville de lumière, qu'ont-ils fait de toi?
3: Quelle belle musique.
0: C'est sympa, hein, ça nous rappelle pas mal de souvenirs. Hein.
3: Oui.
0: Bon, écoutez, bravo, bravo à vous. C'est donc gagné pour vous. Le planétarium d'Épinal, vous l'avez déjà fait?
3: Super, non, jamais. Je vais faire des heureux avec mes petits-enfants, ça va être terrible.
0: Ouais, ils aiment bien les étoiles, oui. Ça les fait rêver. Bah, c'est vrai qu'on rentre dans la période là aussi où il y a la nuit des étoiles, les étoiles filantes, l'éclipse de soleil. Enfin, là,
3: on va en profiter, oui.
0: Ouais, il y a de quoi lever le nez au ciel. Hein. Et puis vous compléterez tout ça avec le planétarium. Vous êtes en vacances, Fabienne?
3: Oui, exactement. Et puis en plus, je suis très contente parce que je ne trouvais pas les lunettes pour voir l'éclipse et j'ai entendu qu'on y avait le droit, donc doublement contente.
0: Voilà, c'est bien. En général, ils déconseillent de ressortir les anciennes lunettes. Hein.
3: Ouais, bah, je pense, hein, c'est vrai que...
0: Et ou alors puis surtout de bien vérifier si elles seraient pas rayées en les mettant à travers une lumière là pour voir si c'est rayé, parce que là faut pas y aller, hein. C'est hyper dangereux pour les yeux, hein. On rigole, mais c'est vraiment dangereux. Voilà, Fabienne, vous voilà équipée pour mercredi prochain.
3: Génial.
0: Super, super. Je vous souhaite une très très belle journée à l'écoute de votre radio préférée qui s'appelle comment?
3: France Bleu.
0: Ici Lorraine, allez hop.
3: Ici Lorraine. Mais moi, je suis âgée. Moi, j'ai il y a pas mal de temps, je jouais toujours France Bleu, France Bleu, France Bleu. Et moi, vous êtes toujours dans mon cœur, restez France Bleu. Mais voilà, ici Lorraine. Bienvenue à tous les auditeurs d'ici Lorraine.
0: Voilà, on n'a pas changé grand-chose, juste le nom, Fabienne, voilà. Mais sinon, pour le reste, on a tout gardé pareil comme on aime. Allez, on vous embrasse.
3: Voilà. Impeccable.
0: Très, très belle journée. Et notez,
3: bonne journée.
0: Notez ce rendez-vous si vous voulez vos lunettes de soleil. Ici Lorraine, rendez-vous cet après-midi 14h30 devant la piscine Nancy Thermale à Nancy. Toute l'équipe est là pour une distribution gratuite.
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0: Andrea, I'm a lover pour vous maintenant.

0: I'm a lover, le petit tube estival, je trouve qu'il va vraiment bien avec Andrea sur votre radio ici Lorraine. 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

0: extrait du Retour des Beaux Jours. Hein. C'était le dernier album de Vanessa Paradis, l'objet de sa tournée aussi, avec toutes ses chansons et puis ce poème que Lily Rose avait écrit pour elle et qu'elle a mis en musique. Elle était en concert au Zénith de Nancy au mois d'avril dernier. Hein. Vous étiez dithyrambique, vous aviez passé une super soirée. Et la tournée de Vanessa Paradis continue, bien sûr, plus loin de chez nous. Mais elle reprend à partir de septembre. Vanessa Paradis, la petite qui a bien grandi, hein, que vous entendez encore sur votre radio ici, Lorraine. On a Jean-Jacques maintenant avec nous. On file à Rambervillers. Et bonjour Jean-Jacques.
1: Bonjour.
0: Alors Jean-Jacques, comment allez-vous? Bien.
1: Écoutez, bien, un peu chaud, mais autrement ça va bien.
0: Ouais, c'est ça. Aujourd'hui, on aura 28-30 degrés. On est dans les normales saisonnières, Jean-Jacques, vous voyez aujourd'hui.
1: On respire un peu mieux là, par rapport à hier ou avant-hier.
0: Ouais. C'est vrai. Hein. Et puis vous habitez où, vous, Jean-Jacques? Dans une maison? Dans un appartement?
1: Non, dans une maison.
0: Vous arrivez à garder le frais un petit peu dedans?
1: Oui, parce qu'on ouvre un peu partout le soir.
0: Voilà.
1: Et on ferme la journée, ben voilà. On bête les torts, on se débrouille, ça va à peu près.
0: Bon, ben j'espère.
1: On se plaint pas trop.
0: Bon, ben c'est cool alors. Dites-moi, vous avez gagné votre place pour le tirage, hein, le 24 août prochain, hein?
1: Ah bah ça c'est bien ça,
0: hein,
1: ça c'est bien.
0: Voilà.
1: Ouais, ça fait plusieurs fois que j'ai essayé.
0: Ah bah ça y est.
1: Enfin passé aujourd'hui.
0: Ah bah voilà. C'est gagné, hein. Une carte cadeau d'une valeur de 500 €, vous feriez quoi avec? Vous avez des projets?
1: Je laisserai l'initiative à mon épouse. Elle saura certainement mieux que moi comment le dépenser.
0: Ouais, je vois. Vous lui laissez la main, quoi, hein?
1: Voilà.
0: Bah dites-moi, ah, c'est
1: pour
0: cool.
1: Le meilleur, pour le meilleur et le pire.
0: Ah bah le meilleur, j'espère quand même. Hein?
1: Ah bah oui.
0: Bon.
1: Bah oui.
0: Bon bah c'est cool. Bon, en tout cas, elle va être contente. Si vous gagnez le 24 août prochain, grand tirage organisé sur l'antenne de votre radio. C'est qui? Comment on s'appelle? C'est qui les meilleurs, Jean-Jacques?
1: Ici Lorraine.
0: Bravo, c'est sorti. Super. Merci beaucoup. Vous embrassez votre épouse qui s'appelle
1: Martine
0: et Jean-Jacques à Rambervillers. On vous souhaite une très très belle journée, bien au frais à la maison, et un très beau mois d'août à l'écoute de votre radio ici Lorraine. Je ne sais pas si vous avez des petits enfants, et si vous en avez, à mon avis, vous n'êtes pas les seuls à l'écoute de notre radio.
1: Trois petites filles.
0: Eh bien écoutez, le rendez-vous qui arrive est pour eux. On vous remercie bien Jean-Jacques. C'est l'heure du bain. 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
2: Mon grand-père, il dit que je suis une pipelette. Est-ce que les poissons aussi?
3: Eux aussi, ils ont besoin d'une histoire avant de dormir, mais ils ne parlent pas la même langue.
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3: 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Les poissons parlent avec leur corps. Ils bougent les nageoires ou font des spectacles de danse. Certains poissons, comme le marlin rayé, changent même de couleur quand ils partent chasser. Les scientifiques brestois du fonds de dotation d'Océanopolis Acte, qui travaillent à expliquer l'océan et les manières de le préserver, nous ont expliqué qu'en plus des danses et des parades, comme dans un vrai carnaval, les poissons utilisent aussi de petits sons. Pour trouver une amoureuse, par exemple, le poisson perroquet claque des dents. Le poisson dragon, lui, c'est le plus fort, il parle toutes les langues. Avec ses nageoires, il est capable de détecter les vibrations dans l'eau et de prévenir ses copains qu'un danger arrive. Et leur langue est presque aussi vieille que les dinosaures. Des chercheurs américains ont étudié 175 familles de poissons. Ils produisent tous du son pour se parler et ils parlent la même langue depuis 155 millions d'années. Bien plus gros que les poissons, il y a les dauphins. Et eux ont un langage vraiment compliqué. Ils émettent des sifflements pour se parler de très loin, comme toi, quand tu cries depuis le fond du jardin. Et ils ont tous un cri un peu différent pour être reconnus. C'est l'équivalent de leur prénom.
2: Les bébés aussi parlent?
3: Comme toi et moi, quand on était tout petits, on faisait des petits sons. Puis on a fait des sons plus compliqués pour imiter nos parents. Et après, on a appris à prononcer des mots. Les dauphins, c'est pareil. Bébés, ils commencent par faire des sons très simples, puis ils imitent leurs parents et apprennent à parler le dauphin comme des grands.
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0: Ouais, l'application où vous retrouvez tous les programmes de votre radio en Lorraine et sur notre page Facebook aussi des idées de sortie pour être bien informé des annulations en cours diverses et variées avec la chaleur et la sécheresse en Lorraine.
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0: Il est midi, c'est l'heure des infos, effectivement. Infos présentées aujourd'hui par Morane Chibani.
5: Quand les chalets à louer deviennent des boîtes de nuit à la Bresse, dans les Vosges, la situation devient invivable pour les riverains qui habitent à côté de ces grands chalets pouvant accueillir des dizaines de personnes mises en location sur Airbnb. Ces chalets donc sont souvent utilisés pour des fêtes d'enterrement de vie de garçon ou d'anniversaire, souvent alcoolisés. Et face à cette situation, le maire de la Bresse a réuni hier autour de la table élus et forces de l'ordre ainsi que des collectifs de riverains, ainsi que les propriétaires de chalets. Reportage Thierry Collin.
6: C'est un enfer. Une fête dans une location avec spa et bière à volonté, c'est tout le temps.
7: La fête, toute la nuit, sur d'immenses terrasses, avec alcool, jacuzzi et musique, c'est le quotidien de ces riverains d'un quartier résidentiel, dont certaines maisons ont été transformées en gîtes, pouvant accueillir jusqu'à 15 personnes.
6: On les voit arriver avec les tireuses à bière, la musique, et puis après, c'est tout s'écrit pendant la nuit.
7: Karine Didier et Annick Vaxelaire font partie d'un collectif qui entend donner de la voix pour encadrer ce tourisme festif et dérangeant.
6: Quand ils rentrent dans ce genre de location au milieu de résidences permanentes, il faut qu'ils se rendent compte qu'il y a du respect à avoir, il faut des vraies cautions anti-bruit pour canaliser ce genre de tourisme.
7: Des locations d'une ou deux nuits sur des plateformes américaines dans des quartiers résidentiels qui sont devenus un vrai problème pour le nouveau maire sans étiquette de la Bresse, Pierre Mangin.
8: On est capable de se parler, c'était pas forcément gagné au départ et ça montre aussi que tout le monde a envie d'agir ensemble pour qu'on continue d'avoir du tourisme dans les Hauts-de-Vosges, mais un tourisme qui soit acceptable et compatible avec la qualité de vie.
7: La commune de la Bresse met en place une fiche de signalement pour les riverains dérangés et incite les résidents à appeler systématiquement police ou gendarmerie des communes touristiques qui espèrent une réglementation plus stricte et qui s'engagent à faire remonter ces nuisances sonores aux propriétaires des chalets transformés en boîtes de nuit.
5: Reportage ici Lorraine de Thierry Collin. La vitrine d'un magasin de proximité Prodor à Essélé-Nancy a été pulvérisée par un engin explosif. Une information de nos confrères de l'Est républicain confirmée à ici Lorraine. L'explosion a eu lieu devant ce magasin Allée du Midi dans la nuit de mardi à mercredi. Il pourrait s'agir d'une grenade, acte malveillant au règlement de compte. La police judiciaire a été saisie. Un feu de forêt signalé ce matin vers 5h près de Manoncourt après la sortie de Saint-Nicolas-de-Port. Incendie rapidement maîtrisé. 10 sapeurs-pompiers et un porteur d'eau ont été dépêchés sur place. Il s'agissait d'un feu de cuivre qui faisait suite à une tentative de vol. Conséquence de la chaleur et de la sécheresse, la pêche est interdite depuis hier dans les étangs de Mars-la-Tour, au sud de Val-de-Briey. Le niveau d'eau du Petit Breuil et du Grand Breuil, les deux étangs de la commune, a baissé considérablement depuis plusieurs jours. La Folie, le ruisseau qui alimente le premier étang, est à sec. Il a donc fallu transférer les poissons du petit étang dans le grand, un peu plus humide, explique la maire du village de Mars-la-Tour, Valérie Bastien.
9: On nous avait rassuré fin juin, début juillet, en disant que tant que la température de l'eau restait en dessous de 28 degrés, malgré la perte considérable d'eau, les poissons n'étaient pas en danger. Courant juillet, la température de l'eau est montée au-dessus de 28 degrés. Dans un premier temps, on a tiré le filet. Enfin, c'est ce qu'on appelle tirer le filet, pour récupérer le maximum de poissons qu'on a mis dans des bacs dans lesquels l'oxygène était injecté, si vous voulez. Et tous ces poissons, on les a replacés dans le deuxième étang, qui est plus grand, et dans lequel il y avait encore beaucoup d'eau. Là, régulièrement, on a refait 3 opérations à l'épuisette. Plusieurs centaines de kilos de poissons ont été rapatriés de l'autre côté.
5: Valérie Bastien, maire du village donc de Mars-la-Tour en Corrèze. Le musée du président Jacques Chirac a été cambriolé cette nuit à Saran, petit village près d'Aigleton, fief politique des Chirac. C'est la deuxième fois en moins d'un an que ce musée est cambriolé. Il abrite une collection de 5000 cadeaux diplomatiques offerts à Jacques Chirac ainsi qu'aux anciens présidents. Et puis la sixième étape du Tour de France avec 153 km entre Montbrison et Tournon-sur-Rhône, avec 6 ascensions au programme, la Française Pauline Ferrand-Prévot a perdu toutes ses chances de gagner le Tour. Elle accuse plus de 5 minutes de retard sur le maillot jaune, la Suissesse Marlène Reusser. 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
5: Encore de la chaleur, Véronique.
0: Oui, mais pas trop chaud. On est vraiment dans les normales saisonnières, entre 26 et 30 degrés. C'est une journée normale d'été avec un vent modéré et des températures assez fraîches la nuit, puisque demain matin, on aura entre 11 et 14 degrés. C'est bien, idéal pour les maisons. Allez, on vous souhaite une belle journée avant le retour des grosses chaleurs. Hein. 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
11: Bonjour, bonjour. Comment allez-vous aujourd'hui? Cet été, nous profitons des meilleurs moments au taquet avec Valérie Damidot et Eric Bastien. L'occasion de passer un bon moment à l'heure du déjeuner et de nous changer les idées si, par exemple, on est au travail. Ce jeudi, nous ferons la connaissance de Richard qui a tendance à casser sa table basse, de Max qui aime bien cuisiner, d'Adèle qui collectionne les Barbies, sans oublier Patrick qui délègue la gestion de ses papiers à d'autres car il n'aime pas ça. On les adore, nos candidats, sur votre radio ici.
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11: Direction l'année 1995 maintenant. Que faisiez-vous d'ailleurs cette année-là? Est-ce que vous en souvenez? Jacques Chirac était élu président, Toy Story sortait au cinéma et Florent Pagny nous proposait une première compilation avec ce titre qui d'ailleurs donnera son nom à l'album. Bienvenue chez moi sur votre radio ici.

0: moi.
1: Il sera sur les routes de France à partir de mi-octobre. Amiens, Lille, Pau et ailleurs. Florent Pagny, bienvenue chez moi. Et bienvenue surtout dans la vie de Richard d'ici Loire-Océan. Richard qui est un vrai maladroit. Sa table basse, ou plutôt ses tables basses en sont témoins. Tout cela a beaucoup amusé Valérie Damido et Eric Bastien sur votre radio ici.
2: Richard, c'est notre petit Pierre Richard.
3: Oh, bah, Pierre Richard, hein.
2: Pierre Richard.
3: Évidemment.
2: Alors, il paraît que il t'arrive quand même pas mal de problèmes. Par exemple, à chaque fois que tu fais des fêtes à la maison avec ta femme, tu danses et tu casses la table basse. Est-ce que c'est vrai cette histoire?
4: Bah ouais, c'est vrai, ouais. Mais essaie de danser, c'est pas pareil.
2: C'est-à-dire?
4: Bah, je suis un peu n'importe quoi parce que j'ai bien éclaté, mais bon, c'est vrai que à chaque fois la table basse ça mange. Maintenant, on a décidé d'acheter une table basse massive, donc c'est plus la table basse qui va casser.
2: Ah bah oui, là si tu prends un truc en marbre, c'est sûr que ça bougera pas. Tu prends un cube de béton et hop là, on n'en parle plus.
3: Ça fait mal. Hein.
4: Non, bon, c'est vrai.
2: Bon, il paraît qu'une fois t'as quand même coupé les cheveux de ton fils de 8 ans, t'as oublié d'enlever le sabot, il a été rasé à blanc.
3: Oui, mais il a réparé après. Il y a pas de problème.
4: Non, j'avais oublié de mettre le sabot, le sabot.
2: Oui.
4: Et quand j'ai attaqué, bah moi j'attaque toujours de face. Hein. Enfin, des problèmes, c'est comme des problèmes.
3: Figure le gamin.
4: C'était un Iroquois d'envers, on va dire.
3: Oh non!
2: Mais pauvre gosse, mais il a dû te détester, cet enfant.
4: Ah oui. Oh, mais c'est une heure ou deux avant qu'il veuille quelque chose.
2: Oh my god.
3: Il a cherché à être adopté après ou à partir de chez toi parce que.
2: Attends, parce que c'est pas tout. Il veut justement, pour se faire pardonner de la coupe qu'il a fait à son gosse, il décide d'aller acheter des rollers chez Decathlon.
3: C'est pas une bonne idée, je pense.
2: Pas du tout, parce que quand il arrive dans le magasin, il voit un skate, il se dit, quand j'étais jeune, je faisais du skate. Donc, hop là, parce que moi j'ai fait la même, hein, donc je vois bien ce que t'as fait. Tu sais, quand j'étais jeune, je faisais du skate, il est monté sur le skate, sauf que comment te dire? Il a tout fait tomber dans le rayon, n'est-ce pas?
4: Et puis moi avec.
2: Et voilà. Non, faut arrêter là maintenant, faut arrêter mon petit chat, faut arrêter, c'est plus possible parce que va t'arriver des bricoles. Tu vois, il y a un moment donné, non, il faut rester.
3: On n'a plus l'âge, c'est fini ça.
4: C'est ça, ouais.
2: Alors, c'est la question à choix multiple qui peut te faire marquer 3 points de plus. Je vais te poser la question, te proposer des réponses et à mon top chrono, t'auras 10 secondes pour me donner ton choix. Tiens, on va chanter.

0: Vous savez qui manque à cette bande? Mamido.
1: Mamido.
0: On n'a pas retrouvé qui est Mamido, la chanteuse Mamido. On cherche toujours. Hein.
1: Oui, c'est vrai. Alors écoute bien. Nous allons parler du Mardi Gras, car aujourd'hui, mardi 17 février, c'est Mardi Gras.
0: C'est pas vrai.
1: Et alors, je vais te demander pourquoi on se déguise à Mardi Gras historiquement. Alors, je te propose pour effrayer l'hiver, pour se cacher des autorités religieuses, pour inverser les rôles sociaux le temps d'une fête, pour ressembler à Éric Bastien.
0: Mais oui.
1: Alors, pourquoi on se déguise historiquement? Pour effrayer l'hiver, pour se cacher des autorités religieuses, pour inverser les rôles sociaux le temps d'une fête, ou pour ressembler à Éric Bastien. Top chrono, 10 secondes.
2: Ressembler à échanger des rôles sociaux.
1: Échanger les rôles sociaux. C'est ça. Et oui, Mardi Gras, ça prolonge les fêtes médiévales et les hiérarchies étaient inversées. Les pauvres jouaient les riches, les fous les puissants. Et tout le monde permettait à tout le monde d'avoir l'anonymat, la liberté de se déguiser. C'était génial. Voilà, 7 points pour toi.
0: Mais vous n'avez pas réinventé les règles sur cette question, du coup.
1: Mais il n'y a pas de règles à réinventer.
0: Oui, bien sûr.
1: L'énoncé des règles n'a qu'à être plus clair.
0: Vous avez répété 2 fois la question. Ce n'est pas 10 secondes que vous lui avez offert, mais 20 secondes.
1: Mais je répète toujours 2 fois la question. Qu'est-ce que tu racontes? Même toi, tu le fais.
0: Je vais faire pareil, Laetitia.
1: Mais tout le monde fait pareil, on répète toujours 2 fois.
0: Laetitia qui va gagner. Je fais tout pour que tu sois avec nous vendredi, Laetitia.
3: Merci, merci.
0: Mais oui, mais tu sais, j'ai pas un bon coaching. Hein. Je fais ce que je peux, mais j'essaye. Laetitia, alors, ma petite Laetitia, avec l'Indre-et-Loire qui habite à Fondette. On m'a dit que ton chéri était musicien. Il joue de quoi?
3: Eh ben, il joue de presque tout.
0: D'accord.
3: Il fait de la guitare, de la basse, du piano, de la batterie, tout ce qui fait de la musique, il arrive à sortir quelque chose de vraiment entendable.
1: T'es marié avec Rémi Brica?
0: C'est la vie en couleur. En fait, son chéri, c'est le catalogue La Redoute. Il sait tout faire. Et alors, du coup, il a un groupe. Et toi, tu chantes dans le groupe. Alors, comment il s'appelle ce groupe?
3: Alors en fait, le groupe avec lequel je chante s'appelle les Nordic Singers et je suis en deuxième chanteuse, oui, avec Anne qui était la voix chanteuse.

0: Vous écoutez ici la recette Jack et Carla. Valérie Damido et Eric Bastien sont maintenant avec Max d'ici Gironde qui va nous donner envie avec ses spécialités culinaires et Clotilde d'ici Berry qui va nous étonner avec un talent inutile, complètement improbable. Je vous promets, il y a de quoi de rester perplexe sur votre radio ici.
1: Alors, il paraît, mon petit Max, que tu adores cuisiner parce que ta maman était chef cuisinière d'un grand restaurant.
2: Absolument.
1: Donc elle t'a appris à cuisiner.
2: J'ai surtout beaucoup regardé.
1: Et alors, c'est quoi ta spécialité?
2: Oh, la spécialité, comme j'avais dit à Gwenaëlle, mais elle ne connaissait pas, la spécialité ici, quand même, c'est la lamproie à la bordelaise.
1: Et qu'est-ce la lamproie? Qu'est-ce que c'est? Moi non plus, je ne connais pas la lamproie.
3: Pas non plus, non.
1: Qu'est-ce que c'est?
2: C'est vrai. La lamproie, c'est un poisson anguille. Mais voilà. Grosse, plus grosse, puisque ça peut faire un kilo.
1: Ah oui, quand même.
2: On ne peut plus la pêcher en Gironde, mais on peut la pêcher, on en trouve encore, je dirais, en Loire, dans la Loire et dans la Dour.
1: Ah d'accord, il n'y en a plus en Gironde, bah, c'est bien dommage.
3: Mais on ne peut pas la pêcher, si j'ai bien compris.
1: Mais on ne peut plus la pêcher en Gironde.
2: C'est interdit, elle est protégée ici.
1: Bah oui.
2: On ne peut pas.
1: La surpêche,
2: mais on peut toujours en trouver, on peut se débrouiller par des pêcheurs qui peuvent en faire venir de Loire. Et à ce moment-là,
3: c'est du braconnage. Hein.
2: On peut la cuisiner, mais c'est un poisson qui est onéreux.
1: D'accord, ok. Alors, par contre, tu fais du confit de cochon, il paraît, tu fais des beignets et tu fais des pets de nonne.
2: Ah oui.
1: Alors, ce nom m'a toujours fait rire, je ne sais toujours pas ce que c'est. Hein.
3: Une pâtisserie.
1: Oui, merci, mais j'ai 61 ans, je ne sais pas ce que c'est. C'est quoi un pets de nonne?
2: C'est un gros beignet.
1: Ah, c'est un gros beignet, mais à
2: c'est
1: quoi?
2: C'est des beignets de la mi-carême.
1: Ah, bah c'est bientôt alors.
2: Eh oui, c'est bientôt. Oui.
1: Eh oui, la mi-carême, c'est bientôt. Oui. Et voilà.
3: Attends, 61 ans voilà. Pour savoir ça quand même.
1: Ben voilà. Eh ben oui, qu'est-ce que tu veux?
2: On apprend à tout âge.
1: Exactement, mon petit Max. Mais oui, mais ça lui passe par-dessus. Alors écoute bien, c'est une question à 3 points. Je vais te mettre un extrait de quelque chose, je vais te faire les propositions. Et à mon top chrono, tu auras 10 secondes pour me donner ta proposition. Écoute bien l'extrait.
4: Atmosphère. Est-ce que j'ai une gueule d'atmosphère?
1: Atmosphère, que jingle d'atmosphère. Dans quel film on entend cette réplique? Les enfants du paradis, Hôtel du Nord, Quai des brumes, La vie d'Éric Bastien.
3: Oui,
1: voilà.
3: Bien sûr.
1: Atmosphère, ce que jingle d'atmosphère. Les enfants du paradis, Hôtel du Nord, Quai des brumes, La vie de Bastien. Top chrono, 10 secondes.
2: Je dirais Quai des brumes, mais je ne suis pas sûr. Je dis Quai des brumes.
1: C'est pas ça, c'est Hôtel du Nord. C'est le film de Marcel Carné, 1938. Elle se dispute, Arletty, sur le pont du canal Saint-Martin. C'est Hôtel du Nord, elle est face à l'hôtel, d'ailleurs, dans l'extrait. Bon, bah pas de points, mais c'est pas grave, tu vas te rattraper.
3: T'as de beaux yeux, tu sais, ça c'est Quai des brumes. T'as de beaux yeux, tu sais, avec Gabin, notamment. Clotilde, oui. Qui est notre petite Clo, qui est picarde, qui habite aujourd'hui dans l'Inde, parce qu'elle s'est installée à la campagne, qui fait mijoter de bons plats et qui pêche la carpe. On parlait de pêche en étant aussi. Alors, on a 3 points, mais on va peut-être faire mieux, Clotilde. Dis donc, un petit peu de voyage. Tu as été en Sardaigne lors de tes études. C'était à quelle occasion? Tu as fait des études de quoi en Sardaigne?
5: Parce que j'ai fait un stage lors de mon BTS, gestion et maîtrise de l'eau.
3: Ok.
5: Et je me suis retrouvée 3 semaines en Sardaigne pour faire un stage dans une usine d'eau potable.
3: Bah, sympa ça, t'as pas mal voyagé,
5: ouais,
3: hein, t'as
5: sympa,
3: été
5: ouais.
3: Au Maroc, à Bruxelles, à Amsterdam, à Milan, avec Cédric. Et pourtant t'as peur en avion, donc tu te forces, tu te forces du coup?
5: Bah oui, je prends sur moi, mais je suis contente quand on atterrit. Quoi.
3: Oui, bah, j'imagine bien. Alors là t'as envie d'aller sur l'île de la Réunion.
5: Oui.
3: Ah ouais, t'as envie de danser les Segas, seulement c'est 10 de mémoire, 10, 11, 12 heures hein, pour aller jusque dans l'océan Indien.
5: Ouais,
3: c'est pas à côté, hein. Je te le souhaite d'y aller. Si t'étais un animal, puisqu'on parlait de la pêche, bah tu serais un poisson.
5: Voilà, un poisson dans l'eau, ouais.
3: Petit poisson, petit
1: popa.
3: Un tout petit poisson ou un gros poisson?
5: Oh, un petit poisson dans un étang tranquille, quoi.
3: Un petit poisson. Alors, tu sais, on aime bien parler des talents inutiles et on découvre parfois des choses assez hallucinantes. Mmh. Et Gwenaëlle, que l'on cite souvent, a découvert que tu avais, comme les autres, un talent inutile. Tu sais, alors là, j'ai halluciné parce que je pense qu'on peut mettre X-Files. Allons-y. Elle sait imiter la pantoufle.
5: Exactement.
3: Alors, est-ce que tu peux développer et d'accord, nous expliquer?
1: Oui, ce serait pas mal que tu développes.
5: Eh ben, il faudrait le voir pour le croire.
3: Sonia, tu fais quoi pour imiter la pantoufle?
5: Eh ben, j'imite la pantoufle, mais ça va être compliqué.
3: Non, non, mais ce que tu fais, en fait, tu t'allonges
1: c'est
3: par terre.
1: C'est visuel.
3: Oui, bien sûr, mais oui. Tu t'allonges par terre sans bouger.
5: Voilà.
3: Mais surtout, pourquoi tu fais ça?
1: Bah, c'est inutile, donc.
3: Pourquoi tu imites qui te demande de nous imiter la pantoufle?
1: Ça la fait rire.
5: Oh là, oui, voilà.
3: Bah, écoute, envoie-nous des images parce que j'ai une curiosité quand même par rapport à ça.
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5: Et nous avons une pensée ce midi pour tous ceux qui sont dans les feux, notamment dans le Var et dans le Diois en Drôme. Bon courage à vous. La suite des meilleurs moments d'Otakès, c'est juste après Renan Luce, La Lettre, sur votre radio ici.

0: Maintenant avec Patrick d'ici Provence qui a un gros point commun avec Valérie Damidot et Emmanuel d'ici Loire-Océan dont la spécialité en cuisine a fait saliver Eric Bastien. Je suis d'accord avec lui, ça a l'air délicieux.
1: Donc, mon patoche, tu as 3 points, c'est pas mal, j'ai envie de te dire.
2: Oui.
1: Alors, on parlait de points communs, toi et moi. On a un énorme point commun, toi et moi. C'est surtout qu'on a la même passion pour notre taulier national, notre Jojo Alpec.
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1: Hey,
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1: Alors, Johnny, hein, on est quand même... passion de Johnny, tu l'as vu souvent en concert?
2: Oui, je l'ai vu 4 fois. Bon, pas dans les grands stades et tout, mais bon, je l'ai vu à Marseille, au Dôme, tout ça dans des zéniths. Ouais, je me suis régalé parce qu'on le voyait, il n'était pas trop loin, quoi. Je l'ai vu à l'Arena d'Aix aussi. Oui, non, c'est sympa.
1: Ah oui, ah, mais bon. Dis donc, c'est ouais. Bien 4 fois en déjà.
2: Hey. Oui, oui, ça fait, oui. Ah, avec oui. Mes fils. Alors, je voulais te dire, Valérie, parce que j'ai un fils qui est DJ à Nice.
1: Oui.
2: Voilà, il s'appelle Mario, et voilà, je l'aime, et j'aime mon autre fils. On est tous dans l'événementiel dans ma famille. Il est magicien à Aix-en-Provence.
1: Et il s'appelle comment?
2: Pierre. Voilà, ah. Pierre, il est magicien. J'ai 2 petits-enfants, Gabriel et Elsa, qui, voilà, 6 ans et 3 ans. Magnifique.
1: Alors, Pierre le magicien, Mario le DJ, et les petits-enfants, ils vont faire quoi alors? Acrobates?
2: Ah ben peut-être, le cirque, oui, peut-être.
1: Eh oui, pourquoi pas, j'ai envie de te dire.
2: C'est dans les gènes.
1: Eh ouais, bah oui, c'est dans les gènes, exactement, voilà. Ouais. Alors, bah oui, c'est dans les gènes, parce que t'étais plutôt un artiste, parce que par exemple, tout ce qui est administration, paperasse... Oh,
2: ouais, non, c'est pas mon fort.
1: Eh ouais, bah t'es comme moi, moi j'ai un
2: problème. Moi c'est ça, les paillas, les barbecues, enfin les apéros... Enfin,
4: la vie, quoi, voilà. La vie, quoi, hein, bah ouais, la vie, compris. Qu'est-ce qu'on s'en fout des papiers?
1: Alors les papiers, le barbecue, tout ça, bien sûr... Mais du coup, c'est qui gère tes papiers?
2: Ben, c'est des copines, des voisines.
4: Les pauvres. Il fait travailler tous les gens, le voisinage, lui.
2: Voilà.
4: La compta, le secrétariat.
2: Les aides sociales. Enfin voilà, quoi, je me débrouille quand même, ça va.
1: Ah, tu te débrouilles, d'accord. Alors écoute bien, c'est la question à choix multiple, c'est pour marquer 3 points de plus. C'est une question de télévision. Écoute bien la question. Et je te propose des choix, et à mon top chrono, tu auras 10 secondes pour me donner ton choix. Quelle chaîne de télévision a vu le jour le 20 février 1986? Alors, M6, Canal+, La 5 ou ma chaîne de vélo? Donc, quelle chaîne de télé a démarré sa carrière le 20 février 1986? M6, Canal+, La 5 ou ma chaîne de vélo? Top chrono, 10 secondes.
2: Ouais, je vais partir sur Canal+.
1: Et c'est non, ah. Chéri.
2: Non.
1: C'est la 5.
2: La 5, oui.
1: Et
2: oui, j'hésitais.
1: Et ouais. C'est 20 février 86, c'est Berlusconi qui lance ça. Ça a été la première chaîne privée gratuite en France et elle a cessé d'émettre en 92, donc c'est dire si c'est vieux. Et
4: c'était triste.
1: C'était
4: Jean-Claude Bourret, je me souviens. Oui. La 5 est morte et tout, c'était dur. Ouais.
1: Bon, et ben pas de points pour toi, mon chat, mais tu restes en tête avec 3 points.
4: Bon, Emmanuel avec ici Loire-Océan, oui. Emmanuel en Vendée, à 13 septembre, on a 2 points déjà, Emmanuel, on est pas mal. Emmanuel qui adore la cuisine, on n'a rien dit, mais bon, il paraît que tu excelles dans le hachis parmentier de canard. À la patate douce en plus, rien que ça. Oh, qu'est-ce que ça a l'air bon.
5: Déjà, ça change du hachis parmentier normal.
4: Ah, ben je suis d'accord.
5: Du steak haché, voilà. Bien meilleur.
4: Oh là là, hachis parmentier de canard à la patate douce.
1: On
4: a un petit bus, on va venir à la maison avec plaisir. Dis donc, alors Emmanuel, t'as des talons, on vient de le dire, dans la cuisine, mais t'es un peu Miss Gadin, hein, a priori.
5: Un peu, oui.
4: Parce que petite, tu t'amusais avec tes sœurs, tu perdais l'équilibre à un moment donné, voilà, et tu tombes sur un cactus. Et où est-ce que t'étais où pour tomber sur un cactus?
5: Moi, j'étais chez, ça devait être chez des amis à mes parents ou des voisines, je sais plus dans le contexte exactement, mais je faisais chaud, c'était un été et boum, je me suis cassé la figure. Les fesses, les premières dans le cactus.
4: Ouais.
5: Du coup, après, ça a fait un petit peu mal.
4: On a dû enlever les épines à la pince à épiler, mais ta fille aussi a un petit côté Miss Gadin, parce que ta fille joue au badminton. Toi, tu veux lui montrer comment jouer. 2 coups de raquette plus tard, tu glisses. Et qu'est-ce qui se passe?
5: Ben, je me rupture les ligaments croisés.
4: Ah oui, quand même. Ah là, on est du très, très haut niveau. trop. Non, mais on rigole.
5: Je suis pas sportive du tout. Donc,
4: non.
5: Et j'ai fait ça avec des tongs. Forcément, faut surtout pas faire du badminton avec des tongs.
4: Mais, ah bah,
5: c'est dangereux.
4: Mais oui, au travail, t'as glissé, tu t'es retrouvé sur la terre. Voilà, c'est des clients qui t'ont relevé. En fait, ta vie, c'est vidéo gag. Voilà. Ouais, c'est vrai, t'aurais pu passer dans l'émission. En plus, il t'est arrivé un truc comme ça où t'as été filmé par des caméras de surveillance en train de te vautrer. Donc évidemment, ça a fait le tour. Oh là là.
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0: Le prochain rêve, nouveau duo de Grand Corps Malade avec Stilto. Le premier sera en tournée à partir de janvier, la seconde en concert le 30 août prochain à la Foire en Seine à Châlons en Champagne. Valérie Damido et Eric Bastien sont maintenant avec Gérard d'ici Sud-Lorraine qui a une passion pour les petites voitures, mais pas n'importe lesquelles. Et Valérie d'ici Loire-Océan qui nous raconte la rencontre avec son mari sur votre radio ici.
1: Alors, notre ami Gérard, dis donc, il paraît que tu bricoles pas mal, que tu sais peindre, que tu sais poser du papier peint.
2: Ah, c'est la seule chose que je sais faire.
1: Ah,
2: c'est déjà énorme. Bricoleur à part peindre et du papier peint. Sinon, je suis, à mon grand regret, je suis pas du tout bricoleur. Dieu merci, mon fils est beaucoup plus bricoleur que moi.
1: Oh, mais enfin, poser du papier et peindre, tu sais, c'est dur quand même déjà.
2: Non. Bah, vous en savez quelque chose, Valérie.
1: Oui, bah, j'en sais quelque chose. C'est pour ça que je te dis que maroufler, c'est pas. Voilà. Alors, en revanche, il y a une nouvelle passion pour toi qui vient d'arriver dans ta vie. Tu construis des trucs en Lego. Qu'est-ce que tu construis?
2: Je construis des petites voitures en Lego. C'est une passion, on peut appeler ça comme ça, oui et non. C'est-à-dire que je suis tombé malade il y a 2 ans et pour oublier un petit peu ce qui m'arrivait. Mon fils qui construisait beaucoup de petites voitures en Lego m'a donné envie d'en faire. J'en achetais une et puis ben maintenant je crois que j'en suis à 60 et j'étais même obligé d'acheter une étagère pour les mettre parce que j'en avais partout.
1: Ah oui. Ah d'accord, mais alors est-ce que tu as fabriqué les voitures de James Bond?
2: Alors non, parce que la voiture la plus connue de James Bond, c'est une DB, l'Aston DB5. Mais elle est sortie à construire en Angleterre, mais pas en France, malheureusement.
1: Eh ben, c'est l'occasion d'aller en Angleterre.
3: Ben oui.
1: Tu vas passer un week-end à Londres et tu vas t'acheter l'Aston Martin.
3: Il y a une boutique Lego à Londres extraordinaire en plus. Voilà.
1: Oui, il y a une très grande boutique. Et elle est magnifique, cette boutique. Elle te plairait énormément.
2: Alors,
1: on va
2: donner l'adresse alors.
1: Ah
3: Leicester Square.
1: Exactement. Leicester
3: Square. Leicester Square, on dit.
1: Voilà.
3: À la Eric Bastien, on dit Leicester Square.
1: À la normale, on dit Leicester Square.
3: Leicester Square.
1: Voilà. Alors, on va tout de suite jouer à la question à choix multiples qui peut te permettre de gagner 3 points de plus. Je te rappelle que tu es en tête. Donc, je vais te poser la question, je vais te faire des choix de réponse. Et à mon top chrono, tu auras 10 secondes pour me donner ton choix. Écoute bien la question.
2: D'accord.
1: Qu'est-ce qu'une gavotte? C'est quoi une gavotte? Alors, petit 1, une danse folklorique, une petite barque en bois, un vêtement traditionnel ou le surnom d'Éric Bastien.
3: Oui.
1: Qu'est-ce que la gavotte? Une danse folklorique, une barque en bois, un vêtement traditionnel ou le surnom d'Éric Bastien. Top chrono, 10 secondes.
2: C'est une danse folklorique, je crois.
1: Une danse folklorique. Est-ce que c'est une danse folklorique? Oui, c'est une danse traditionnelle bretonne qu'on va écouter immédiatement. Alors, on fait ça en ronde, hein, souvent. C'est aussi en Cornouailles, en Haute-Bretagne. On la danse beaucoup encore aujourd'hui dans les fest-noses. Bravo, ça te fait 6 points, Gérard. Tu t'envoles!
3: Oui, Valérie, tu n'es qu'à 1 point, mais t'es pas très loin, mais t'inquiète, ça va aller. Valérie, avec ici Loire-Océan, qui habite à la montagne, ça s'appelle vraiment la montagne où elle vit. Alors Valérie, on a dit tout à l'heure que t'es mariée à Bruno, que vous aviez des enfants qui ont déjà plus de 30 ans, hein, pour l'un. Ça veut dire que vous êtes rencontrés il y a tout juste 40 ans, me semble. C'est bien ça, tu confirmes? 1986?
4: Oui, tout à fait. Ouais. En 86.
3: Est-ce que tu sais ce qu'on écoutait à la radio comme slow en 1986, entre autres?
4: I'm still loving you.
3: Ah oui, il y avait peut-être ça. On va te le trouver, parce que moi je voudrais qu'on parle de ce solo et de ta rencontre avec Bruno. C'était au bal des pompiers un 15 août et c'était au Croisic. Regarde, on te le met pour toi. Hein. Alors Bruno t'a invité à danser un slow. Mais il ne s'est rien passé. Voilà.
4: Non.
3: Parce que toi t'étais pas libre en fait.
4: Tout à fait.
3: Eh ouais, c'est ça. Alors, vous aviez des amis en commun. Vous êtes revus ou pas? Oui.
4: Oui, on s'est revus.
3: Alors, vous êtes
4: revus? On s'est revus à la patinoire.
3: Oui, alors attends, parce que Bruno a invité tout le monde chez ses parents à boire un verre, et toi, t'en as profité. Elle avait envie, hein. T'as repéré son nom de famille sur la boîte aux lettres?
4: Oui.
3: T'as cherché partout, et dans l'annuaire à l'époque, son numéro de téléphone, et tu l'as appelé pour le voir. Et qu'est-ce qu'il t'a dit?
4: Il m'a dit, ben non, je peux pas, je vais à la plage avec mes parents.
3: Oh! Alors, ils avaient 18 et 20 ans. Et puis finalement, il a changé d'avis dans l'après-midi. Hein.
4: Voilà, on a pu aller boire un verre.
3: Et voilà, et ça s'est passé comme ça.
4: Et voilà.
3: Avec du Still Loving You. Et c'était il y a 40 ans, rencontré en août 86 et marié en 92. Waouh, 34 ans de mariage, c'est une belle rencontre, hein.
4: Ben oui, bien sûr.
1: Bon, enfin, il a
4: avec
1: quand même...
4: enfants.
1: Heureusement que t'es gentil, hein, parce que le gars qui te dit « Non, je joue à la plage avec mes parents... »
3: Non, mais il avait 18 ans.
1: Et alors ?
3: Il suivait ses parents.
4: Ah, il avait 20 ans, mais il avait 20 ans. Bah ouais, il avait 20 ans. Quand même, quoi.
3: Ouais, mais ouais. T'as changé d'avis dans l'après-midi.
1: Oui, bah moi, je suis désolé, je la trouve sympa. Moi, j'aurais dit « Bah, tu sais quoi ?»
3: Il l'a fait attendre un peu. C'est une technique, ça.
1: Technique de quoi ?
3: Pensez-vous, les filles qui nous faites attendre souvent. Donc pour
1: ah bon ? Ouais, ouais. J'ai jamais fait attendre personne.
3: Regarde, c'est un bon coup, là. Ça fait 34 ans de mariage.

0: U2 dans la bande-son de votre radio ici. Dans un instant, Valérie Damido et Eric Bastien reviennent avec Jean-Louis d'ici Saint-Étienne, Loire, et Adèle d'ici Berne-Bigorre. L'occasion d'apprendre que Bambi n'est pas un fan, selon Eric. Vous ne verrez plus le dessin animé de la même façon. À tout de suite sur votre radio ici.
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4: Alors, Jean-Louis, tu as 2 points. Bravo, c'est magnifique. Je suis très fier de toi.
5: Ouais.
4: Donc, dans tous ces trucs qu'on a racontés sur toi, on a l'impression que tu es un homme extraordinairement parfait. Or, tu as un défaut. Comme tous les hommes, tu es têtu.
5: C'est bien ça.
4: Alors, ça se manifeste comment, cet entêtement? Par exemple, t'es têtu sur...
5: Mais je suis têtu.
4: Mais oui.
5: Têtu, voilà.
4: Mais ça veut dire que même quand t'as tort, t'es têtu, tu t'entêtes.
5: Ah, oui, c'est un petit peu ça, oui.
4: Même quand ta femme te dit que tu as tort, tu continues à t'entêter.
6: Ah oui, c'est le principe.
5: Non, non, je reconnais les erreurs aussi, hein, ici.
4: Ah, mais quand tu...
5: Je ne suis pas 100% têtu, non, non.
4: Ah, d'accord, tu as un petit, un tétinou, quoi, tu es un tétunou.
5: Voilà. Oui, oui, oui. Bon. Voilà.
4: Alors, on t'a demandé si tu étais un animal, tu aimerais, toi, être un chien. Pourquoi un chien? T'aimes bien les chiens?
5: Ah, j'ai toujours aimé les chiens, oui. Petit ou gros, moyen, toute race de chien, oui, j'aime bien.
4: Mais t'en as pas?
5: Eh non, malheureusement.
4: Bah,
5: On a un chat, parce qu'à cause qu'on a un petit chat, et le chat, il voudrait pas trop accepter le chien.
4: Oh, j'ai deux chiens et un chat, ça s'entend comme larron en foire, je peux te le dire.
5: Mais la nôtre, c'est une petite poreuse.
4: Ah, bon, elle va apprendre, t'inquiète, prends un chien.
5: Peut-être, avoir un chien. Oui.
4: La vie est courte, il faut prendre ce qu'on aime, voilà. Qu'est-ce que t'aimerais être comme chien, toi?
5: Bon, c'est des chiens, bon, des anciennes races, mais parce qu'on a eu un berger allemand, voilà.
4: C'est mignon, les bergers allemands, moi j'aime bien, c'est gentil
5: oui.
4: En plus.
5: Oui.
4: Bon, mon chat.
5: Ou alors un berger australien, c'est sympa.
4: Oh, c'est sympa, bon, des bergers, quoi.
5: Oui.
4: Alors écoute bien,
5: oui.
4: Tu as 2, t'es en tête, je te propose de marquer 3. Tout de suite, avec une question à choix multiple. Je te pose la question, je te propose des réponses, et à mon top chrono, tu as 10 secondes pour me donner ta réponse. Alors écoute bien. Dans la chanson All You Need Is Love des Beatles, il y a une introduction.
5: Oui.
4: Dans cette chanson, il y a un début, il y a une introduction qui débute le morceau, et c'est un chant français. Alors quel est ce chant français qui démarre All You Need Is Love des Beatles? Je te propose. La vie en rose, douce France, la Marseillaise, ou bien évidemment le jingle de votre radio ici. Alors, par quel chant français, attends, débute le morceau All You Need Is Love des Beatles, la vie en rose, douce France, la Marseillaise, le jingle d'ici, top chrono 10 secondes.
5: Bon, on va dire tout sauf France.
4: C'est la Marseillaise et je te le fais vérifier.
6: Pardon.

0: Eh oui. Eh bien non, pas de... Et voilà, c'était... Voilà. Bah écoutez, j'ai envie de vous dire...
1: Bah, c'est comme ça.
0: J'ai envie de vous dire pas de points.
1: Adèle, est-ce que tu l'avais en toute honnêteté? La réponse,
2: non, pas du tout.
1: Non, tu l'avais pas, tu connaissais pas. Ah, ok.
0: Adèle, elle connaissait déjà pas Ophélie Winter.
1: Oui, je suis quand même surpris, Adèle.
2: Je suis nulle en musique, moi.
1: Ah oui, non, mais non, quand même. On connaît Ophélie. Bon, c'est pas grave. Allez, on va se rattraper avec une autre question dans un instant. Tu t'y connais mieux en Barbie. Pareil que tu collectionnes les Barbie. T'en as encore aujourd'hui ou c'était quand t'étais petite, ça?
2: Ouais, j'ai encore un sac avec mes anciennes Barbie. Mais je les garde au cas où j'ai une petite fille.
1: Ah oui, t'as raison, exactement. Bah, t'as bien raison. Tu collectionnes, alors, tu t'entendrais bien avec mon fils, les cartes Pokémon.
2: Oui, aussi.
1: T'en as combien?
2: Alors là, aujourd'hui, j'en ai plus. Je les ai toutes données à mes neveux.
1: Mais tu sais que ça vaut de l'argent, ça. Mais pourquoi t'as tout donné? Mais non.
2: Eh oui, je sais. Ouais.
1: Business. Non, bah après, voilà, ils en profitent, c'est bien pour eux. Hein. T'as la phobie des frelons. Je découvre que, oui, alors je pense qu'on est nombreux. Hein. Ça fait un peu peur, le frelon, quand même.
2: Ouais, mais moi j'en ai très très peur au point que s'il y en a un qui est proche de moi, je vais me cacher, je vais partir en courant.
1: Oui, non mais ça peut se comprendre, oui, je comprends, y a pas de souci. Hein. Alors si tu étais un animal, puisqu'on parle des insectes, des animaux, tu serais ceci. C'est quand même copieux ça, un éléphant. Pourquoi tu as choisi un éléphant?
2: Je trouve que c'est majestueux comme animal et puis c'est genre, ça vit en famille, c'est intelligent.
1: Okay.
2: Voilà, j'aime bien. Je trouve ça beau, quoi.
1: T'aimes les girafes aussi. Est-ce que tu me vois venir? Quel est ton porte-bonheur?
2: Mon porte-bonheur? Ah, c'est
1: Bambi.
2: Une peluche.
1: Ah, c'est pas une girafe. C'est quoi, Bambi?
0: Non. Mais c'est un fond, mais
1: ah, oui, c'est un fond. Oui, non, c'est la même famille.
0: Hein? Mais ça va.
1: Je voyais Bambi comme une girafe.
0: Non mais le mec...
1: J'étais convaincu que Bambi était une girafe.
0: Je demande pardon infiniment à tous les gens qui nous écoutent.
1: Le fond, c'est le petit de la girafe, non?
0: Allez, Bambi, c'est le petit de la biche et du cerf et c'est un fond.
1: Ah, oh, mais c'est les cervidés, c'est la même chose tout ça, non? C'est pas...
0: Ah, parce qu'une girafe, c'est un cervidé?
1: Bah c'est quoi une girafe? C'est une girafée, non, je ne sais pas du tout.

0: Arena qui sera sur scène au mois d'octobre à la Grande Motte, Bordeaux, Lille et ailleurs. Allez plus haut. Merci d'avoir passé cette heure avec nous. Les meilleurs moments de Taquet, c'est fini pour aujourd'hui. La suite demain avec une histoire de chou-fleur cru, de médium et de sanglier, entre autres, sur votre radio ici.
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0: Merci d'écouter votre radio ici. Il est 13h. Le journal Morgane Guillaumard.
2: Il fait encore très chaud et le Mistral souffle sur les braises dans le Var. Les pompiers craignent une reprise de feu. On sera sur place dans un instant. Et si les fabricants de cigarettes aidaient à financer la lutte contre les incendies, une proposition de loi est sur la table. La sécheresse qui fait aussi le malheur des agriculteurs. L'herbe jaunie ne nourrit pas les bêtes. Ils craignent des grosses pertes de rendement. Dans l'actualité aussi, le musée Jacques Chirac en Corrèze cambriolé pour la deuxième fois en moins d'un an. Et le départ de la 6e étape du Tour de France Femmes, aujourd'hui entre Loire et Ardèche.
0: La crainte encore d'un nouvel incendie dans le Var.
2: Département en vigilance rouge aujourd'hui pour un risque très élevé de départ de feux de forêt, tout comme les Bouches-du-Rhône, le Vaucluse et l'Aude. Le Var encore marqué par l'incendie du Gros Bessillon et ses 6000 hectares de végétation qui ont brûlé. Le feu est stabilisé depuis plusieurs jours, mais il faut encore traiter les points chauds. Pas évident avec le vent qui se lève aujourd'hui, Faustine Calmel.
3: La montagne est calcinée. De loin, c'est un désert de cendres et de branches noircies.
4: Ça va, bah, les gars ?
3: Dans lequel évolue Franck Boller, pompier volontaire venu de Dordogne, prêté main forte, lance à eau dirigée vers les arbres brûlés.
4: Alors là, on a pour mission de noyer toutes les souches et de noyer vraiment la partie haute de ce vallon, parce que là-bas, il y a un gros massif. Et avec des Mistral ou l'intramontane qui devrait revenir, pour éviter toute saute de feu et que malheureusement ça reparte là-bas.
3: Là-bas, c'est encore en partie vert, chêne et cyprès debout qu'il faut préserver, défend le capitaine Antoine Baron des pompiers du Var.
5: Il reste encore les feuilles, il reste encore beaucoup de combustible. On peut avoir des braises qui se réactivent en fonction des vents et mettre le feu à cette végétation qui est à moitié brûlée. C'est cette interface-là qu'il faut impérativement traiter.
4: On va partir de là, t'inquiète.
6: Parce que là, on est parti vachement bas. Il va falloir qu'on refasse une boucle pour retirer, pour redescendre.
3: Les équipes tirent les lances depuis les camions en contrebas jusqu'en haut des versants pentus dans des vallons encaissés. Un relief qui rend ce travail effectué en pleine chaleur harassant et parfois impossible.
5: Quand c'est vraiment trop inaccessible, on a des unités spécialisées qui sont transportées directement par hélicoptère avec du matériel, avec des grosses bonbonnes d'eau directement à un endroit inaccessible par voie terrestre.
3: Autre moyen pour s'approcher des zones à traiter, la création de pistes. 30 km de chemin ont été dégagés au bulldozer dans la forêt et il faut faire vite, le vent est attendu en début d'après-midi.
2: Le Var, qui fait partie des 8 départements du sud-est de la France, toujours en vigilance orange canicule aujourd'hui. Après l'hommage, la reconnaissance de leur engagement pour les deux pompiers qui ont lutté contre les flammes au péril de leur vie en Gironde, Anthony Berthaume et Wilfried Schmitter, tous deux décédés lors de l'incendie à Mérignac le 21 juillet. Ils sont cités à l'ordre de la nation.
0: Et pour financer la lutte contre les incendies, justement, un député propose de taxer l'industrie du tabac.
2: Car on sait que 9 départs de feu sur 10 sont d'origine humaine et dans 15% des cas, partie d'un mégot jeté dans la nature. Cette proposition de loi est portée par Yannick Neuder, député LR d'Isère et ancien ministre de la Santé.
7: Il y avait déjà des comportements qui sanctionnent les fumeurs qui jettent leurs mégots. Mais il n'y avait rien au niveau des fabricants de tabac sur cette lutte contre l'impact environnemental des mégots. Donc c'est aussi une juste répartition de la charge vis-à-vis aussi des fabricants. C'est 2% en gros du prix de vente, ce qui fait à peu près 15 euros pour 1000 cigarettes vendues. Donc ça représente à peu près un fonds de 350 millions d'euros qui sera utilisable pour les SDIS, pour l'Office national des forêts, pour le Centre national de la propriété forestière, pour les associations, pour les collectivités locales, pour permettre justement la régénération des zones humides, la régénération des forêts, les équipements pour les pompiers et la dépollution des sols et des eaux.
2: La végétation partie en fumée aux quatre coins de la France car elle est très, très sèche à cause des vagues de chaleur et ça se voit dans les champs des agriculteurs, notamment sur cette exploitation de vaches laitières et de porcs en Bretagne dans le pays bigoudin à Plouhinec et Madoé.
8: Du haut de l'exploitation de Nicolas Le Goff,
9: cette parcelle-là, il n'y a vraiment plus rien.
8: On aperçoit une pâture brunie par le soleil.
10: On va voir ?
8: Mais il y va à contre-cœur, les larmes aux yeux, trop difficile de voir ce champ brûlé.
9: On va pas voir les parcelles, ça fait mal au cœur. Moi j'y vais accompagné à chaque fois, j'ai envie de chialer, C'est pas simple.
8: Pour comprendre l'ampleur du désastre, l'éleveur s'accroupit, prend l'herbe, enfin la paille, dans sa main. Pas besoin de l'arracher, il n'y a plus de racines.
9: Là, la terre est à nu, donc on voit que l'herbe se décroche complètement du sol. Le milieu racinaire est mort, quoi. Il n'y a plus de vie dans le sol. La végétation est morte sur le sol. On avait connu ça en 2022.
10: 2022, c'était une sécheresse historique. Est-ce que là, c'est semblable?
9: C'est pire. Sur le mois de juin, on a eu 15 mm d'eau. Sur le mois de juillet, on a eu 6 mm d'eau.
8: Il en faudrait au minimum deux fois plus.
9: Sur la commune, on est sur des terres légères, donc avec très peu de capacité à retenir l'eau.
8: La conséquence directe, il veut nous la montrer, les vaches ne broutent plus dehors, mais mangent à l'intérieur.
9: Du coup, là, elles mangent la ration d'hiver en plein été.
8: Puiser dans son stock d'hiver, c'est aggraver sa situation financière.
9: C'est des coûts alimentaires qui explosent. Aujourd'hui, on voit les cours de la céréale qui s'emballent. C'est sûr, il y a beaucoup de spéculation sur le marché. Le blé a pris pas loin de 50 euros la tonne en quelques jours.
8: Et il pourrait dépenser jusqu'à 50 000 euros de céréales en plus pour compenser l'herbe qu'il n'a pas pu récolter.
2: Pour répondre à la détresse du monde agricole, le gouvernement a annoncé hier un plan pour venir en soutien des agriculteurs qui subissent les conséquences de la sécheresse. Le musée du président Jacques Chirac à Saran en Corrèze a été une nouvelle fois cambriolé. Un vol avec effraction la nuit dernière. C'est la deuxième fois que ça arrive en moins d'un an, Philippe Graziani.
11: C'était en octobre 2025. Il y avait eu deux casses au musée de Saran. Le premier le dimanche 12 en plein jour. Quatre individus cagoulés et armés d'un fusil à pompe s'étaient fait remettre le fond de caisse et une montre de collection. Ils avaient été interpellés quelques heures après leur forfait. Et deux jours plus tard, la nuit, cette fois entre le 13 et le 14, il y avait eu un vol avec effraction dans les réserves. Le où les voleurs étaient repartis avec des bijoux et montres de luxe pour 1 million d'euros de butin. Ils n'ont pas été identifiés. Cette fois, le mode opératoire est différent. Cette nuit, le ou les braqueurs sont entrés par la porte principale en cassant une vitre. Seul indice sur les objets volés. À travers les vitres du musée, on voyait les enquêteurs investiguer dans la partie dévolue aux expositions temporaires consacrées cette année à la mode diplomatique et aux Inuits. Personne n'en dit plus, ni Claude Chirac présente sur place ce matin, ni la maire de Saran. Quant au département propriétaire du musée, il rappelle juste les travaux en matière de sécurité réalisée après les vols d'octobre.
2: Info ici Limousin, Philippe Graziani.
0: 13h07, elle espère toujours retrouver sa fille en vie.
2: La mère de Manon Rolando, cette agricultrice de 31 ans, portée disparue depuis 4 mois près de Nantes. Sa disparition a ému beaucoup de monde, une battue a été organisée pour la retrouver, une cagnotte lancée pour aider sa famille à continuer de nourrir les animaux de la ferme. Le conjoint de Manon Rolando a été interpellé en Algérie, où il s'est enfui avec leur fille de 15 mois. Situation très difficile à vivre pour Nathalie, la maman de Manon Rolando, qui en appelle à Emmanuel Macron.
12: Je veux pas faire de politique, je veux juste que ça avance, je veux juste des réponses, je veux juste savoir si monsieur Boukhari il parle là-bas, ce qu'il a à dire, et il y a que lui qui a la vérité et qui peut me faire avancer l'enquête.
13: Vous savez que les liens entre la France et l'Algérie sont complexes.
12: Je sais qu'ils sont complexes, mais ce n'est pas une histoire politique là, c'est une histoire de droit commun, et peut-être que grâce à cette affaire, grâce à Manon, les relations humaines vont s'améliorer. Ça reste une famille qui souffre, ça reste une petite fille aussi qui n'a plus sa maman. Donc nous sommes tous des humains. Alors certes, peut-être qu'il faut que je sois patiente parce que tout ça c'est en haut. Mais je ne peux plus attendre parce que Manon elle est peut-être séquestrée quelque part et peut-être qu'on a encore le temps de la sauver. Donc je ne peux plus.
2: Et le bébé de ce couple a été récupéré par la grand-mère en Algérie. Ce témoignage très fort de la maman de Manon Rolando au micro d'Anne Bertrand d'ici Loire-Océan à écouter en longueur sur notre site ici.fr.
0: Duralex a bon espoir de trouver un repreneur.
2: Le fabricant de verre dans le Loiret est en redressement judiciaire depuis le mois de juin et les candidats à sa reprise avaient jusqu'à midi pour faire une offre. Un dossier solide a été déposé, celui de Cédric Meston, cofondateur de la marque française de produits végétariens Apivore. Le jeune entrepreneur a racheté l'année dernière Tupperware et a permis son sauvetage. Une autre entreprise française est en grande difficulté financière. Cycle Lapierre demande son placement en redressement judiciaire. Le fabricant de vélos installé à Dijon depuis 80 ans cherche un investisseur capable de financer durablement son avenir.
0: La sixième étape du Tour de France Femmes démarre dans une vingtaine de minutes.
2: Les 153 km de Montbrison dans la Loire à Tournon-sur-Rhône en Ardèche. Six grosses montées au programme, les regards sont tournés vers la Bretonne, Cédrine Carbaol, française la mieux classée, 9e au général, et une mentalité de battante, Manon Vautier-Cholet. Avec une casquette rose aux couleurs de son équipe, c'est la Française Cédrine Kerbaol que Catherine attend sur la ligne d'arrivée.
14: J'admire sa volonté, son courage, comme une gagnante, ouais, avec sa force, son envie.
2: Parce que Cédrine Kerbaol, elle a la niaque, et ça c'est sa maman Françoise qui le dit. Tout récemment retraitée, elle gère le fan club de la Bretonne sur la Grande Boucle.
15: Cédrine Kerbaol.
2: Et elle lui souhaite
16: le meilleur d'elle-même. Pas de chute, évidemment. Et de sortir de là avec le sourire, qu'elle se fasse plaisir.
2: La Finistérienne commence le vélo adolescente. Connue pour ses qualités de descendeuse, elle aime surtout passer à l'attaque. Et tout est encore possible, confie son amie et concurrente dans le peloton, Célia Lemoël.
17: Elle est un peu plus à l'aise dans les montées plus longues qui dépassent 20 minutes. Donc je me dis, elle a encore de quoi faire des belles étapes, notamment la dernière, parce que c'est un enchaînement de montées et de descentes, donc ça lui va très bien. Je viens de dire, rien n'a encore joué.
2: Première Française à gagner une étape depuis Jeannie Longo en 2024. Cédrine Kerbaol vise le plus haut du tableau.
18: L'objectif, évidemment, ça va être de suivre les filles du classement en général, de ne pas s'affoler, de rester calme.
2: Cédrine Kerbaol qui se trouve à moins d'une minute du top 5.
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2: Merci.
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0: Pour un week-end au soleil, au bord de la mer, avec de la douceur de vivre, il y a Nice et sa promenade des Anglais. Une promenade qui date de la fin du 18e, un lieu de rencontre et de vie que nous découvrons ou redécouvrons maintenant avec Partir.
21: La promenade des Anglais, c'est cette avenue célèbre à Nice, ornée de palmiers, qui longe la mer Méditerranée et ses plages de galets. On vient y faire du sport, flâner sous les pergolas, nager ou tout simplement bronzer. Ici, on l'appelle la prom, tellement elle fait partie du quotidien. Mais moi, je vais vous donner envie de la découvrir autrement, en suivant les pas de celles et ceux qui l'ont créée à la belle époque. Et à la fin de cet épisode, vous saurez pourquoi le littoral niçois s'appelle aussi la baie des anges. Je m'appelle Nadia Gabriargue. Je suis animatrice à ICI Azur. Et j'adore la promenade des Anglais parce qu'elle est cosmopolite. Toutes les nationalités s'y donnent rendez-vous. Quand je m'y balade, j'ai l'impression de voyager, de faire un petit tour du monde. C'est précisément ce mélange de populations et l'essor du tourisme qui ont fait la promenade des Anglais. Et je trouve ça passionnant. Bienvenue dans Partir, la promenade des Anglais dans l'ambiance de la belle époque. Notre point de départ, c'est le parc de la colline du château. Vous ne pouvez pas le manquer, il est tout au bout de la promenade des Anglais. D'ici, on surplombe la ville de Nice et la mer Méditerranée. Juste devant nous, filant tout droit, la promenade des Anglais avec ses palaces et ses immeubles prestigieux, emblématiques de la belle époque. La vue panoramique à 360 degrés est à couper le souffle. Au fait, pour profiter pleinement de votre balade, n'oubliez pas votre crème solaire, un chapeau et des lunettes de soleil. Parce que Nice fait partie des villes les plus ensoleillées de l'Hexagone, avec près de 300 jours de beau temps par an. Le gros avantage, c'est que vous pourrez déjeuner à l'extérieur, même si vous venez en hiver. L'histoire de la promenade des Anglais démarre dans les années 1760. Avec l'arrivée des premiers hivernants britanniques. Ce bord de mer, ce climat, les montagnes derrière la ville, ils adorent. À l'époque, la prom n'est qu'un modeste chemin de terre poussiéreux qui longe la côte. On a du mal à l'imaginer. Au début du 19e siècle, un pasteur anglais a l'idée d'une collecte pour le transformer en un sentier piétonnier. Puis à la fameuse belle époque, le front de mer est prolongé, arboré, embellie et peu à peu, le chemin des Anglais devient la promenade des Anglais. En 2021, le lieu est classé au patrimoine mondial de l'UNESCO. Si vous venez en été, sachez que comme cette colline du château où nous démarrons, il existe trois autres oasis de fraîcheur sur la promenade des Anglais. Des jardins qui existaient déjà à la Belle Époque et qui vous accueillent gratuitement. Le jardin Albert Ier, le jardin de l'Arménie et le jardin de la Villa Masséna. Dans ce jardin, il y a un mémorial qui compte beaucoup pour les Niçois. Il a été installé pour qu'on n'oublie jamais les victimes qui ont péri dans l'attentat du 14 juillet 2016. Depuis le Belvédère, on voit bien l'enfilade des plages le long de la promenade des Anglais. Et à Nice, les plages, ce sont des galets. Mais même si c'est tentant, sachez qu'il est interdit d'en ramener chez soi. En parlant des plages, il existe des plages privées et des plages publiques pour que tout le monde puisse en profiter. Avant de vous jeter à l'eau, regardez bien la couleur des drapeaux. Il y a bien sûr les traditionnels verts, jaunes et rouges, mais il y a aussi un drapeau violet qui indique la présence de méduses. La plage du Centenaire et Carras Plage sont équipées pour l'accueil des personnes en situation de handicap. Mais je vous ai promis de découvrir la promenade des Anglais autrement, dans l'esprit de celles et ceux qui l'ont créée au XIXe siècle. Pour cela, depuis le belvédère de la colline du château, on peut emprunter le chemin qui descend vers la prom, mais on peut aussi profiter d'un ascenseur gratuit.

0: voici donc sur la promenade des Anglais, un lieu qui invite immédiatement à la douceur de vivre. Il suffit d'ailleurs de regarder autour de soi. Les cyclistes côtoient les joggeurs, les touristes, et les promeneurs profitent d'un moment de détente. Les familles et les amis s'y retrouvent. On y vient pour déjeuner, pour partager des moments de fête comme la célèbre bataille des fleurs, l'arrivée du Paris-Nice ou encore l'Ironman. C'est d'ailleurs à la belle époque que la pratique du sport se développe, avec notamment le cyclisme et le tennis, introduits par les aristocrates venus du Royaume-Uni, tant pour se montrer que pour la bonne santé. Pour apprécier la vue sur la mer et l'horizon, vous pouvez profiter des fameuses chaises bleues. Bien plus que du mobilier urbain, elles appartiennent au patrimoine niçois. Bleu comme la mer, bleu comme le ciel, cette mythique chaise est conçue en 1948. À l'époque, il faut payer pour s'y asseoir, auprès des chaisières. C'est comme ça qu'on appelle les loueuses de chaises. Mais ce n'est plus le cas depuis longtemps. Et évidemment, ne passez pas à côté d'un bain de mer. Franchement, il est à portée de main. À Nice, on se baigne été comme hiver. D'ailleurs, la Belle Époque a lancé une tradition qui perdure aujourd'hui encore, celle du bain de mer des fêtes de fin d'année. À ne manquer sous aucun prétexte, même en tant que simple spectateur. Le lieu que j'adore sur la promenade des Anglais, c'est le célèbre hôtel Negresco. On le remarque tout de suite avec sa façade blanche monumentale et sa coupole rose caractéristique. Une coupole classée monument historique. Et c'est même tout le toit qui est classé. C'est une femme, Jeanne Augier, qui est à l'origine du Negresco tel qu'on le connaît et qui a soigné chaque détail de son établissement pendant plus de 60 ans. Catherine Deneuve, Michael Jackson, le peintre Dali ou encore la diva Montserrat Caballé, tous ont séjourné au Negresco. J'ai rendez-vous avec Tom Aubry. Il est chercheur en histoire et créateur du compte Instagram Nistorique.
1: Le Negresco, c'était vraiment un lieu phare de cette promenade des Anglais. Déjà, c'est un hôtel musée. Il y a des œuvres d'art partout. C'est magnifique, ça vous en met plein la vue. Mais c'est aussi un symbole, c'est un peu la tour Eiffel de Nice, si j'ose dire, avec cette coupole rose qui domine toute la promenade. C'est un symbole même du tourisme lors de sa construction et même de son inauguration. Ce n'est pas moins de 7 têtes couronnées qui assistent à l'événement.
0: Faites-vous plaisir et offrez-vous un café, un verre ou même une glace dans l'esprit Belle Époque au restaurant La Plage du Negresco. Véritable jardin sur la mer, c'est l'endroit idéal pour profiter de la douceur de vivre de la Riviera et rêver face à la Grande Bleue. Il faut bien sûr être habillé convenablement, on laisse les tongs au placard, mais vous pouvez passer un moment sans vous ruiner non plus. Comptez autour de 6 euros pour une glace, 7 euros pour un café et 15 euros pour un cocktail sans alcool. En hiver, c'est à l'intérieur de l'hôtel ou en terrasse que vous serez installé. Mais l'esprit reste le même. Juste à côté du Negresco, il y a un autre joyau architectural de la Belle Époque qu'il ne faut surtout pas manquer. Il s'agit de l'élégante Villa Massena, classée au titre des monuments historiques. Son jardin est un peu anglais, un peu français, dans l'esprit cosmopolite de la promenade. Au départ, c'était un verger. Il y a d'ailleurs aujourd'hui encore tout un alignement d'agrumes. Citronniers, orangers, mandariniers. Parmi les différentes essences, des arbres fruitiers typiques du climat méditerranéen offrent l'occasion d'une balade sensorielle et parfumée de la Côte d'Azur.
1: Lorsque je suis rentré pour la première fois dans la Villa Massena, ça a été un véritable voyage dans le temps. J'ai découvert des tableaux magnifiques, un escalier monumental et des ornementations un peu partout. Et c'est vraiment caractéristique de ces villas de la Belle Époque parce que on y vivait dans cette villa. Ça appartenait à la famille Massena et elle a été léguée à la ville il y a plus d'un siècle pour en faire un musée.
0: Je vous propose maintenant un exercice d'imagination. Tournez-vous vers la mer et imaginez un édifice somptueux de 20 mètres de haut, construit sur pilotis, où l'on allait jouer, se restaurer ou encore écouter des concerts. Le casino de la Jetée Promenade. Ce lieu mythique était le rendez-vous incontournable de la haute société de passage sur la Côte d'Azur. Malheureusement, le bâtiment a été détruit pendant la Seconde Guerre mondiale. Des fouilles archéologiques sous-marines ont été menées et ont permis de retrouver des vestiges de cet édifice. Aujourd'hui, grâce à une expérience immersive et gratuite, il est possible de faire un bond dans le passé et de redécouvrir ce casino comme à la belle époque. Pour cela, rendez-vous au centre du patrimoine situé dans le Vieux-Nice, où grâce à un casque de réalité augmentée, vous allez vous plonger dans une formidable reconstitution digitale conçue pour tous dès l'âge de 10 ans.
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0: Au fait, je vous ai promis au début de l'épisode que je vous dirais pourquoi la baie de Nice s'appelle aussi la baie des anges.
1: On nous raconte qu'une certaine sainte réparate, une martyre chrétienne, aurait été décapitée et on aurait mis son corps sur une barque et la barque serait arrivée sur la baie des anges et cette fameuse barque, les pêcheurs l'auraient vue poussée par des anges. Donc, ils auraient donné le nom de baie des anges. Mais ça, c'est un peu la légende chrétienne.
0: Il y a en réalité une deuxième origine à cette appellation qui prend sa source dans la mer. Autrefois, le long de la côte, vivaient en grand nombre des petits requins plats et inoffensifs que les pêcheurs attrapaient parfois dans leurs filets. Leurs grandes nageoires latérales faisaient penser aux ailes des anges. La baie est alors devenue la baie des anges. Cette espèce, appelée ange de mer, aujourd'hui rare en Méditerranée, est considéré comme très menacé. Le souvenir incontournable de votre séjour, celui qui installera un peu de douceur de vivre, de la promenade des Anglais dans votre intérieur, c'est évidemment une belle affiche. La promenade avec le Negresco, le Vieux-Nice, la baie des Anges, la place Masséna. Vous aurez l'embarras du choix pour une quinzaine d'euros. Si vous avez encore un peu de temps devant vous, si votre week-end n'est pas terminé, j'ai une dernière idée pour vous. Un pique-nique façon belle époque pour découvrir la cuisine niçoise. Et pour le préparer, nous allons nous rendre juste derrière le front de mer, sur le marché du Coursalia, qui se tient du mardi au dimanche.
3: Allez, donc il y a une soca avec ceci, une épice à la bière, une soca, alors tenez, deux pizzas.
4: Ça sera tout.
3: Ça sera tout.
0: Bienvenue sur le marché du Coursalia, un festival de couleurs et de saveurs, un vrai marché méditerranéen. Et c'est ici que nous allons préparer notre pique-nique. Un pique-nique typiquement niçois, évidemment. La cuisine niçoise, qui compte plus de 200 recettes, est reconnue patrimoine culturel immatériel français depuis 2019. Et à la belle époque, elle se distingue déjà, et notamment avec une spécialité emblématique de Nice, le fameux pain bagnat, que l'on pourrait traduire par pain baigné ou pain mouillé. Très pratique en pique-nique. Autrefois, on le préparait avec du pain rassis qu'on frottait avec de l'ail, qu'on réhydratait avec de l'huile d'olive et le jus des tomates bien mûres. Et puis on le garnissait, tout comme on le fait encore aujourd'hui, avec des cébettes, des tomates, du poivron, un œuf dur, des fèves, de l'artichaut violet, des radis, des olives noires, des miettes de thon à l'huile d'olive ou de l'anchois. Ah, on n'oublie pas le basilic et la gousse d'ail, hein ? À la belle époque, c'était l'encas des pêcheurs et des travailleurs du matin.
3: On a la soca, la fameuse soca, donc là, ça ne s'invente pas, faite au feu de bois. Donc farine de pois chiche, huile d'olive, eau, sel. Alors je sonne la cloche dès que la soca arrive, donc pour signaler aux gens qui se promènent et qui ont pris un ticket, qui ont déjà prépayé, quoi, payé la soca. On la fabrique au feu de bois chez Teresa, rue droite. Et donc voilà, on attend l'arrivée. Donc à peu près toutes les 10 minutes, on a l'arrivée de la soca fraîche, qui se mange comme ça, bien chaude, et puis voilà.
0: La soca, moi je l'aime bien poivrée. Très pratique pour le pique-nique. Muni de vos provisions, il ne vous reste plus qu'à vous installer sur les chaises bleues ou sur votre serviette, sur une des plages de la prom, et comme à la belle époque, face à la mer, appréciez le moment. C'est simple, convivial, et c'est une activité plaisir qui fera à coup sûr l'unanimité. Et il faut absolument aussi goûter à la pissaladière, au beignet de fleurs de courgettes, au farci ou à la tourte de blettes. C'est frais et tous ces produits que vous trouverez sur le marché sentent bon l'arrière-pays niçois. Mais ça, vous le découvrirez quand vous viendrez.
4: Sans faute, car tout cela a l'air délicieux. Merci Nadia Gabriargue d'Ici Azur. 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Et demain, nous partirons au Mont Ventoux qui sera une étape du Tour de France Femmes. D'ailleurs, en parlant du Tour, nous faisons un point sur l'étape du jour juste après Jean-Pierre Madère sur votre radio Ici.

0: Macumba, Jean-Pierre Madère. Nous partons maintenant à Montbrison dans la Loire pour la 6e étape du Tour de France Femmes. Le départ est prévu dans les prochaines minutes et l'arrivée aura lieu à Tournon-sur-Rhône en Ardèche. Plus de 153 km à vivre avec ICI, radio officielle du Tour.
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3: Bienvenue sur cette 5e étape du Tour de France Femmes édition 2026 que l'on vit ensemble tous les jours sur votre radio ICI, radio officielle du Tour. 153 km 400 aujourd'hui au programme entre Montbrison dans la Loire et Tournon-sur-Rhône dans l'Ardèche. Il fait encore très beau, très chaud. Ça va jouer bien sûr dans ce parcours une nouvelle fois bien accidenté. 135 participantes encore en course. Elles s'apprêtent à prendre le départ dans quelques instants à Montbrison. Bonjour Manon Vautier-Chollet.
4: Bonjour Olivier, bonjour à tous.
3: Vous êtes sur la moto ici, sur cette ligne de départ, le départ fictif qui va être donné pour se mettre en jambes.
4: Oui, c'est ça, et on les a vus, les 135 coureuses se préparer. On a aperçu notamment à l'avant la maillot jaune, évidemment, Marlène Reusser. Et là, ça y est, on a pris la route, Olivier. Donc, on est en train de faire les tout premières centaines de mètres de ce départ fictif. Ça va partir tranquille, hein, puisque le départ réel, il est quelques kilomètres après. Mais elles sont prêtes, les 135 coureuses. Elles sont toutes derrière la ligne d'arrivée depuis une dizaine de minutes maintenant. Elles ont pu garder peut-être un petit peu plus leur gilet réfrigérant, hein, parce que vous le disiez, il fait toujours très chaud. Donc voilà, ça leur permet de partir au plus frais. Départ dans quelques minutes, Olivier.
3: 29 degrés ici à Tournon-sur-Rhône. Nous sont attendus les coureuses en fin d'après-midi. Mais beaucoup de difficultés également sur ce parcours. Il y a 6 côtes à franchir aujourd'hui avec 17 points de montagne à glaner. On rappelle que bien sûr la Suissesse Marlène Reusser est toujours en jaune et que Demi Vollering est à l'affût pour prendre sa tunique. Opération Mission Impossible pour Pauline Serrand-Prévot qui est à 5 minutes au classement. Mais pourquoi pas peut-être un miracle, on l'espère, on croise les doigts. Cette 5e étape, le Tour de France, est à vivre sur votre radio ici, également sur votre site ici.fr.
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C'était les Jackson 5 sur votre radio ici. Bonjour, bienvenue, c'est Fabien Hémeau. On va passer notre jeudi 6 août ensemble au programme Info Locale, musique, bonne humeur, du sport également. Pour tous les fans de vélo, vous êtes sur la bonne radio car nous allons suivre en direct la 6e étape du Tour de France féminin. Aujourd'hui, le programme, c'est plus de 150 km entre Montbrison et Tournon-sur-Rhône. Les journalistes sont sur place pour vous faire vivre l'arrivée tout à l'heure en direct car ici, c'est la radio officielle du Tour de France. Côté musique, on a tout prévu. On démarre tout de suite avec Gauvin Cerce, avec la chanson « Quatre enfants plus loin ». Bel après-midi.

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1: Des plantes, des arbres, de l'eau, Rosière Rossaline regorge de ressources naturelles, un véritable bain de jouvence indispensable pour favoriser la biodiversité, comme le souligne Yann Chassat de l'association L'Atelier Vert.
2: Dans ce parc, avant il était encore beaucoup plus arboré, il y avait énormément de frênes, mais qui malheureusement, comme beaucoup de frênes en Lorraine, ont été touchés par la calorose, donc une maladie qui les assèche et qui les fait mourir. Et donc du coup, ces arbres ont été enlevés, parce que ça menaçait la sécurité des promeneurs. Et par contre, en retour, il y a eu d'autres plantations avec d'autres essences pour qu'on retrouve une belle ambiance forestière d'ici quelques années.
1: Toujours donc au parc Poirel, on va arriver, Yann, à un endroit que si on ne connaît pas, forcément on est surpris. Il y a le parc, certes, mais il y a de l'eau.
2: C'est vrai, on va arriver sur la Meurthe, enfin, l'ancien bras de la Meurthe, et puis qui fait partie des deux ponts en fait que vous pouvez traverser quand vous passez dans Rosière, l'ancien bras de la Meurthe et puis le Ravel qui a un autre petit cours d'eau du secteur. L'eau qui traverse le paysage va ramener bien sûr ces espèces, mais va ramener aussi l'eau pour les végétaux, du frais aussi avec l'évaporation. Et puis un côté aussi calme qui bénéficie à tous. Hein, d'aller se poser au bord de l'eau, c'est quand même toujours agréable. Voilà, je voulais te montrer ça, Laurent, parce que voilà, donc là on est en face du faux pistachier. Donc tu vois avec ces fruits là. Et en fait, faux pistachier parce que dedans on a ces petits fruits là. Quand ils sont encore tendres comme ça, on peut essayer de les manger. Alors, ils sont peut-être déjà un petit peu durs.
1: Tu crois qu'ils sont bons ?
2: Ouais, si tu peux encore. Donc là on a un petit goût, un petit peu de petits pois, mais en les grillant, ça peut faire une alternative aux pistaches. Et ces fruits-là, par contre, quand ils vont durcir, ils vont faire des graines, on va peut-être trouver celles de l'année dernière au sol.
1: Elles vont tomber. Et donc, ça va donner des...
2: Des graines des qui pousses. Sont carrément indestructibles, quoi, parce qu'elles sont hyper dures. Et c'est pour ça qu'on en faisait des chapelets. C'est des graines brunes, assez luisantes.
1: C'est fou quand même qu'avec des graines, on puisse faire des chapelets.
2: Voilà, en voilà une. C'est hyper dur. Donc ça se perce. Et donc ça fait des perles naturelles. Staphylier, faux pistachier. Et derrière toi, là, tu vois, on voit la fameuse grotte. Donc il y a une structure complètement artificielle qui a été maçonnée avec des pierres. On peut s'approcher. Donc aujourd'hui, elle est là un peu toute seule dans ce fond de parc. Mais il faut vraiment se dire qu'à l'époque, au-dessus, là, il y avait sur ce promontoire, il y avait une petite chapelle.
1: Entre quiétude et grands espaces verts, Rosière est définitivement parée pour vos balades estivales.
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0: C'était Zoo avec Shakira sur votre radio ici, chanson que l'on retrouve dans le film d'animation Zootopie 2. Bel après-midi, dans un instant les infos de 14h, mais avant Julien Clerc avec Fais-moi une place. Eh bien, bonne nouvelle car il y a une place pour tout le monde ici sur votre radio. Vous êtes tous les bienvenus. Bel été.
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1: Merci d'avoir choisi votre radio ici. Il est 14h. C'est l'heure de retrouver toute l'info en France et dans le monde en 90 secondes. Avec vous, Morgane Guillaumard.
2: La végétation est sèche et les températures sont hautes sur une grosse partie de la France. 8 départements du sud-est sont maintenus en vigilance orange canicule et 4 sont en risque très élevé des pare-feux de forêt. Il s'agit du Var, encore marqué par l'incendie du Gros Bessillon et les Bouches-du-Rhône, le Vaucluse et l'Aude. Une reconnaissance symbolique pour les deux pompiers décédés lors de l'incendie à Mérignac en Gironde il y a un peu plus de 2 semaines. Anthony Berthomme et Wilfried Schmitter sont cités à l'ordre de la nation. Le musée Jacques Chirac à Saran en Corrèze a été cambriolé la nuit dernière. C'est une information d'ici Limousin. Un vol par effraction, moins d'un an après le vol d'un butin d'une valeur de plus d'1 million d'euros. Duralex a potentiellement trouvé un repreneur. Le cofondateur de la marque française de produits végétariens Apivore a déposé un dossier de reprise. Il avait jusqu'à midi pour le faire. Le fabricant de verre dans le Loiret est en redressement judiciaire depuis le mois de juin. Son espoir se porte donc sur Cédric Meston qui a déjà racheté et sauvé Tupperware l'an dernier. Plusieurs produits de la marque Simond de Decathlon sont rappelés. Des modèles de mousquetons d'alpinisme et d'escalade. Produits vendus depuis 4 ans par l'enseigne, il présente un risque de casse. Les coureuses du Tour de France Femmes se sont élancées il y a une demi-heure maintenant pour la 6e étape entre Montbrison dans la Loire et Tournon-sur-Rhône en Ardèche. 153 km de parcours avec 6 montées au programme.
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3: La 6e étape du Tour de France Femmes, on la vit ensemble cet après-midi sur votre radio. Ici, radio officielle du Tour, 153 km 400 aujourd'hui entre Montbrison dans la Loire et Tournon-sur-Rhône dans l'Ardèche. Une nouvelle fois, un parcours plein de relief, 2600 mètres de dénivelé positif pour les 135 participantes. La course est lancée depuis un quart d'heure. Peloton groupé pour l'instant. Elles vont affronter 6 cols et côtes sur leur parcours. La Suissesse Marlène Rösser est en jaune. Demi Vollering de l'équipe FDJ Suez, vainqueur 2023 est dans sa roue, déterminée à prendre le maillot de leader. Opération sauvetage, on l'espère, pour Pauline Ferrand-Prévot, qui est à 5 minutes des leaders. Cette course passera donc par plusieurs difficultés avec 17 points de la montagne à glaner. Cette 6e étape et le Tour de France Femmes est à vivre sur votre radio. Ici, prochain point dans une demi-heure.
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5: Bel après-midi à l'écoute des programmes d'ici Lorraine. Les températures cet après-midi avec ce soleil, les températures s'élèvent bien sûr, mais resteront sous les 30 degrés, 28 degrés pour Épinal, Neuchâteau, Vittel, Remiremont, Gérard, mais 28 également pour Nancy, dans le Toulois, dans le Lunévillois, 27 degrés à Pont-à-Mousson et 29 degrés à Saint-Dié-des-Vosges. La bonne nouvelle, c'est pour la nuit prochaine où les températures vont descendre et permettre de rafraîchir les maisons entre 11 et 14 degrés. Bon après-midi.
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Merci d'être avec nous, bienvenue, c'est Fabien Hémeau. Quel plaisir de vous retrouver et de partager mes après-midi avec vous. Tout de suite, on vous propose trois chansons françaises à la suite. On va démarrer avec Michel Sardou. Mais avant, trois petites anecdotes sur le chanteur. Numéro 3, son premier gros succès, Les Bals Populaires. Une chanson qu'il n'aimait pas du tout. Comme quoi, c'est toujours le public qui a le dernier mot. Numéro 2, Les Lacs du Connemara aujourd'hui. C'est la chanson obligatoire des mariages et des soirées. Mais à la base, personne n'avait imaginé qu'elle deviendrait un jour un hymne de fin de fête. Et enfin, numéro 1, Michel Sardou voulait d'abord être comédien. Il a grandi dans une famille d'artistes et pensait plutôt monter sur scène comme acteur. Finalement, il est devenu une légende de la chanson française qu'on écoute maintenant avec la Java de Broadway. Michel Sardou, bel après-midi.

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0: C'était Alain Chamfort avec Bambou sur votre radio ici. Il est 14h30, l'heure de retrouver les coureuses de ce Tour de France 2026. Nos journalistes sont en direct pour vous commenter cette 6e étape.
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3: La 6e étape du Tour de France Femmes à vivre sur votre radio ici, radio officielle du Tour. Les coureuses sont parties tout à l'heure de Montbrison dans la Loire, direction Tournon-sur-Rhône dans l'Ardèche. On a déjà parcouru une trentaine de kilomètres sur cette étape qui s'annonce pleine de relief. Manon Vautier-Chollet sur la moto ici, eh bien la course commence déjà à s'animer.
4: Oui, là on est dans la deuxième difficulté, Olivier, la côte de la Prunerie, et on a ça y est trois coureuses en tête. Elles ont 20 petites secondes d'avance sur le peloton. Il y a notamment Nicola Noskova de la Cofidis, Los Adeguest, ça c'est pour la Lidl Trek, et puis Catherine Alroute pour Uno X Mobility. Ces trois coureuses qui tentent une petite attaque pour l'instant. Elles sont vraiment très très proches du peloton, mais elles vont peut-être essayer de faire la différence à la fin de cette côte qui est la deuxième difficulté de la journée. C'est l'heure aussi du ravito. D'ailleurs, on a vu toutes les équipes qui attendaient leurs coureuses sur le côté droit de la route pour leur donner un petit peu d'eau à la fin de cette deuxième difficulté avant de faire une petite descente, mais vraiment légère, parce qu'on le disait, ça va faire que monter et descendre aujourd'hui, il n'y a quasiment pas de plat. Mais voilà, ça commence un petit peu à s'animer. À noter aussi, c'est un petit peu compliqué pour elle malheureusement, alors que c'est la locale de l'étape. Morgane Coston, elle a été distancée dès les premiers kilomètres. Peut-être qu'elle va essayer de revenir dans le peloton. Morgane Coston, elle est originaire de Haute-Loire, la française, elle passe sur ses terres aujourd'hui. Donc voilà, on espère pour elle qu'elle va réussir à faire une belle course ici au milieu de ses supporters. Et toujours un trio de tête, Olivier, juste derrière nous, avec des coureuses de la Lidl Trek, de Cofidis et de Uno X.
3: Manon Vautier-Chollet sur la moto ici, pilotée par Selim Guerribi. Puck Peters, la porteuse de maillot à poids, continue sa moisson et engrange des points sur la première difficulté. Il reste maintenant 126 km à parcourir pour les concurrentes. Prochain point dans une demi-heure sur votre radio ici.
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5: Avis à tous les amateurs et supporters de l'AS Nancy-Lorraine et aux amoureux du football. Le samedi 8 août, préparez-vous à vivre une journée historique à l'occasion des 100 ans du mythique stade Marcel Picot à Tomblaine. 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

0: Merci de passer votre été ici sur votre radio. 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Tiens, un autre qui aime les lunettes fantasy, c'est Elton John. On l'écoute, tiens, sur votre radio.
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1: Merci pour votre fidélité à votre radio ici, il est 15h. 15h, c'est l'heure de retrouver toute l'info en France et dans le monde en 90 secondes avec vous, Morgane Guillaumard.
2: Situation toujours à risque sur le front des incendies. 4 départements sont en vigilance très élevée pour les départs feux de forêt, notamment le Var où il reste encore des points chauds à éteindre dans le massif du Gros-Bessillon, ainsi que les Bouches-du-Rhône, le Vaucluse et l'Aude. 8 départements du Sud-Est sont maintenus en alerte orange canicule. Et après le plus gros incendie de l'été en Gironde, le Premier ministre Sébastien Lecornu se rendra sur place le 17 août. Dans 11 jours, ce méga-feu parti de Somos a brûlé 42 000 hectares de végétation. Et pour financer la lutte contre les feux et le reboisement des forêts brûlées, un élu propose de taxer l'industrie du tabac, 15 euros pour 1000 cigarettes vendues. Une proposition de loi portée par Yannick Neuder, député LR et ancien ministre de la Santé. Deux candidats sérieux pour reprendre Duralex, le fabricant de verre dans le Loiret qui est en redressement judiciaire depuis le mois de juin. Les offres de reprise étaient attendues jusqu'à aujourd'hui midi. Le patron d'Apivor, Cédric Meston, a déposé un dossier. Le groupe français Carl Simo avait annoncé il y a un mois avoir l'intention de le faire aussi. Attention, si vous avez acheté des mousquetons chez Decathlon, plusieurs produits de la marque Simonde, la marque de l'enseigne, sont rappelés des mousquetons d'alpinisme et d'escalade qui présentent un risque de casse. Ils sont vendus depuis 4 ans par l'enseigne. Et puis la sixième étape du Tour de France Femmes bat son plein, 153 km entre Montbrison dans la Loire et Tournon-sur-Rhône en Ardèche.
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3: La sixième étape du Tour de France Femmes à vivre sur votre radio. Ici, radio officielle du Tour, étape entre Montbrison et Tournon-sur-Rhône. 46 km parcourus sur les 154 au programme. 3 coureuses se sont détachées et possèdent maintenant 55 secondes d'avance sur le peloton. Il s'agit de la Tchèque Nicola Noskova qui avait déjà brillé lors de la première étape en remportant le prix de la combativité pour la Cofidis. Los Adegest de la Lidl Trek et Catherine Allerud, la Norvégienne de l'équipe Uno X Mobility. Donc une petite avance sur le peloton. On est sur les terres de Morgane Coston ici en Haute-Loire. Morgane Coston qui, elle, est en difficulté à l'arrière du peloton. Et on roule vers les terres de l'Ardèche, celle de Célia Géry, la championne de France, maillot de tricolore sur le dos. Il reste environ 110 km à parcourir. Prochain point dans une demi-heure sur votre radio, ici.
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5: Bel après-midi à l'écoute des programmes d'ici Lorraine. Les températures cet après-midi avec ce soleil, les températures s'élèvent bien sûr, mais resteront sous les 30 degrés. 28 degrés pour Épinal, Neuchâtel, Vittel, Remiremont, Gérard, mais 28 également pour Nancy, dans le Toulois, dans le Lunévillois, 27 degrés à Pont-à-Mousson et 29 degrés à Saint-Dié-des-Vosges. La bonne nouvelle, c'est pour la nuit prochaine où les températures vont descendre et permettre de rafraîchir les maison entre 11 et 14 degrés. Bon après-midi.
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Bonjour, bienvenue, c'est Fabien Hémou. On passe tous les après-midi du mois d'août ensemble. Ambiance, vacances, on s'occupe de tout. Et tiens, savez-vous que la carte postale n'est pas morte malgré les réseaux sociaux? Selon une étude récente, 64% des Français déclarent encore envoyer des cartes postales pendant leurs vacances. Et voici le top 3 des cartes postales préférées des Français. Numéro 3 pour la carte postale plage et soleil. Numéro 2 pour les grands monuments français. Et numéro 1 pour les cartes postales avec les spécialités locales dessus. Vous savez, fromage, charcuterie, vin, paysages régionaux. Les Français aiment envoyer un petit morceau de leur lieu de vacances, une façon de dire « je profite et je pense à toi ». Eh bien, c'est ce qu'on fait, nous, tous les après-midi, on profite ensemble. Et voici tout de suite 3 chansons françaises à la suite. Philippe Lafontaine, M. Pokora et Francis Cabrel.

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0: commençons nos coureuses pour cette sixième étape. On retrouve tout de suite nos journalistes en direct, car ici, c'est la radio officielle du Tour.
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3: La sixième étape du Tour de France Femmes à vivre sur votre radio. ICI, partenaire officiel du Tour de France. 91 km encore à parcourir dans cette étape entre Montbrison et Tournon-sur-Rhône. Trois coureuses ont pris les devants et sont en train d'animer cette étape très accidentée. La Tchèque Nicola Noskova, qui avait déjà brillé dans la première étape pour la Cofidis. Loes Hadegest de la Lidl Trek, la néerlandaise. Et la Norvégienne Catherine Alrud de UnoX Mobility. Manon Vautier-Chollet sur la moto ICI. Ces coureuses s'entendent bien, elles possèdent 2 minutes 25 d'avance sur le peloton.
4: Oui, c'est ça Olivier, vous le disiez, ça ne fait que monter et descendre ici, mais elles arrivent à maintenir leur écart avec le peloton et même à le creuser un petit peu plus. Et c'est à l'instant la coureuse de la Cofidis qui a pris les relais, donc c'est vrai que ça semble bien s'entendre. Et en plus, ça y est, nos trois coureuses ont les voitures de leur directeur sportif avec elles. Ça aide évidemment pour les ravitaillements, mais aussi pour les consignes s'il y a besoin. Nos coureuses, trio de tête, 2 minutes 25 d'avance, qui sont à 500 mètres du sprint intermédiaire. Elles vont se battre pour les points, mais elles en auront toutes les trois. Et puis après, elles aborderont la quatrième difficulté de cette étape qu'on attend dans 4 km. Mais ça semble bien s'entendre et ça roule en tête. 2 minutes 25 d'avance pour notre trio de tête, Olivier.
3: Manon Vautier-Chollet sur la moto, ICI pilotée par Selim Guéribi. Cette dernière difficulté, cette quatrième, pardon, c'est la côte de Praneuf, la dernière dans la Haute-Loire, avant d'entrer après dans l'Ardèche, sur les terres de Célia Géry, notre championne de France tricolore. On rappelle donc ces trois échappées qui possèdent 2 minutes 25 d'avance sur le peloton. On verra si ce peloton arrive à revenir dans une étape très accidentée. Ce Tour de France, cette 16e étape, est à vivre bien sûr sur votre radio ICI. Prochain point dans une demi-heure.
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0: Bel après-midi à l'écoute de votre radio ici. Dans un instant, les infos de 16h. Mais avant de la musique, on écoute Amir avec La Fête. Et si vous avez envie, tiens, de faire la fête avec Amir, il sera en concert en Charente le 13 août prochain à Confolens. Mais avant, on l'écoute ici sur votre radio. Bel été!
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1: Merci d'avoir choisi votre radio ici. Il est 16h. 16h, c'est l'heure de retrouver toute l'info en France et dans le monde en 90 secondes avec Morgane Guillaumard.
2: Les pompiers ont réussi à maîtriser 8 reprises de feu depuis ce matin dans le secteur du Gros Bessillon dans le Var. La forte chaleur et le Mistral ont attisé des braises encore chaudes. Le Var et 3 autres départements sont en vigilance rouge concernant le risque incendie en forêt. Il fait aussi partie des 8 départements du Sud-Est maintenus en vigilance orange canicule. Après le méga-feu en Gironde, le Premier ministre se rendra sur place le 17 août. Sébastien Lecornu va y annoncer un plan pour reconstruire et adapter les zones brûlées. Cet incendie XXL a parcouru 42 000 hectares de végétation en juillet. C'est d'ailleurs sur un incendie à Mérignac en Gironde que deux pompiers sont morts le 21 juillet dernier. Anthony Berthaume et Wilfried Schmitter. Les obsèques de ce dernier ont eu lieu ce matin en présence d'une foule émue. Tous deux ont été cités à l'ordre de la nation à titre posthume pour leur engagement. Qui pour sauver Duralex? Près de 250 salariés sont dans le flou concernant leur avenir. La verrerie située dans le Loiret est en redressement judiciaire depuis le mois de juin. Les potentiels repreneurs avaient jusqu'à aujourd'hui midi pour déposer leur dossier. Deux candidats ont annoncé l'avoir fait, le patron d'Apivore et le groupe français Carl Simo. Des mousquetons de chez Decathlon présentent un risque de casse. Plusieurs modèles de la marque Simonde, celle produite et vendue par l'enseigne de sport, présentent un défaut d'assemblage. Ils font l'objet d'un rappel. La photo des mousquetons en question est sur notre site ici.fr.
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3: La 6e étape du Tour de France Femmes entre Montbrison et Tournon-sur-Rhône. On est pile poil à mi-parcours dans cette étape très accidentée. 3 coureuses ont pris le large au kilomètre 25. Nicolas Noskova de la Cofidis, Loss de Guest de la Lidl Trek et Catherine Alrud pour Uno X Mobility. Elle possédait jusqu'à 2 minutes 30 d'avance sur le peloton, mais une avance qui a fondu comme neige au soleil. Il n'y a maintenant plus que 43 secondes pour elle sur ce peloton qui tente de revenir très vite avec la pression notamment de l'équipe F Education Oatly de Cédrine Kerbaol et puis également la FDJ Suez en embuscade pour Demi Vollering, bien décidé à prendre ce soir le maillot jaune à la Suissesse Marlène Rösser. Il fait très chaud ici alors qu'on se dirige vers l'Ardèche, 37 degrés à Tournon-sur-Rhône où les coureuses sont attendues dans maintenant 74 km dans cette étape qu'il reste à parcourir. Le prochain point, c'est dans une demi-heure sur votre radio ici.
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5: De l'après-midi à l'écoute des programmes d'ici Lorraine, les températures cet après-midi avec ce soleil, les températures s'élèvent bien sûr, mais resteront sous les 30 degrés, 28 degrés pour Épinal, Neuchâteau, Vittel, Remiremont, Gérard, mais 28 également pour Nancy, dans le Toulois, dans le Lunévillois, 27 degrés à Pont-à-Mousson et 29 degrés à Saint-Dié-des-Vosges. La bonne nouvelle, c'est pour la nuit prochaine où les températures vont descendre et permettre de rafraîchir les maisons entre 11 et 14 degrés. Bon après-midi.
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2: Bonjour, je m'appelle Régine.
3: Je m'appelle Véronique.
4: Bonjour, je m'appelle Annick.
5: Vos petits plaisirs de l'été, c'est quoi ?
2: C'est de se retrouver tous les premiers jeudis du mois pour un restaurant et shopping.
1: D'être retraité et de se couler douce.
2: De faire plein d'activités à l'extérieur.
5: Vous avez des petits endroits favoris, un petit resto que vous aimez bien ?
4: Ah oui, on a toujours aux Trois Cajots.
2: Voilà,
4: c'est systématique.
1: Voilà. Le rendez-vous du jeudi, du premier jeudi.
5: Premier jeudi du mois. Et comment ça s'est passé, ce rendez-vous ?
1: Des années. On travaillait encore.
2: On avait du mal à se donner des rendez-vous, donc on s'est dit, on va fixer le premier du mois, comme ça on sera sûr de se voir. Voilà.
5: Et vous vous connaissez depuis combien de temps ? Depuis combien de temps ça dure, du coup ?
1: On est des amis d'enfance.
4: Oh ! C'est beau, ça, hein ?
2: C'est beau, ouais.
5: Et c'est quoi qui vous fait le plus plaisir de vous retrouver toutes les trois le premier jeudi du mois ?
1: Faire les magasins, être tranquille, sans être dérangé par les conjoints.
4: Se raconter nos petites histoires, voilà, nos petits secrets.
1: Nos retours de vacances, voilà.
5: Une retrouvaille en joie.
2: Oh, exactement, tout à fait, oui. Autour d'un petit tariquet.
5: Ah, il faut bien un petit peu s'hydrater, n'est-ce pas ?
2: Non, voilà.
5: Est-ce que je peux vous demander un petit mot pour les auditeurs d'ici pour qu'ils passent un bel été, eux aussi, comme vous ?
1: On demande du soleil, que du soleil.
2: Et qu'ils en profitent.
4: Profiter de la vie et des bons moments.
2: Nancy, c'est une belle ville, profiter de passer une journée sympa, voilà.
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0: C'était John Lennon sur votre radio ici. Merci d'être là, bienvenue, c'est Fabien Hémeau, ravi d'être avec vous en cette période estivale, de vous accompagner voilà les après-midi. Vous partez peut-être en camping tiens cet été, alors attention aux avis Google, parce que certains vacanciers ont une imagination incroyable quand ils racontent leurs mésaventures. Voici le top 3 des pires avis Google concernant les campings français. En troisième place, on retrouve le campeur qui voulait du calme, pas de bol, son emplacement était à côté de la boîte de nuit du camping. À la deuxième place du podium, on retrouve Hervé du 62 qui explique qu'il avait dû faire le ménage avant de poser ses valises dans son mobilhome. Ça, c'est pas cool. Et en première position, on retrouve une internaute qui explique avoir choisi son camping pour profiter d'une piscine incroyable. Eh bien, finalement, il n'y avait pas d'eau dans la piscine. On pense bien à elle. Allez, pas d'inquiétude, hein, car ici, sur notre radio, on a de la musique, on a tout prévu. La preuve avec 3 chansons françaises. On démarre avec Frédéric Goldman Jones. Bel après-midi.
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0: avec une certaine Célia Géry aux commandes.
1: Attendez, Célia Géry, parce que ça y est, elle est de retour sur ses terres, la championne de France sur route, qui est un des choix, et je passe d'ailleurs devant deux ventes, avec écrit sur les sièges de deux passants qui tentent Célia. Là, on l'attend, et la française, on le sait, elle est excellente, elle peut faire mal hein, si elle passe à l'attaque. Célia Géry, qu'on risque de voir à l'avant pendant encore quelques kilomètres, la question ce sera de savoir si elle va tenter prendre une échappée et peut-être d'aller gagner une étape. On pourrait l'imaginer, sauf que n'oublions pas qu'elle roule pour sa leader Demi Vollering. Donc voilà, ce sera tout pour Demi Vollering, mais Célia Géry qui va faire le spectacle sur ses terres en Ardèche, là, sur ses prochains kilomètres et jusqu'à l'arrivée.
0: Manon Vautier-Chollet sur la moto pilotée par Selim Gheribi. Oui, voilà, ça y est, les échappées qui sont reprises avec le peloton qui est là. Et Célia Géry, sans doute bien décidée à franchir en tête cette dernière difficulté, cette avant-dernière difficulté, l'école de la Louvée en Ardèche. Derrière, on descend sur Boussieu-le-Roi. Ensuite, il y aura Saint-Barthélemy-le-Plain avant d'arriver ici à Tournon-sur-Rhône. On rappelle bien sûr qu'aux avant-postes, on a la maillot jaune Marlène Reusser et Demi Vollering de la FDJ Suez, bien décidé à lui shipper cette technique, cette tunique de leader. Prochain point sur la course de votre radio ici dans une demi-heure.
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0: C'était Vita avec Promets-moi sur votre radio ici. Et bah tiens, comme promis, on retrouve Fred Ballard, l'humour en tube, on va rire avec Florence Foresti.
1: Super. J'avais juste oublié un tout petit détail. En fait, c'est que mes amis de Lyon, enfin mes amis d'enfance, ils ont tous
2: Alors oui, c'est tout le problème avec les amis d'enfance, c'est que avec le temps, le sens du mot enfance évolue. Hein, on a beau être avec ses amis d'enfance, ils ne sont plus des enfants. En revanche, ils ont des enfants avec des bras, des jambes et des grandes bouches.
1: Les enfants des autres, j'aime bien, mais loin comme ça, à l'école. Ouh, voilà, allez. Ouais, c'est ça, dégage, voilà, je t'ai vu. Allez. Ouh, faut pas quand ils sont trop comme ça. Non, parce que ce qui est horrible, en fait, tout simplement, c'est d'être la seule à pas avoir d'enfant dans un groupe d'amis. Ça, c'est terrible. On se sent un petit peu comme une merde, en fait.
2: Ah bah oui, on a beau s'appeler Florence Foresti, on n'est plus rien à côté d'un petit machin haut comme trois pommes. On a beau sortir les meilleures vannes du monde à côté d'un cacaboudin qui rend tout le monde hilar. Oh, y a pas photo. Donc, vacances un peu roulou pour Flo. Et faut surtout pas demander non plus à Momo Bento où est-ce qu'il part pour les vacances.
3: En général, ceux qui te posent cette question, tu pars où en vacances? C'est des gens qui ont préparé leur voyage, imprimé leur billet, ils attendent juste que tu leur poses la question. Tu sais, dès que tu lui dis tu pars où, moi je pars en Espagne, au Maroc, au Bahamas, Bali, Bora Bora. Et après tout ça, il te dit, et toi, tu pars où? Bah, j'ai envie de partir avec toi, cousin. Tu m'as trop bien vendu le projet.
2: Voilà, donc faut éviter de se vanter hein, quand on part pour des vacances de rêve. Il y en a qui savent très bien comment taper l'incruste. Et pour peu qu'ils aient des enfants qui répètent cacaboudin en boucle toute la journée, les vacances de rêve s'annoncent furieusement poilantes. Allez, bonnes vacances quand même.
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0: d'après-midi à l'écoute de votre radio ici. Dans quelques minutes, les infos de 17h, ça arrive. Mais avant, on va écouter Jennifer. Avis aux fans de Jennifer, la chanteuse prépare son grand retour sur scène avec le DJ Tour, un spectacle très festif où elle va mélanger ses tubes comme au soleil avec les grands classiques de la chanteuse Dalida, des chansons bien sûr revisitées façon électro-disco. Elle passera notamment par Reims, Paris, Amiens ou encore Dijon en 2027. Un concert qui promet de transformer les salles en véritable dance floor. Mais on l'écoute tout de suite avec Mourir sur scène. Belle fin d'après-midi.
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0: 17h, excellent début de soirée, les infos, Mohand Chibani.
2: Bonsoir à toutes et à tous. Le responsable d'un incendie dans les Vosges est jugé cet après-midi devant le tribunal correctionnel d'Épinal. Le 25 juillet dernier, cet homme d'une cinquantaine d'années s'était rendu en lisière de forêt à Surieauville, près de Contrexéville. Mais sur place, il a jeté un mégot de cigarette dans un champ, provoquant un départ de feu. L'incendie a brûlé plusieurs centaines de mètres carrés de végétation. Il encourt 2 ans de prison et 30 000 euros d'amende. Le département des Vosges est placé au niveau crise sécheresse. Les Restos du Cœur en Moselle débordés par une arrivée massive de dons cet été. L'entrepôt situé à Marly, près de Metz, demande aux donneurs de reporter leurs dons après le 20 août, car les bénévoles ne sont pas assez nombreux sur le site. La réception des dons demande beaucoup de temps, car il faut les trier, explique Fabienne, l'une des responsables du site de Marly.
3: Vraiment, on remercie du fond du cœur nos donateurs, vraiment, parce qu'ils nous aident énormément. Mais par pitié, arrêtez de ramener des choses qu'on ne peut pas distribuer. Est-ce que c'est par manque de temps, on n'a pas envie d'aller jusqu'à la déchetterie, faire la queue, ou alors on a mal au cœur de jeter certains vêtements ou certains objets, et on se dit, bon, peut-être que les restos en font bon usage, je ne sais pas. Résultat, c'est que nous, on n'a déjà pas assez de bénévoles et que nos bénévoles perdent un temps fou à faire le tri, à emmener ensuite eux-mêmes à la déchetterie tous ces objets et ces vêtements qui sont inutilisables. Et ça, on ne peut plus, quoi. 50% des dons que l'on reçoit partent à la poubelle parce que c'est déchiré, c'est sale, c'est pas en état, les fermetures éclair ne fonctionnent pas, les boutons ne fonctionnent pas. Donc ça, c'est poubelle. On ne peut pas donner ça à nos personnes accueillies. C'est hors de question.
2: Dans l'actualité encore, le ou les auteurs de l'explosion devant un supermarché à Essélé-Nancy restent activement recherchés. Ça s'est passé dans la nuit de mardi à mercredi. Un engin explosif a soufflé une partie de la vitrine du magasin. Il n'y a pas eu de blessés. L'enquête pour destruction par moyen dangereux a été confiée à la police judiciaire de Nancy. Mauvaise nouvelle, la chaleur va persister. Météo France annonce une nouvelle vague de chaleur, la 5e depuis le début de l'été. Des pics à 40 degrés sont attendus entre mardi et vendredi de la semaine prochaine. La canicule et ses conséquences en cascade, comme à Boulay, en Moselle, où la fête foraine installée sur la place du marché va s'arrêter. Une décision difficile pour les forains qui constatent une maigre affluence en raison de la chaleur. Le parquet national antiterroriste a ouvert une enquête après des menaces formulées par le FLNC contre les étrangers, y compris les Français non-corses. Lors d'une conférence de presse clandestine, une quinzaine d'individus du cagoulé et armé dans un lieu tenu secret ont qualifié le processus qui vise à donner une autonomie à la Corse dans la République de mascarade. Taxer les cigarettes pour lutter contre les incendies. Le député LR Yannick Noder, ancien ministre de la Santé, va déposer une proposition de loi pour créer un fonds alimenté par les industriels du tabac. Ce fonds sera destiné à aider les services d'incendie et de secours. Et puis, pas de répit pour les coureuses du Tour de France avec une étape aujourd'hui qui emmène les coureuses de Montbrison à Tournon-sur-Rhône, 153 kilomètres, dont 6 difficultés répertoriées. La Suissesse Marlène Reusser porte le maillot jaune à 12 secondes de sa dauphine, la néerlandaise Demi Vollering. Arrivée prévue vers 17h40. 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
2: Laurent, on ne parlera pas de la nouvelle vague de chaleur, ouais, qui arrive la semaine prochaine, mais pour l'instant, franchement, c'est agréable.
5: Oui, on souffle un peu. C'est vrai que les températures sont en baisse et beaucoup plus supportables. Météo France annonce pour ce soir une nuit bien étoilée. Ouais. Demain, belle journée en perspective avec du soleil du matin jusqu'au soir. Des températures pour l'instant supportables. Le matin entre 13 et 16 degrés et demain après-midi entre 27 et 30 degrés. Vous l'avez dit, Morand, la semaine prochaine, c'est une autre paire de manches, puisqu'à partir de mardi, ça va nous, une nouvelle fois, cogner. Nous aurons bien sûr l'occasion d'en reparler.
2: Merci Laurent, à tout à l'heure.
5: 18h, et puis vous parliez de l'étape du Tour de France féminin. On la suivra, bien entendu, de l'étape du jour tout à l'heure, 17h40 sur votre radio, ici Lorraine. Merci, on m'en dit à tout à l'heure.
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5: Du soleil et de la musique ensoleillée. C'est tout de suite avec la gitane Félix Gray. Ici Lorraine, merci encore de nous recevoir chez vous ce soir, à la maison, au boulot,

0: Soprano avec DJ Soprano, un habitué des étés hein, musicaux sur la région, notamment l'open air au Zénith de Nancy. Il est 17h12, vous écoutez Ici Lorraine, bienvenue chez nous. Damien Colombo nous rejoint, il parcourt la région pour vous rencontrer et tester ce que vous proposez. Aujourd'hui, Damien nous invite à une table dans le secteur de Pont-à-Mousson.
1: Aujourd'hui, je vous emmène découvrir une toute nouvelle enseigne de restauration. Ça s'appelle Les Petits Plats d'Isa. On est à Bayonville-sur-Made, au nord de Pagny-sur-Moselle. Bonjour Isabelle.
2: Bonjour.
1: Alors, vous avez ouvert il y a quelques semaines maintenant. Expliquez-nous un peu d'où vient votre passion de la cuisine à vous, Isabelle.
2: Ma passion de la cuisine vient depuis que j'ai 10 ans. Voilà, ah, on est une famille italienne et on était... rassemblés tous les dimanches, voilà, avec ma nonna qui faisait essentiellement la polenta et nous on faisait le reste.
1: C'était votre métier dès le départ ?
2: Pas du tout. Non. J'ai pas eu cette chance de pouvoir faire le métier-là. J'ai toujours eu cette idée en tête d'ouvrir un restaurant et ça s'est pas fait. Et je me dis que aujourd'hui c'est le moment opportun. Donc je me lance dans cette aventure. Qui démarre plutôt pas trop mal.
1: Et ben voilà, c'est justement l'occasion de partir dans une nouvelle vie. Quel type de cuisine vous nous proposez ?
2: Alors, c'est surtout de la cuisine traditionnelle. Je propose aussi des pâtés lorrains qui ont un franc succès. Et c'est la cuisine traditionnelle. Tout ce qui est revisité, c'est pas moi. J'aime les recettes traditionnelles. Voilà.
1: Des produits frais, de la viande de boucherie, aimez
2: tout à fait.
1: Les incontournables évidemment. On a de la choucroute, on a la tête de veau, on a aussi du couscous. Oui. On parle de votre tarte au flan, il paraît qu'elle est très appréciée, que ça fait partie de la renommée de la cuisine d'Isa.
2: Voilà, ma tarte au flan, qui fait 5 cm d'épaisseur, c'est pas mal.
1: Ah oui, effectivement. Voilà. 3 jours par semaine, vous proposez des plats emportés également ?
2: Oui. Le mardi, le jeudi et le samedi, comme ça. Le samedi, c'est un peu plus élaboré. Si les gens reçoivent la famille, ils me commandent un peu plus de plats. Et puis voilà, et les portions sont très généreuses. Donc voilà, et j'essaye d'avoir un tarif très très compétitif parce que je sais que tout le monde regarde son porte-monnaie.
1: Voilà. Vous êtes dans l'authenticité à travers les plats, hein, les plats traditionnels, oui. Mais également le décor, là où vous êtes installé, votre établissement, là aussi on est en plein dans l'authenticité.
2: Oui, effectivement, dans la vallée du Rudma, c'est magnifique.
1: Allez découvrir sur place, ça s'appelle Les Petits Plats d'Isa, c'est ouvert depuis la fin d'année, puis vous pourrez peut-être également en profiter pour inviter notamment des amis à la maison, alors essentiellement emporter le mardi, le jeudi et le samedi.
2: Et le samedi, absolument, et puis je fais des pâtés lorrains à la demande. Il faut aussi prendre 48 heures à l'avance. Et les petits pâtés sont tout frais.
1: Profitez-en, allez découvrir les petits plats d'Isa à Bayonville-sur-Made, une nouvelle adresse à découvrir. Merci beaucoup Isabelle Moreau.
2: Merci à vous.
0: Damien Colombo pour cette rencontre. Et du côté de Pont-à-Mousson, vous nous écoutez sur 100.5. Queen, c'est tout de suite et juste après, Zao de Sagazan arrive.

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0: beaucoup de plaisir, même après toutes ces années. Black Wonderful Life.
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0: Tous les jours à vos côtés sur les routes, bien entendu. Si vous nous écoutez sur les grands axes autour de Nancy à 33-31, 100.5, je rappelle qu'il y a une zone de travaux, on vous en parle tous les jours parce que c'est important et que vous êtes nombreux à emprunter ce secteur-là. Le sens Nancy-Lunéville à hauteur de Ville-en-Vermois, zone de travaux qui s'étend jusqu'après Rosières-aux-Salines. Donc il y a du monde aujourd'hui à cette heure-ci et forcément donc des difficultés qui sont également dans à prévoir dans les prochaines minutes. Et actuellement, ça se passe aussi dans les deux sens. Hein. Voilà, donc si vous avez d'autres infos à nous donner, 03 83 36 20 20.
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0: L'été se poursuit avec les souvenirs. Tout le bonheur du monde, Sinsemilia, juste après. On ira en vacances avec Perrine Clément dans sa valise.

0: bonheur du monde. Cinse Media, ici Lorraine, 17h34. 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
0: Perrine Clément, à retrouver demain à la même heure sur votre radio Ici Lorraine. 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

0: Mécano, une femme avec une femme, 17h43, on range la clé à molette pour accueillir maintenant Chantal, direction Nonpatelize. Bonsoir Chantal.
1: Bonsoir.
0: Nonpatelizien et Nonpatelizois, c'est ça? Les habitants de Nonpatelize?
1: Oui, sont deux, oui. Il y a plusieurs oui. Noms. Voilà.
0: Oui, c'est ce que je vois. Je voulais un petit peu vous piéger, et vous avez raison de le préciser, parce qu'il y a aussi les Norpadiens. Voilà, donc.
1: Voilà, Norpadiens et Norpadiennes.
0: Voilà. Bravo en tous les cas, vous participez à notre jeu le 24 août pour tenter de gagner ces 500 euros en carte cadeau. Ça, c'est déjà fait. Et vous repartez aussi avec Chantal. Écoutez bien, ces 4 paires de lunettes pour voir l'éclipse qui aura lieu le mercredi 12 août. Vous avez prévu de la voir où, cette éclipse?
1: Eh bien, dans mon village.
0: Vous avez raison.
1: Chez
0: voilà,
1: moi.
0: Allons, Patelize. Il y a quelque chose qui est organisé? Il y a quelque chose de particulier qui est organisé à Nonpatelize pour l'événement ou pas?
1: Non, pas particulièrement. Des amis vont arriver pour une semaine, donc on va en profiter avec eux.
0: Eh bien, génial. Voilà, vous pourrez habiller tous les amis donc, pour suivre cette éclipse le 12 août prochain. Merci encore et bravo. Et bonne chance pour le 24 août. On fait comme ça, Chantal.
1: Bien, je vous remercie.
0: À bientôt, Nonpatelize. Merci. Rendez-vous demain pour tenter votre chance et gagner ces paires de lunettes pour voir l'éclipse qui aura lieu le mercredi 12 août et puis surtout participer à ce fameux tirage important où il y aura gagné 500 euros en carte cadeau. Restez avec nous sur votre radio ici Lorraine, la radio officielle du Tour de France masculin, mais aussi la radio officielle du Tour de France féminin. Place à l'étape du jour tout de suite. Olivier Estreban.
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3: Olivier Estran, qu'on retrouve tout de suite pour les 3 derniers kilomètres de cette étape entre Montbrison et Tournon-sur-Rhône. Olivier, vous allez nous faire vivre cette arrivée. Olivier Estran, qu'on va sans doute retrouver dans une minute. Pour vivre cette arrivée, il reste 2,5 km sur cette 6e étape du Tour de France entre Montbrison et Tournon en Ardèche. 2 Françaises sont dans le groupe de tête, groupe de 8 coureuses. 8 coureuses qui vont se disputer la gagne puisqu'elles ont 30 secondes d'avance sur le peloton et qu'il reste moins de 2 km. Et pour le moment, il y a deux Françaises devant. Olivier Estran, est-ce qu'on vous a retrouvé?
4: Oui, je suis là.
3: Ah, voilà. C'est parfait.
4: On est à 2 km de l'arrivée. Et en effet, ben voilà, dans ce groupe de tête, on a Célia Géry qui est sur cette terre ardéchoise, elle qui porte le maillot tricolore de la championne de France. Et puis Cédrine Kerbaol de l'équipe EF Education Oatly, la Française la mieux classée au classement général, 9e place. Elles sont aux côtés, attention, de championnes. Il y a Kim Lecourte, championne mauricienne, qui avait pris le maillot jaune l'an dernier, on s'en souvient, à Guéret dans la Creuse. Et puis Puck Peters qui est là avec son maillot à poids, qu'elle a encore conforté aujourd'hui. Voilà parmi les personnes qui sont dans ce groupe de tête. On va citer également Elisa Longo-Borghini, la championne italienne, Sarah Van Damme de l'équipe Visma, l'équipière de Pauline Ferrand-Prévot, Liane Lippert pour la Movistar. Et voilà, c'est championnes qui sont là et qui ont 23 secondes d'avance sur le peloton maillot jaune, où on retrouve bien sûr donc Marlène Reisser et Demi Vollering. Mais il est très très vraisemblable que c'était échappé aille cette fois-ci au bout. On temporise en ce moment dans les rues de Tournon-sur-Rhône. On se regarde et alors que derrière, ça y est, c'est parti.
3: Combien de kilomètres reste-t-il? C'est le dernier kilomètre.
4: C'est
3: non,
4: le dernier
3: Olivier
4: kilomètre. C'est la flamme rouge et ça y est, ça s'enflamme maintenant avec Kim Lecourte qui relance pour pouvoir appuyer sur les pédales et essayer d'imposer le tempo. Puck Peters dans sa roue. Et devant, c'est une autre coureuse qui est en tête.
3: Réjeanne Marcus de la Ligue
4: Voilà, Réjeanne Marcus, elle est cachée par les immeubles au moment même où on parle. Réjeanne Marcus qui avait fait briller sur les précédentes étapes de l'équipe Lidl Trek et qui est à, on va dire, 20 mètres devant Kim Lecourte et son maillot de l'île Maurice. Derrière, ça, voilà, on laisse encore un peu temporiser. C'est des sprints qui se lancent et qui se recalment tout de suite. On se de jauge. On est à 500 mètres de la ligne d'arrivée. Vous entendez derrière moi le tonnerre de Tournon, tout le monde qui est là pour claquer sur les barrières. Vraiment, il n'y a pas un centimètre carré de libre. Il y a 2, 3, 4 rangs de spectateurs. On est en plein centre-bourg. Et c'est Kim Lecourt qui lance son effort, qui part en tête avec Craig Peters dans sa roue. Et Célia Géry également qui est bien placée encore. Célia Géry, ça serait génial d'avoir une victoire ardéchoise ici à Tournon-sur-Rhône. Et c'est Kim Lecourt qui passe en tête sur la ligne d'arrivée. Kim Lecourt qui donc remporte cette étape ici à Tournon-sur-Rhône.
3: À Tournon, la championne de l'île Maurice, Kim Lecourt. C'est dommage pour Célia Géry, Olivier. Hein.
4: Elle était vraiment dans sa roue, ça s'est joué à très peu de choses. Et ça s'est joué vraiment au panache, à la bravoure. C'était une épreuve pour puncheuse. Ces femmes, elles ont tenu une échappée dans les 20 derniers kilomètres. Elles ont résisté. Kim Lecourt, elle est revenue dans les 5 derniers kilomètres. Elle fait partie des poursuivantes qui ont pu reprendre cette échappée de 6 championnes, de 6 puncheuses. Et voilà, on la voit, Kim Lecourt qui est à terre. Elle est au bout de son effort, mais elle rit. Elle est, voilà, elle y croit pas, elle y croit pas. Elle met la main sur les yeux, la main sur son casque, la main sur son casque aux couleurs de son pays. Elle qui est championne de l'île Maurice et qui voilà, reprend ici une victoire d'étape sur le Tour de France femme. Elle est vraiment très très très heureuse. On l'avait croisée plusieurs fois bien sûr avant cette étape et on la sentait très en dedans, comme on dit, c'est-à-dire elle n'était pas satisfaite des performances qu'elle avait fait. Elle veut jouer les avant-postes, Kim Lecourt. C'est une championne qui veut montrer qu'elle est là, et tout ce qu'elle avait fait jusqu'à maintenant, même si c'était très bien, ne la satisfaisait pas. Et voilà, donc une nouvelle victoire d'étape
3: victoire d'étape après l'année dernière. Et oui, Olivier, elle avait déjà remporté une étape l'année dernière. Peut-être qu'on va aller voir Manon Vautier-Cholet sur la ligne d'arrivée quelques mètres après pour voir ce que vous décriviez aussi, les réactions des coureuses qui ont passé la ligne, les déceptions peut-être de Célia Géry, de Cédrine Carbaol qui était devant, et puis la joie de la Mauricienne Kim Lecourt. Manon, vous nous entendez?
5: De l'histoire récente du Tour de France femme avec Zwift, donc pour Kim Lecourt-Pinard.
6: Vraiment fair play qui va féliciter Kim Lecourt. Kim Lecourt qui disait il y a 2 ans, j'étais en Afrique du Sud sur mon canapé, je m'imaginais pas là. Bah voilà, elle vient de gagner cette étape du Tour de France. Elle a tapé de joie sur son vélo en arrivant, en passant cette ligne d'arrivée. On a vu aussi passer Cédrine Carbaol, notre Française. Elle est passée comme une fusée. C'est l'une des meilleures descendeuses du peloton, on le savait. On y a cru ici, forcément on est un petit peu chauvin, on s'est dit ça va être pour Célia Géry ou pour Cédrine. Ça ne l'a pas fait pour les Françaises. Cédrine Carbaol qui a l'air forcément un petit peu déçue, elle voulait le faire, et puis vous le disiez, elle est 9e du général. Notre Française, c'est ce qu'elle vise aussi. Elle aurait pu avoir en plus cette étape. Et puis je cherche Célia Géry du regard, notre championne de France avec son maillot bleu blanc rouge qui, voilà, en tout cas a fait le spectacle ici en Ardèche. Elle a été vraiment acclamée partout sur la route par ses supporters. Célia Géry qu'on voit très souvent à l'avant, elle pourra au moins retenir ça. Elle fait le spectacle en Ardèche, et puis il y a l'étape de demain, on peut l'attendre là aussi, notre Française à l'avant que je cherche du regard. Je la vois là, elle se repose.
3: Il y a peut-être sa famille autour d'elle, non? Parce qu'il me semble que sa famille est présente sur la ligne d'arrivée. Manon,
6: elle est en train de faire un petit débrief pour le moment avec son équipe, mais forcément sa famille va l'attendre. Et puis il y avait tellement de pancartes, j'imagine qu'on a peut-être aussi croisé certains de ses amis ou certains qui l'ont connu. Et il y a un petit moment, c'était vraiment la championne des pancartes aujourd'hui, Célia Géry. Il y en avait beaucoup pour elle, et elle offre à l'instant un bidon à un jeune adolescent qui la remercie. Forcément, elle offre son bidon, et ça c'est aussi une belle image. Elle est allée discuter avec Demi Vollering. Célia Géry, c'est sa leader pour la FDJ United Suez, puisque l'objectif de notre Française, c'est d'emmener sa leader pour offrir un premier Tour de France à cette équipe française.
3: Olivier, on retourne avec vous sur la ligne. Vous avez le classement de l'étape?
4: Bien sûr. Donc Kim Lecourt qui remporte cette étape, la 6e ici à Tournon-sur-Rhône. Dans sa roue, Cédrine Carbaol qui confirme sa place de meilleure Française dans ce Tour 2026. Pod Peters vraiment également au coude à coude. Elle qui conservera son maillot à poids après avoir encore brillé aujourd'hui dans ces monts de la Haute-Loire et de l'Ardèche. Sarah Van Damme fait 4e, et Célia Géry, notre Ardéchoise, pour la FDJ Suez, est en 5e place. Mais ça s'est vraiment joué dans un mouchoir de poche. Ce qu'on va retenir également ce soir, c'est que Marlène Reusser va conserver son maillot jaune, puisque voilà, il n'y a pas de grosse différence avec Demi Vollering. On garde les 12 secondes d'écart au classement général.
3: Effectivement, Olivier, donc les maillots ne changent pas d'épaule ce soir, que ce soit jaune, blanc, à pois ou vert. Vous qui avez commenté cette étape, le scénario, c'était, elle s'est détachée quand cette échappée qui allait au bout pour ceux qui nous rejoignent à l'instant.
4: Elle s'est distinguée dans les 30 derniers kilomètres. C'est là où ça s'est joué en quelque sorte avec le col de la Louvée, puis ensuite celui de Boussieu-le-Roi où Puck Peter s'est passé en tête à deux reprises. C'est là où l'échappée s'est mise en place avec d'abord six coureuses. Il y avait Elisa Longo-Borghini, championne d'Italie, Puck Peters qui donc est explosive en montagne, Célia Géry qui a montré son maillot et qui nous a fait espérer une victoire ici à Tournon-sur-Rhône, Cédrine Kerbaol qui était toujours aux avant-postes, Sarah Van Damme, l'équipière de Pauline Ferrand-Prévot, Eliane Lippert pour la Movistar. Elles ont été rejointes ensuite, on va dire, dans les 10 derniers kilomètres par Kim Lecourte qui a fait un très très très gros effort pour revenir, et à ses côtés Réjeanne Marcus, la néerlandaise de Lidl Trek. Voilà les 8 coureuses qui ont animé la fin de course avec ce final où on s'est un peu observé sur ce dernier kilomètre.
3: Un jeu de poker, hein.
4: Voilà, exactement. Il y a eu un faux sprint au départ. Tiens, on y a cru. Liane Lippert qui est partie. Et puis, on s'est rassis. On s'est regardé. Et vraiment, dans les 200 derniers mètres, c'est là où Kim Lecourt a fait parler la poudre. Et elle a une explosivité, cette Mauricienne, qui n'est pas d'un grand gabarit, cette femme. Mais voilà. Et qui part tout en muscle, les épaules, les jambes. Et elle fait la différence. C'est elle qui s'impose, oui, vraiment, on va dire, d'un demi-vélo sur Cédrine Kerbaol qui a tenté l'impossible pour la remonter. Et Puck Peters dans sa roue également.
3: Effectivement, donc la victoire de la Mauricienne Kim Lecourte-Pinard. Vous rappelez les premières du classement général, Olivier, avant qu'on se quitte?
4: Alors, eh bien, en classement général, ça ne va pas bouger avec seulement Elisa Longo-Borghini qui se replace dans le top 5 le classement général. On a Marlène Rösser en premier, Demi Vollering en deuxième à 12 secondes derrière elle, Kasia Nievadoma, vainqueur 2024 à 1 minute 17, Elisa Longo-Borghini qui est maintenant à 2 minutes 28 et Antonia Niedermayer, la maillot blanc pour l'équipe Canyon SRAM à 2 minutes 40.
3: Merci de nous avoir fait vivre cette étape, Olivier et Manon. Sixième étape du Tour de France, victoire de Kim Lecourte-Pinard à Tournon-sur-Rhône. On se retrouve à 18h30 pour le journal du Tour.
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0: Bonnet. Pink Floyd, vous écoutez ici Lorraine, merci d'être avec nous. 18h30, rendez-vous pour le journal du Tour de France féminin. Vous avez suivi l'étape il y a quelques instants, la suite dans les prochaines minutes.
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0: Il est 18h, les infos, Mohand Chibani.
2: Bonsoir à toutes et à tous. Ils en ont ras-le-bol des poids lourds qui traversent leur commune. Ça se passe à Chaligny, petit village de 2700 habitants au sud de Nancy. Ces habitants se disent exaspérés par les nuisances que provoquent les gros camions qui passent devant leurs habitations. Leur circulation est pourtant interdite, mais c'est l'application Waze qui continue de les faire passer par là. Mais là où ça pose problème, c'est que c'est dans la grande rue, un passage étroit à double sens de circulation en pente de 20%. Résultat, leur risque de siéchi avec le passage de ces camions, les problèmes et les craintes se multiplient.
3: Depuis sa fenêtre, Josette voit l'arrivée des camions et des incidents dans sa rue.
4: Il y en a un qui a été coincé là, en bas. Là. Il a fallu faire appeler la gendarmerie. Quoi. Insupportable, oui, surtout les matins. Il y a la vitesse, mais la vitesse n'est pas respectée. Hein.
3: Plus haut, Céline s'exaspère du bruit des camions qu'elle entend arriver depuis chez elle.
5: Comme c'est de vieilles maisons, ça résonne. On entend le bruit sourd de camions qui passent. On les entend au loin et puis on sait qu'il y en a un qui va passer.
3: Pascal, lui, s'est absenté il y a 2 semaines. En rentrant, il a vu la gouttière et le toit de sa maison emboutis.
6: Il a dû frôler ou serrer la maison parce qu'il y a une voiture qui descendait. De toute façon, la hauteur, elle est simple. Hein, c'est entre 4 mètres et 4,20 mètres. Pile poil de la hauteur du camion. Hein.
3: Pour informer les passants, il a posé une affiche devant chez lui.
6: Je signale simplement les dégâts qui ont été causés par un véhicule qui n'a aucune autorisation de circuler dans cette rue.
3: De son côté, la mairie a planché sur des solutions. Laurent de Sainte-Maresville, premier adjoint de Chaligny.
7: On a fait l'achat de 5 panneaux supplémentaires qui seront posés dans les semaines à venir. On a installé dans la commune des caméras à lecture de plaques. Les camions qui sont en transit et qui n'ont rien à faire dans le village, ils vont se faire verbaliser.
3: Il assure que la commune a informé l'application Waze de l'interdiction des poids lourds dans la commune, sans réponse ni effet pour le moment.
2: Le risque de siéchi pour ici Lorraine. Lui est soupçonné d'être l'auteur d'un incendie dans les Vosges. Un homme d'une 50aine d'années est jugé en ce moment même devant le tribunal correctionnel d'Épinal le 25 juillet dernier. Il s'était rendu en lisière de forêt à Surioville, près de Contrexéville, pour faire voler un drone. Mais sur place, il a jeté un mégot de cigarette provoquant un départ de feu dans un champ. L'incendie a brûlé plusieurs centaines de mètres carrés de végétation. Il encourt 2 ans de prison et 30 000 euros d'amende. Le ou les auteurs de l'explosion devant un supermarché à Essel-et-Nancy restent activement recherchés. Ça s'est passé dans la nuit de mardi à mercredi. Un engin explosif a soufflé une partie de la vitrine du magasin. Il n'y a pas eu de blessés. L'enquête pour destruction par moyen dangereux a été confié à la police judiciaire de Nancy. Une voiture a pris la fuite après un accident à Agondange, près de Thionville. Les faits se sont déroulés dans la nuit de mercredi à jeudi. Une voiture et un scooter se sont percutés. 3 individus sont sortis du véhicule pour regarder les dégâts de leur voiture, mais sont ensuite repartis en laissant le conducteur du scooter au sol. Celui-ci présente de légères blessures. Il devrait porter plainte. Une enquête va être ouverte par le commissariat d'Agondange. Le FLNC conteste le processus qui vise à donner une autonomie à la Corse lors d'une conférence clandestine. Une 15aine d'individus armés et cagoulés ont proféré des menaces contre les étrangers vivant dans l'île, y compris les Français non corses. Le parquet national antiterroriste a décidé d'ouvrir une enquête. Mauvaise nouvelle, la chaleur va persister. Météo France annonce une nouvelle vague de chaleur, la 5e depuis le début de l'été. Des pics à 40 degrés sont attendus entre mardi et vendredi de la semaine prochaine. La canicule et ses conséquences en cascade, comme à Boulay-sur-Moselle où la fête foraine installée sur la place du marché va s'arrêter. Une décision difficile pour les forains qui constatent une maigre affluence en raison de la chaleur. Autre conséquence de la chaleur et de la sécheresse qui en résulte, la qualité des légumes et leur prix de plus en plus cher. Les producteurs sont lourdement impactés et craignent pour les récoltes des prochains mois. C'est sur le marché de Dombasle-sur-Meurthe que Valérie vend ses produits. Ils viennent tous de fermes bio situées dans le sud de la France et là-bas, les pertes sont nombreuses.
8: Là, ça commence à devenir compliqué dans le sud. Quantitativement, ils en ont beaucoup moins en production. Il y a des produits qui se terminent plus tôt que d'habitude, comme la cerise, l'abricot, ça va se terminer, alors que logiquement, en septembre, on en a encore. Ça mûrit pas, ça sèche. L'artichaut, il crame. Le chou-fleur, il grossit pas. On n'a jamais vendu si peu de légumes parce qu'on n'a rien, il n'y a rien. Les haricots, ils les cueillent, ils arrivent le lendemain. Et dès que c'est livré, on voit que ça bouge déjà. Ils sèchent tout de suite. L'avantage qu'on a, c'est qu'il n'y a pas d'intermédiaire. C'est directement le producteur, nous et le client. Les prix, ça n'a pas trop flambé. Un petit peu quand même sur le concombre, les radis, les salades par contre. Les salades grossissent pas, mais par contre, le prix grossit, ouais. Là, elle a 1,70 là, en ce moment. Au lieu de là, on devrait avoir les 3 pour 3 euros, 1,10 la pièce. Là, il commence les vendanges, le raisin, il sèche. Pour la rentrée, ça va être compliqué, apparemment.
2: Valérie, donc, qui vend ses fruits et légumes sur le marché de Dombasle. Et puis, le député LR, Yannick Noder, voudrait taxer les cigarettes pour lutter contre les incendies. Yannick Noder, ancien ministre de la Santé, va déposer une proposition de loi pour créer un fonds alimenté par les industriels du tabac. Ce fonds sera destiné à aider les services d'incendie et de secours. Vous écoutez ici Lorraine et il est 18h05.
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2: Pour l'instant, Laurent Piloni, on respire.
0: Oui, et on va en profiter jusqu'à mardi parce que vous l'avez annoncé quelques instants.
2: Hein.
0: Oui, c'est vrai. Il y a un petit vent comme ça qui rafraîchit. La semaine prochaine, donc, la canicule devrait revenir selon Météo France. D'ici là, encore du soleil, des belles journées en perspective. Pas de pluie donc à l'horizon. Les températures demain jusqu'à 29-30 degrés. Et la nuit, il fait entre 13 et 16 degrés. Voilà, c'est exactement les températures qu'il faut pour bien dormir et pour bien se réveiller aussi, puisque le matin aussi, c'est plutôt agréable et ensuite, ça grimpe assez vite. Demain, donc, belle journée en perspective et le week-end aussi s'annonce radieux. Voilà pour les nouvelles du ciel.
2: Pas plus à l'horizon.
0: Non, toujours pas.
2: Bon.
0: Merci, monde.
2: Merci, Laurent. Bonne soirée.
0: Belle soirée. Prochain point sur l'info, ce sera 19h, tout à l'heure. À Nancy, vous nous écoutez sur 100.5 et vous pouvez réécouter, bien entendu, toutes les infos et les journaux, notamment sur notre appli ici.
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0: Merci de nous recevoir chez vous. On fait la route avec vous à tout moment. En cas de problème, bien sûr, vous nous appelez. 03 83 36 20 20, toujours en cours. Ces travaux sur la 33 dans le sens Nancy-Lunéville. Du monde, certes, mais pas de grosses perturbations. Allez, la musique, R.M., Losing My Religion.

0: Zazie, peu importe. La route, merci encore à tous de votre disponibilité, également pour vos coups de fil, parce que c'est important, vous êtes nos yeux sur les routes de la région. Sylvain nous rappelle qu'il y a un bouchon dans le sens Nancy-Toul sur la D400. Le pont de Toul est en ce moment saturé suite à un incendie à l'entrée de la ville de Toul. Le bouchon remonte jusqu'au centre commercial de Dommartin-lès-Toul, donc il y a à peu près une dizaine de minutes que l'on a appris cette info. Merci à vous Sylvain. Donc je rappelle, donc sur la D400, le pont de Toul est saturé suite à un incendie toujours en cours à l'entrée de la ville de Toul. Si vous avez d'autres infos complémentaires dans ce secteur, pour nous dire comment ça roule, 03 83 36 20. Il est 18h15, voici encore un portrait qui devrait vous intéresser, une rencontre avec Véronique Laure, un Lorrain qui a une vie professionnelle bien remplie et une passion, la poésie. Son recueil de poésie, Crise ivoirienne, chez l'éditeur nancéien Tarmac Édition, Véronique Laure a sonné chez lui à Jarville-la-Malgrange.
1: Joachim Afoutni, Afriprod.
2: Bienvenue.
1: Merci beaucoup. Là, vous avez tout préparé ou quoi, là?
2: Pour vous, c'est une surprise.
1: Alors, allez-y.
2: C'est pour simplifier notre rencontre.
1: En fait, c'est gentil.
2: Là, vous avez des objets qui représentent le passé.
1: Ouais.
2: Là, des objets qui représentent le présent.
1: Oui.
2: Et là, des objets qui représentent le futur.
1: Tout ça, c'est quoi, ça?
2: C'est la carte que tous les Français ont quand ils sont à l'étranger. C'est un peu notre carte d'identité à l'étranger. Alors, ça ressemble à rien. C'est tout petit.
1: C'est cheap, hein.
2: On dirait une carte de cantine.
1: Oui, c'est
2: Mais pourtant,
1: ça.
2: C'est certainement le document le plus important quand on vit à l'étranger. Cette carte, je l'ai eue très tôt. Je suis né à Nancy. Je suis un Nancéen, je suis un Lorrain. Et dans le cadre de mes études, parce que j'ai réussi à les concours de Sciences Po, du coup, j'ai pu partir de Nancy à 18 ans et j'ai pu partir à l'étranger. Et la première fois que je suis parti à l'étranger, c'était à 19 ans en Éthiopie. Disons que mon parcours, c'est l'étranger, c'est l'Afrique. À partir de ce moment-là, j'avais décidé deux choses. La première, c'est que je serais reporter et spécialisé sur l'Afrique et que j'allais faire le tour du monde. J'ai été reporter pendant très longtemps pour la télévision. Et au fur et à mesure, je me suis spécialisé sur le continent africain. J'ai fini par devenir, en 2009, directeur de la rédaction d'une agence de presse qui s'appelle Afrique TV, avec un K, parrainé par Hervé Bourges. Donc, les plus vieux qui nous écoutent savent qui il est, l'ancien président de TF1, celui qui a créé France Télévisions, etc. Donc, j'étais très fier. On l'appelait l'Africain, d'ailleurs, dans le métier. Et ça m'a permis, là, vraiment, de voyager en Afrique et partout en Afrique. J'ai vécu au Niger, j'ai vécu en Mali, j'ai vécu en Tunisie, en Algérie, j'ai vécu au Sénégal et j'ai voyagé partout en Afrique, dans tous les pays africains.
1: C'est un hasard?
2: Ah non, c'est pas un hasard. Moi-même, je suis africain, puisque mon père est algéro-tunisien et ma mère est française. Et il y avait ce mystère quand même de ce continent dont on parlait très très peu, et dont on parle, je trouve, toujours très très peu d'ailleurs, complètement invisibilisé, et pourtant qui est immense, avec des cultures tellement différentes. Et à l'époque, ça me faisait rêver, quoi. Ça me faisait rêver vraiment, quoi. J'étais place Stanislas, je me disais, qu'est-ce qu'il y a derrière la place Stanislas? En gros, c'était vraiment ça. Pourquoi j'ai cette carte en Côte d'Ivoire? Parce que c'était le dernier pays avant de revenir à Nancy, juste avant le Covid, en fait.
1: Vous avez fait le tour de l'Afrique?
2: Je sais pas si j'ai fait le tour de l'Afrique et si on peut faire le tour de l'Afrique un jour, mais disons que je suis un peu fatigué, Véronique. Je suis parti à 18 ans, 19 ans en Afrique et je suis revenu à 38 ans, 39 ans à Nancy.
1: Ouais,
2: je suis parti 20 ans qui sont passés d'un coup, comme par magie.
1: Comme quoi, on revient toujours, hein.
2: Ouais, un peu comme Ulysse.
0: Joachim Afoutni pour cette rencontre avec Véronique Laure sur votre radio ici Lorraine. Et à son retour, il a proposé son recueil de poésie écrite tout au long de ses voyages. Si vous souhaitez en savoir plus, rendez-vous sur notre appli ici. On voyage. Continue d'ailleurs. On prend l'avion cette fois. Avec Airport, The Motors, c'est juste après. Un souvenir des années 80 par l'un des plus grands groupes français, Indochine, Canaries.

0: Indochine, Canary Bay. Vous écoutez ici Lorraine, 18h25. Dans 5 minutes, nous ferons le point sur le Tour de France féminin. On en parle d'ailleurs.
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0: musique sur votre radio. Ici Lorraine. Des bonnes nouvelles sur la 33 dans le sens Nancy-Lunéville. On vous parle de cette zone de travaux depuis maintenant un certain temps. Toujours en cours, certes, mais la densité du trafic est beaucoup moins importante à hauteur de Ville-en-Vermois. Voilà pour les nouvelles que vous nous donnez également. En direct au 03 83 36 20 20. Prochain point sur l'état du trafic d'ici 5 minutes juste après l'étape du Tour de France féminin. Voici le journal du
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2: Bienvenue dans ce journal du Tour de France Femmes où tout se joue à quelques centimètres parfois. C'est ça le vélo. Après 153 km de course entre Montbrison et Tournon, aujourd'hui il a en effet manqué un rien. Un tout petit rien pour qu'une Française l'emporte. Bonsoir Olivier Estran.
3: Bonsoir Alexandre, bonsoir à toutes et à tous.
2: Vous nous avez fait vibrer sur cette étape. Malheureusement, la Française Cédrine Kerbaol passe à un rien de l'exploit.
3: Oui, un demi-vélo, puisque c'est Kim Lecourte, la Mauricienne, qui l'emporte sur cette étape ici à Tournon-sur-Rhône. Pourtant, elle avait ses chances, Cédrine Kerbaol, tout comme Célia Géry, l'Ardéchoise, qui nous a fait rêver dans les 30 derniers kilomètres. Il y avait une échappée avec d'abord 6 coureuses, parmi lesquelles ces deux Françaises, aux côtés de la championne italienne Elisa Longo-Borghini, de la maillot à pois, Puck Peters, de l'équipière de Pauline Ferrand-Prévot, Sarah Van Damme. Elles ont mené une attaque jusqu'au col de la Loupe. Et puis le col de Boussieu, la côte de Boussieu-le-Roi, la dernière difficulté. Et là, elles ont été rejointes par Kim Lecourte et Réjeanne Marcus de l'équipe Lidl Trek. Donc, 8 coureuses qui s'engagent dans ce final. Et ça s'est joué au sprint avec seulement 20 secondes d'avance sur un peloton qui revenait derrière, mais qui avait décidé de ne pas jouer la gagne.

0: agréable, même si forcément il n'y a pas la victoire au bout, donc toujours un petit peu de déception, mais bon, j'ai tout donné, et puis il y a quand même la récompense de la meilleure combative, donc c'est assez appréciable.
1: C'est Lia Géry qui masque peut-être bien sa déception. Son manager nous glissait en début de tour qui a été mauvaise perdante, mais qui donc portera demain le dossard de la coureuse, la plus combative récompense quand même de ses nombreux efforts sur la route aujourd'hui. Si on ne vous parle pas du classement général, c'est qu'il ne bouge pas, en tout cas les leaders, Marlène Reus en jaune, Demi Vollering de la FDJ Suez, deuxième, Cassia Nieviadoma, troisième, meilleure française, Cédrine Carbaol, elle gagne une place, huitième à 3 minutes 07, maillot vert, toujours pour Lorena Vibes, maillot à poids, Puck Peeters, les deux sont néerlandaises, maillot blanc sur les épaules demain de l'allemande Niedermayer. Voilà la situation du présent, mais on pense déjà à demain et on s'y voit déjà dans la souffrance des pentes mythiques du Mont Ventoux. Et oui, c'est ça le programme, c'est bien en haut du géant de Provence, dans le Vaucluse, que sera jugée l'arrivée de la 7e étape au départ de la Voulte-sur-Rhône, toujours en Ardèche. C'est le grand moment de ce Tour de France pour Marion Rousse, la directrice.
2: C'est l'étape reine, évidemment que tous les regards seront tournés sur ce Mont Ventoux qui, pour moi, est peut-être la plus belle ascension, autant visuellement que sportivement parlant. Et en plus de ça, on a des bons souvenirs côté français. On se souvient l'année dernière de la belle victoire de Valentin Paré-Peintre. Tous les ingrédients réunis pour assister à une étape d'anthologie.
1: En plus de montée légendaire, le Ventoux fera office d'arbitre sportif pour ce Tour de France femme parce qu'il est toujours indécis. La deuxième du classement général, Demi Vollering, a 12 petites secondes de retard sur la première, la maillot jaune Marlène Reusser.
3: Ouais, il me plaît, le Ventoux, c'est long, c'est dur, il y a du vent. Je pense que c'est une bonne montée, une belle montée, et ça va être dur, ouais.
1: Marlène Reusser qui appréhende donc ce Mont Ventoux, les attaques probables de ses rivales qui tenteront de renverser la table, de lui chipper le maillot jaune. Une explication donc entre favorites que la Française Maëva Skiban s'attend à observer de l'arrière de la course, mais sans crainte devant la difficulté de la montée.
4: Je pense pas qu'on l'appréhende, c'est toujours un plaisir de monter des cols mythiques en course et d'arriver en haut de l'étape reine du Tour. Je pense que c'est quand même quelque chose, et bon, vraiment, si on est dans un mauvais jour, bon, c'est pas forcément une partie de plaisir, mais moi personnellement je l'appréhende pas plus qu'une autre étape.
1: La Française Maëva Skiban, étape exceptionnelle à vivre demain, donc la Voulte, le Mont Ventoux, départ midi 50, arrivée entre 17h15 et 17h50, quelques restrictions à signaler pour le public sur la route, les routes du massif des Dentelles de Montmirail, interdites au public à cause du risque incendie, un important dispositif le long du parcours. On vous fait vivre cette étape demain sur votre radio ici. On est partenaire de ce Tour de France Femmes. Alors à demain.
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6: Tous les jours également à vos côtés sur les routes de la région pour faire la circulation, pour vous dire comment ça roule. Je vous parlais de cette zone de travaux il y a quelques instants sur la 33 dans le sens Nancy-Lunéville à hauteur de Ville-en-Vermois. Donc densité du trafic qui s'atténue au fur et à mesure, même si je vois sur mon écran un léger accrochage dans l'autre sens cette fois, juste à hauteur de Rosiers-Rossalines, sur la montée de Rosiers-Rossalines. Voilà, donc ce que je vois, peut-être que vous pourrez nous appeler pour nous donner d'autres infos concernant donc cet accident, cet accrochage sur la 33 dans le sens cette fois Lunéville-Nancy à hauteur de Rosiers-Rossalines, à hauteur de la montée de Rosiers. 03 83 36 20 20 pour nous dire justement comment ça roule aux quatre coins de la région Lorraine.
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6: Direction la Bretagne, Les Innocents, un homme extraordinaire. Pour finir la soirée avec nous,

0: Les Innocents, ici Lorraine, 18h40, dans les coulisses TV du jour, Johan Rock, ce jeudi. On part pour La Réunion, faire une pause gourmande et exotique.
1: Chef Pays, c'est un magazine culinaire qui met à l'honneur la gastronomie outre-marine. Diffusé sur la chaîne du service public Outre-mer Première, Brice Laurent Dubois, son présentateur, convie chaque jour un chef à cuisiner les produits du terroir. Au menu, steak de thon à l'huile tiède de citronnelle et quinoa coco, millefeuille à l'hibiscus garni au chèvre frais ou tataki de thon au gingembre et curcuma. Ça y est, j'ai faim. Pas vous ?
2: Bonjour et bienvenue dans Chef Pays, votre émission culinaire des Outre-mer. Est-ce que vous êtes prêts pour une bonne dose de gourmandise ?
1: Bon, alors ok, tout ça sur le papier, ça donne envie, mais après tout, des émissions de cuisine à la télé, c'est pas ce qui manque. Alors, qu'est-ce qui fait la spécificité de celle-ci ? Réponse de l'animateur.
3: C'est vraiment le mot accessibilité, parce que on a tous les produits qu'on peut trouver facilement. On a des recettes, des fois, qui comportent 4 ingrédients avec un visuel incroyable. N'importe qui peut refaire, sans forcément avoir un background de chef ou autre. Tout le monde peut refaire des recettes. Après plus de 1000 émissions, je suis toujours surpris, parce qu'il y a quand même 6 chefs hein, qui se relaient. Je suis surpris par leur créativité. Ils font des choses, mais c'est épatant. Et on s'est dit, wow, j'y ai jamais pensé. Et il y a aussi ce petit côté, ah ouais, ok. Pourquoi pas refaire à la maison ? Parce que j'y avais pas pensé.
1: À noter que les ingrédients emblématiques des Outre-mer, avec lesquels les chefs cuisinent dans l'émission, sont tous trouvables par chez nous. Pour Brice Laurent Dubois, la cuisine, c'est sa vie, et celle aussi de sa famille, depuis plusieurs générations. Avant de faire de la télé, il a suivi un cursus dans l'hôtellerie-restauration. Et puis, invité un jour à participer en tant que chef à une autre émission culinaire, sur France O cette fois, l'envie lui est venue d'approfondir cette voie professionnelle qui n'était pourtant pas prévue au programme. Pour l'heure, c'est le deuxième été que ce magazine est diffusé sur l'antenne de France 3. Une opportunité qui, évidemment, le ravit.
3: C'est important pour la visibilité des territoires ultramarins. Nous sommes français, nous avons des produits qui méritent d'être mis en valeur. On peut parler de certains clichés au niveau gastronomique, par exemple aux Antilles, les acras, le colombo ou le tiponche, etc. Mais quand on pousse un peu plus loin, il y en a plein, ils ne peuvent pas répondre. Donc cette émission est d'utilité publique. Elle permet de découvrir la sensibilité des ultramarins, leur âme en fait.
1: Chef Pays, pour se régaler différemment et en toute simplicité, c'est à voir jusqu'à la fin du mois d'août en replay sur le site France.tv.

0: se rafraîchit un petit peu avec les Doors à l'instant sur votre radio. Ici Lorraine.
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0: Transition toute trouvée pour évoquer le C'est Lorrain, c'est fin bien du jour. Chez nous, il y a aussi des points d'eau qui sont aussi des lieux de vacances, Jérôme Prodhomme.
3: Tiens, si on faisait un petit tour au bord des plus grands lacs de Lorraine, les deux plus grands, Madine et Pierre Percé. Pour Madine, ça fait un peu loin pour vous les Vosgiens, mais c'est tout près pour vous les Nancéiens, les Mussy-Pontins ou encore les Toulois, puisqu'on est là, en fait, au confluent de la Meurthe-et-Moselle, de la Meuse, et que la Moselle n'est pas si loin. Madine, c'est un immense lac de 11 km carrés, le plus étendu de Lorraine, et qui se love entre les côtes de Meuse qu'on a inondées à cet endroit pour constituer le réservoir d'eau de la ville de Metz. Madine a été mise en eau en 1976 et il a fallu plusieurs années pour le remplir au niveau où il est. C'est aussi beaucoup de verdure tout autour avec 250 hectares de forêt. Moi j'aime le trajet depuis Nancy, bah oui, on s'offre un petit passage à Toul le temps d'admirer les remparts et ensuite on file dans la campagne en passant au large de Brulay et de ses vignes, on passe à Pannes, on passe aussi non loin de Fliret, là où est né Rintintin, et on arrive ensuite à Madine et la baignade commence, ou le pique-nique à la coule au bord de l'eau. Le deuxième plus grand lac de Lorraine, il est exactement à l'opposé. À cheval sur la Meurthe-et-Moselle et sur les Vosges, c'est le lac de Pierre Percé. On peut se baigner à Pierre Percé, on peut y faire du paddle, on peut surtout découvrir tout autour la nature avec des milliers d'hectares de forêts, de sentiers avec des feuillus qui prennent des couleurs magiques, vous le savez bien, à l'automne, et qui valent le surnom de Canada Lorrain à Pierre Percé, qui s'offre en plus le luxe d'avoir la forme d'une feuille d'érable. Allez faire un tour du côté de l'observatoire du château ou encore au col de la Chipotte un peu plus loin pour vous souvenir des combats de la Grande Guerre et découvrir un lacis de virages qui n'a rien à envier aux Hautes-Vosges. Poussez aussi jusqu'à Raon-l'Étape pour aller voir les fontaines et faire des photos ou jusqu'à Moyen-Moutier ou Senones pour redécouvrir ces abbayes des Vosges grandioses et magnifiques avec leurs façades roses. Des palais de la foi, devenus palais de l'industrie au XIXe siècle, avant d'être de nos jours les palais de la mémoire vosgienne.

0: Le retour de Marc Lavoine avec Patrick Fiori, son copain occupé en nouveauté sur votre radio ici Lorraine. N'oubliez pas que vous pouvez aussi nous retrouver sur WhatsApp désormais pour nous laisser vos messages et pour annoncer par exemple une manifestation que vous organisez tout au long de l'année. C'est tout nouveau, vous allez donc pouvoir maintenant laisser un message vocal ou un SMS tout simplement sur le WhatsApp de votre radio ici Lorraine. Pour cela, il faut bien sûr entrer notre contact, le 03 83 36 20 20 sur votre WhatsApp donc, et vous pourrez donc laissez un message vocal pour nous dire que vous organisez par exemple un vide-grenier ou une autre manifestation tout au long de l'année. Justement, et à propos de manifestation, je rappelle que du côté du lac de la Madine, le feu d'artifice a été reporté en raison donc des conditions météo. Je rappelle donc que ce feu d'artifice devait avoir lieu ce 8 août à 23h sur la plage de Nonsard. Les organisateurs ont donc annoncé que ce feu d'artifice est reporté.
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0: 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Véronique Sanson avec Vancouver, ici Lorraine, à vos côtés sur les routes de la région. Je reviens encore une fois sur cette info-circulation qui est toujours en cours sur la 33 dans le sens Nancy-Lunéville à hauteur de Ville-en-Vermois. Densité du trafic beaucoup moins importante, mais attention, zone de travaux toujours en cours, bien entendu. Restez avec nous, bonne route, belle soirée.
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0: Et sur la 33, vous nous écoutez sur 100.5, il est 19h. Et à 19h, place à l'essentiel de l'actualité.
2: Elle faisait partie aujourd'hui des 4 départements en alerte rouge pour le risque des départs de feu. Et ça n'a pas manqué, l'Aude subit un nouvel incendie. Il s'est déclenché cet après-midi sur la commune de Montserret. Le feu a déjà parcouru 100 hectares en 3 heures. Les flammes se déplacent vers Saint-André-de-Roquelongue. Le préfet de l'Aude, Alain Buquet, demande aux habitants des deux villages de se confiner.
3: Il y a une inquiétude, mais il y a des très gros moyens qui sont mobilisés. On a plus de 250 pompiers sur place. 60 véhicules et 10 aéronefs qui luttent contre cet incendie dans des conditions climatiques qui sont défavorables. Il y a du vent, il fait chaud. On fait ce qu'il faut pour éviter que ça se déploie. On a des moyens aériens qui sont très importants. On fait des barrages de retardants. Les Canadair interviennent et font des largages assez rapides puisque on a les plans d'eau qui sont à proximité. Voilà, on fait le maximum pour éviter que ce feu s'étende. Maintenant, il y a un certain nombre de critères qu'on ne maîtrise pas, et notamment la violence et le vent qui est un peu changeant.
2: La zone en proie aux flammes se situe à quelques kilomètres de la zone touchée l'été dernier par le méga-feu des Corbières. Non, le Porge n'a pas été abandonné au profit des villas du Cap-Ferret. Voilà la réponse des secours à cette polémique qui prend de plus en plus d'ampleur. Une partie des habitants du Porge, nombreux à avoir perdu leur maison, estiment avoir été sacrifiés pour prioriser la protection de la riche presqu'île du Cap-Ferret. Le patron des pompiers de Gironde dément, soutenu par le président du département, Jean-Luc Glaise.
4: Le service départemental d'incendie et de secours, en Gironde comme ailleurs, c'est un service public. Par définition, le service public est au service de toutes et tous, et notamment doit sauver les vies de toutes et tous. Et donc, il y a une éthique chez les sapeurs-pompiers qui consiste effectivement à déployer les moyens opérationnels, non pas en fonction du revenu des personnes ou de la richesse, mais bien en fonction du danger que représente le déploiement d'un incendie. Il y a eu des forces sur le Porge et qui sont restées et qui ont même été consolidées au fil du temps. Les chiffres parleront et en tout cas sont déjà aujourd'hui tracés et traçables et donc permettent toute transparence en la matière. L'objectif premier des sapeurs-pompiers qui était de sauver toutes les vies a été rempli, et c'est d'autant plus remarquable que la veille du démarrage de l'incendie, ils avaient perdu 2 de leurs camarades dans l'incendie de Mérignac.
2: Et justement, une cérémonie poignante a eu lieu ce matin pour rendre un dernier hommage à l'un de ces deux pompiers décédés sur l'incendie du 21 juillet près de l'aéroport de Bordeaux. Des centaines de personnes réunies pour les obsèques de Wilfried Schmitter. Celles de son collègue Anthony Berthomme auront lieu demain. Un cas d'antivirus détecté en France. Un touriste franco-argentin a été testé positif aujourd'hui. Il était de passage dans notre pays pendant la deuxième quinzaine de juillet. Il est désormais isolé en Espagne. Un incendie qui tombe très mal à la veille d'un nouveau week-end de départ en vacances. La circulation des trains est interrompue aujourd'hui depuis 16h en gare de Tours en Indre-et-Loire après un incident sur un chantier. Trafic interrompu au moins jusqu'à demain à la mi-journée, la quasi-totalité des trains sont supprimés, notamment ceux en direction de Paris-Montparnasse. C'est l'angoisse de tous ceux qui louent un gîte pour les vacances d'été. Une arnaque signalée à plusieurs endroits, dans la Drôme, sur l'île de Ré ou encore en Creuse. Des faux locataires proposent aux propriétaires de payer leur séjour via une application non vérifiée, un site qui leur permet en fait de récupérer leurs coordonnées bancaires, Nina Pavant.
5: Geoffroy Legrand en a encore la voix tremblante.
6: J'ai eu très peur, je me suis effondré.
5: Installé en Creuse depuis quelques mois seulement, c'était le rêve de sa vie d'ouvrir un gîte.
6: J'ai cru devoir tirer une croix sur mon rêve, quoi. Ça représente 6 mois de travail.
5: Lorsqu'il s'est rendu compte, trop tard, de la supercherie, Geoffroy Legrand a bien cru qu'il allait mettre la clé sous la porte. Cet escroc a écumé une grande partie des propriétaires de gîtes du département, comme Béatrice Jousset, qui elle aussi a pu échanger avec lui par téléphone.
7: Il insistait en disant « Mais je ne peux pas récupérer mon argent avec ce système-là, ça vous a été envoyé, il faut absolument que vous cliquiez sur le lien ». Mais je lui ai dit non, ça je ne fais pas.
5: Aude, depuis plus de 20 ans, elle a un conseil pour les nouveaux propriétaires.
7: quand vous envoyez un RIB sur un compte, ne laissez rien dessus, parce que si quelqu'un peut se servir de ce numéro de compte pour l'utiliser à mauvais escient, peut-être essayer de faire une fraude. Moi, quand j'envoie un RIB, sur ce compte-là, il n'y a rien.
5: Des arnaques de plus en plus sophistiquées qui inquiètent la Fédération des Gîtes de France en Creuse. Elle rappelle d'ailleurs qu'il ne faut jamais communiquer vos identifiants bancaires et qu'il n'y en a évidemment pas besoin pour recevoir un virement bancaire.
2: Nina Pavan d'ici Creuse. Une nouvelle déception pour les Françaises sur le Tour de France Femmes. Elles étaient deux dans le groupe de 10 qui s'est joué à la victoire à Tournon-sur-Rhône en Ardèche. Cédrine Kerbaol, meilleure Française du général, termine deuxième. Derrière Kim Lecourte, la Mauricienne qui remporte cette sixième étape. La locale, l'ardéchoise Célia Géry, se classe cinquième. Demain, place à l'étape reine, l'arrivée au Mont Ventoux.
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9: Bonsoir à tous, c'est l'heure de mettre en pause le présent. Enfin, ça concerne surtout la programmation musicale. Hein. Rassurez-vous, continuez vos occupations, mais au rythme des tubes des années 80. Ça arrive dans un instant, ça commence comme ça.

0: Genesis, c'était Invisible Touch.
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0: Un single et un album que les fans de la première heure ont détesté. Tout ça parce que Phil Collins utilise pour cet album des sons très 80, influencés par la New Wave, mais normal, il faut vivre avec son temps. Laissons les grincheux de côté. Grâce à Invisible Touch, Genesis se retrouve en 1986 numéro 1 dans de nombreux pays. Les années 80, c'est aussi la décennie qui permet à Michel Berger de passer de compositeur reconnu à vedette de la chanson, grâce à des tubes comme « Celui qui chante ».
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0: Whitney Houston avec One Moment in Time. Une des chansons des Jeux Olympiques de l'été 1988 en Corée du Sud, où la France, cette année-là, a remporté 16 médailles, dont 6 en or. Et notre porte-drapeau, c'était l'escrimeur Philippe Riboud. Mais c'est surtout une sublime chanson de l'une des plus belles voix du monde, la regrettée Whitney Houston. Lui aussi, il a rejoint les étoiles éternelles. Michael Jackson arrive avec Billie Jean, juste après ça.
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0: ici Lorraine, 100% des 80. Ça continue, mais avant cela, quelques infos près de chez vous.
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2: À tous les amateurs et supporters de l'AS Nancy-Lorraine et aux amoureux du football. Le samedi 8 août, préparez-vous à vivre une journée historique à l'occasion des 100 ans du mythique stade Marcel Picot à Tomblaine. Inauguré le 8 août 1926, l'enceinte préférée des fans de l'ASNL souffle ses 100 bougies. Pour célébrer cet anniversaire exceptionnel, un grand match de gala est organisé sur cette date hautement symbolique. L'événement combinera le centenaire du stade au 20e anniversaire de la légendaire victoire du club en Coupe de la Ligue. Sur la pelouse, vous aurez le plaisir de retrouver l'équipe historique de 2006 qui pourrait affronter son finaliste de l'époque, l'OGC Nice. Sachez aussi que les festivités se poursuivront en septembre avec un second match de gala réunissant les stars et champions de la Team des Héros, un événement ici Lorraine.
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0: Le duo Bernard Lavillier et Nicoletta, c'était Idée Noire.
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0: Superbe succès de l'année en 1983, mais on va chasser ces idées noires et passer à la suite. Alors là, c'est encore un cadeau, une sublime chanson composée pour un film culte sorti en 87, Bagdad Café, à voir et à revoir. L'histoire d'une touriste allemande débarquant dans un café du désert américain, c'est juste génial. Et la chanson du titre du film, c'est un chef-d'œuvre, Calling You, interprétée par une chanteuse qui avait auparavant travaillé avec Prince. Elle s'appelle Jevetta Steele, souvenez-vous. Voilà ce que ça donne.
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1: Mylène Farmer, maman a tort.
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1: Attention à ne pas prendre au premier degré, car très souvent les mamans ont raison. En fait, cette chanson évoque l'amour d'une petite fille en hôpital psychiatrique pour son infirmière. C'est le premier succès de Mylène en 84. Dans un instant, dès 20h, les essentiels de Décibel avec Émilie Mazoyer. La musique continue. Mais avant cela, on reste dans les années 80 avec Maniac, Michael Sambello, juste après ça.

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1: Merci d'être fidèle à votre radio locale ici, il est 20h.
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2: Un auteur, compositeur, interprète, guitare en bandoulière et casquette de gavroche vissée sur la tête. Gauvin Cers est avec nous.
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2: Souvent décrit comme l'héritier naturel de Renaud pour ses chansons tendres, engagées, qui posent des questions sans jamais donner de leçons. Gauvin Cers sort aujourd'hui son 4e album, Boulevard de l'enfance, et il vient fêter ça en direct dans Décibels. Joyeux jour de sortie, Gauvin.
4: Merci beaucoup, Émilie. Je suis très touchée.
2: Bah oui, bienvenue dans Décibels. Bon, c'est pas la première fois qu'on se voit.
4: Non.
2: Gauvin. Mais voilà, on voulait marquer le coup aujourd'hui pour la sortie donc de ce 4e album qui s'appelle Boulevard de l'enfance. On s'était vu au moment de la sortie du premier extrait qui s'appelait Monter à Paris.
4: Alors,

0: on change pas une équipe qui gagne. Hein. Le quatrième album, Gauvin, évidemment, t'es toujours à l'écriture, ouais. À la composition.
1: Ouais,
0: ça, le squelette des chansons, c'est toujours toi.
1: Ouais, l'écriture tout le temps, ça c'est vraiment le plus important pour moi.
0: Les paroles.
1: Je passe beaucoup de temps là-dessus. Raconter des histoires, c'est ce pourquoi je fais des chansons en fait. Et puis et la composition, la plupart du temps, même si là, voilà, quand j'ai l'impression de galérer un peu, de tourner en rond, je fais appel à des copains qui viennent me décoincer tout ça avec un joli papier cadeau, on va dire.
0: Ouais. Donc le papier cadeau et la musique. Tu peux douter. En revanche, les paroles, jamais.
1: C'est non, les ça, paroles, c'est toujours moi. Ça, c'est ça, c'est super important.
0: Et comment tu fais quand t'es bloqué sur un texte alors?
1: Je passe à un autre. Je le mets dans un tiroir. Enfin, c'est assez rare que je sois vraiment bloqué parce qu'en fait, quand je commence à écrire, c'est que souvent j'ai le sujet, l'angle par lequel je vais attaquer l'histoire, où je vais un peu poser la caméra, et ça c'est souvent le plus dur. Et puis une fois que j'ai ça, que j'ai le titre, après j'essaye de dérouler mon histoire, mais normalement je sais que avec voilà, j'ai un petit peu d'expérience maintenant au bout de 4 albums, je sais que je vais pouvoir aller au bout si je travaille, si je planche vraiment beaucoup, que je façonne mon truc, je vais finir par arriver à avoir un texte. Après que j'en sois content sur la durée, c'est pas forcément sûr à 100%. Je peux le mettre de côté et le récupérer plus tard parce que voilà, c'est pas pour maintenant quoi, tout simplement.
0: Alors tu disais le mot point de vue, c'est effectivement toujours fascinant quand on écoute tes albums et quand on lit les paroles, ce que je vous recommande de faire les amis pour bien profiter des chansons. Les points de vue que tu adoptes alors sur ce nouvel album Boulevard de l'enfance, évidemment l'enfance et aussi la parentalité, puisque tu es jeune papa, voilà, sont évoqués. Mais là, je voulais démarrer avec une chanson qui s'appelle Ménage à l'Assemblée, où tu te mets dans la peau d'une femme de ménage qui fait le ménage au Palais Bourbon.

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1: Elle est absolument frappante, cette image, cette dame qui fait le ménage à l'Assemblée nationale quand il n'y a personne et qui regarde les dorures, les ors de la République.
2: Ouais.
1: Et pour autant, ça ne doit pas être évident de se mettre dans la peau d'une femme de ménage. Comment tu fais dans ces cas-là?
2: C'est ça l'écriture des chansons aussi, je trouve. Enfin, c'est, ouais. Bien sûr, il y a des choses très personnelles qu'on a vécues. Et voilà,
1: oui, bah,
2: et
1: comme souvent, Monter à Paris qu'on a écouté juste avant. Tu racontes
2: chansons,
1: ton histoire.
2: Les plus faciles à écrire parce que c'est du vécu. Mais j'aime bien aussi ne pas être trop nombriliste mettre en lumière aussi des gens qui sont souvent dans l'ombre, qui n'ont pas la parole.
1: Oui, mais tu
2: qui...
1: dis je.
2: Et après,
1: c'est
2: voilà.
1: C'est ça. Parce que mettre en lumière une dame, un monsieur qui fait le ménage, etc. Ok, mais là, dire je, et donc d'un coup, t'es une femme et tu fais le ménage.
2: Ouais, il faut arriver à déjà avoir de l'empathie. Je pense que c'est l'une des choses les plus importantes pour écrire ou même faire de l'art en général, je pense.
1: Ou vivre.
2: Et puis, voilà. et puis, je pense qu'il faut être très observateur quand on écrit des chansons. Il faut arriver à capter des détails, arriver à pouvoir décrire des mouvements, des gestes, et puis essayer de capter un ressenti. Donc, il faut aussi parfois, regarder des témoignages, lire,
1: regarder
2: des documentaires, etc., pour essayer de vraiment pouvoir se glisser dans la peau du personnage et pas taper à côté. C'est hyper important, comme le ferait quelqu'un qui se renseignerait pour écrire un bouquin, pour creuser dans un domaine, un sujet particulier. Souvent, ça met un petit peu plus de temps d'écrire ces chansons-là, mais elles sont, enfin, je trouve ça intéressant aussi de pas être tout le temps sur sa petite personne et de regarder le monde, d'observer la société. Et puis effectivement, c'est aussi l'envie de donner la parole à ceux qui l'ont pas. Et là, cette chanson-là, c'était aussi le décor qui m'intéressait, cet endroit qu'on connaît tous où se jouent beaucoup de choses. Les grandes lois sont votées là-bas et où s'entrechoquent deux mondes très différents, à des horaires différents. Et voilà, je voulais faire parler celle qu'on n'entend jamais, quoi.
1: Et c'est pas la seule fois de l'album où tu te mets dans la peau d'une femme. On y reviendra tout à l'heure. Pour le moment, il faut qu'on parle évidemment de la chanson qui a cumulé 10 millions de vues et est-elle arrivée jusqu'à son destinataire? Tu vas nous le dire. C'est Monsieur le Président, où tu as écrit une petite lettre à Emmanuel Macron. Mmh. Monsieur le Président, comme tu le dis dans la chanson, tu n'es pas le premier à écrire au Président. Qui t'a inspiré?
2: Non, c'est dans la tradition des déserteurs. Il y a eu Boris Vian et Renaud avant moi, comme je le dis dans le texte. Et c'est vrai que... Alors moi, ce n'est pas sur le thème de l'antimilitarisme comme l'avaient fait mes prédécesseurs, mais c'est un petit peu la suite logique des Oubliés, quelque part, que j'avais écrite pendant le premier quinquennat. Et là, c'est un peu la version du deuxième quinquennat. Comme rien n'a vraiment changé, l'injustice sociale est toujours là, les fossés s'agrandissent. Et puis, c'était aussi l'accumulation des petites phrases un petit peu teintées de mépris. Quand on arrive dans une gare, on croise les gens qui réussissent et les gens qui ne sont rien. Je trouvais que ces phrases-là... Enfin, moi, ça a été la goutte d'eau qui a fait déborder le vase.
1: T'as trouvé que c'était un discours un peu violent.
2: Voilà, et qu'on pouvait pas parler comme ça aux gens. Aux gens qui parfois souffrent d'une société qui est pas facile tous les jours. Donc, j'avais envie de le dire en chanson. C'est un petit coup de colère très frontal, pour le coup, cette chanson. Mais il en faut de temps en temps.

0: J'espère qu'il va te répondre.
1: Bah ouais, ouais, je te tiendrai au courant. Je reviendrai pour te dire si jamais j'ai une réponse.
0: Tu fais la suite de la chanson.
1: Voilà.
0: Alors, Gauvin, l'album s'appelle Boulevard de l'enfance. On sait tous, de toute façon, et alors encore plus quand on devient parent, ce qui est ton cas, que voilà, on revient jamais vraiment de notre enfance.
1: Non,
0: et
1: ouais,
0: que, voilà.
1: Ça, c'est vrai.
0: Donc, c'est sûr que c'est un thème hyper important. Là où, dans ton album, c'est terrible et ça déchire le cœur, c'est qu'en fait, enfance, selon l'endroit où t'es né et l'époque où t'es né, ça veut vraiment pas dire la même chose. Donc, on croise des souvenirs de cours d'école dans une chanson comme Les avions en papier.
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0: tes souvenirs d'enfance à toi?
1: Ouais, ça c'est les miens, c'est cette espèce de nostalgie, de l'insouciance qu'on a avec les copains dans le préau, où finalement on a peu de soucis. Le seul souci qu'on a, c'est que l'avion papier vole le plus loin c'est possible et d'avoir des baskets qui courent vite. Et c'est vrai que c'est une belle période quand même de la vie.
0: C'est merveilleux quand le but de ta journée, ouais, c'est de faire rire tes potes.
1: Exactement.
0: Si t'as réussi ça, t'as réussi ta journée.
1: Ouais, c'est magnifique.
0: C'est très joliment raconté dans cette chanson. Ceci dit, et alors là pour le coup, c'est pas caractéristique de 2026, ça a malheureusement toujours été le cas. Il suffit d'être né ailleurs pour avoir une enfance bien différente. Et c'est ce que tu racontes en te mettant dans la peau d'un petit gars de 6 ans à Kharkiv, en Ukraine.
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1: À Kharkiv, ville ukrainienne, donc régulièrement bombardée par la Russie. Hier, il y a encore eu deux morts. Enfin voilà, tous les jours, on reçoit évidemment de mauvaises nouvelles de cet endroit du monde. Là, pour le coup, alors c'est quoi? C'est une phrase qui t'arrive en premier, ou alors c'est tu regardes les infos et tu te dis faut que j'en parle?
2: C'est une image, justement, un enfant avec sa maman sur le quai de la gare, et en fait tu vois dans le regard, dans les yeux, voilà, que il y a une espèce d'incompréhension, on comprend pas ce qui se passe dans les yeux de l'enfant, oui. Et la mère avec cette espèce de peur dans le regard, et j'avais envie de parler de l'exil, en fait, cet exil forcé du jour au lendemain. Tu tournes la clé de ton appartement et tu changes de vie, et parce que il y a des dirigeants à des milliers de kilomètres qui décident pour toi le sort de ton existence, et c'est souvent les gamins qui en pâtissent de ces décisions là et voilà, je voulais raconter à hauteur d'enfant justement le début de la guerre, avec un vocabulaire plutôt enfantin aussi, pour avec cette naïveté que les enfants ont.
1: Oui, ils pensent que c'est des feux d'artifice, voilà, exactement. Des bruits, des bombes,
2: et donc ça permet aussi de pouvoir raconter, de dire plein de choses qu'un adulte ne dirait pas, et voilà, c'est et en même temps un enfant, on a l'impression qu'il ne comprend pas, et alors qu'en fait évidemment il saisit tout, et il va peut-être pendant des années subir ce traumatisme. Mais voilà, c'était dans l'idée aussi de raconter cet exil qui évidemment a lieu en ce moment en Ukraine, et dans malheureusement beaucoup de pays du globe. Voilà, c'est un conflit qui m'a beaucoup marqué ces 3-4 dernières années, que j'ai beaucoup suivi. J'ai entretenu aussi une relation épistolaire avec un professeur de français en Ukraine qui étudiait mes chansons. On est rentré en contact, et j'avais le besoin d'écrire sur ça, et sur cette enfance piétinée aux quatre coins du monde, et notamment en Ukraine.
1: En écoutant les chansons de cet album Boulevard de l'enfance, nouvel album de Gauvin Serre, que je vous recommande évidemment, en fait on se dit: mais merde, c'est vrai, l'enfance c'est sacré. Alors nous, évidemment, on est vieux, donc notre enfance elle est passée, on en a bien profité, enfin j'espère que vous en avez bien profité en tout cas, mais là, en ce moment même, au moment où on se parle, il y a des gosses pour qui il faudrait qu'on se batte pour que leur enfance aussi elle soit sacrée. Et t'es pas tout seul dans ce combat-là, puisque tu partages une chanson avec Francis.
2: Ouais, avec Francis, le Francis.
1: Le Francis, Cabrel de son nom de famille, mais enfin est-ce nécessaire? Je ne sais pas. Lui aussi, ça c'est un thème qui lui a parlé.
2: Ouais, en tout cas, je lui ai envoyé ce texte-là. J'en avais envoyé deux, à vrai dire. Il a tout de suite dit qu'il voulait chanter sur celle-là.
1: Et, donc c'est la chanson titre de l'album, hein,
2: oui,
1: Boulevard de l'enfance.
2: S'appelle Boulevard de l'enfance, qui est très importante pour moi, qui résume bien aussi, je pense, cet album, dans le sens où ça parle de mon enfance à moi, de cette espèce de privilège justement d'avoir eu cette innocence, cette insouciance, et de la cour d'école, et en même temps aussi de regarder le monde et de se dire que c'est pas le cas partout. Et de dresser des portraits aussi d'autres enfants sur ce globe, et de se dire aussi finalement la naissance c'est peut-être la plus grande injustice sur cette planète, et j'avais envie de le raconter en chanson à travers des portraits et de le partager avec quelqu'un, parce qu'il y a aussi beaucoup question de transmission quand même dans cet album, et c'est quelque chose qui me touche beaucoup dans la vie en général, le fait de transmettre son savoir aux autres.
1: Et t'as transmis quelque chose,
2: et
1: Cabrel?
2: Francis m'a évidemment transmis beaucoup de choses, déjà depuis que je l'écoute, depuis tout gamin, à des périodes très différentes, quand t'es enfant, quand t'es ado et que t'es un peu perdu, puis quand tu commences à écrire des chansons, il te transmet beaucoup de choses aussi sans le savoir, et puis depuis que je l'ai connu, il m'a aussi transmis c'est tellement de choses, sans forcément rien dire, mais avec son humilité, son charisme, sa manière de travailler, sa manière de gérer sa carrière aussi, de pas être toujours sous le feu des projecteurs, d'être dans son lot natal à Stafford, et de travailler quelque part comme un artisan de la chanson.
1: Je prends son temps entre deux disques.
2: Je trouve ça très classe et très élégant, et c'est quelqu'un qui m'inspire beaucoup. Nous deux.

0: c'est hyper rare que Cabrel chante des mots écrits par quelqu'un d'autre.
1: Oui,
0: un peu comme toi. Toi non plus, tu chantes pas les mots des autres, normalement.
1: C'est vrai, ça me touche d'autant plus, honnêtement. Ouais, hein. J'avoue que quand j'ai envoyé le premier petit message, je m'attendais pas à ce qu'ils disent oui. Il fait très peu de duos et tout ça. Et non, ça m'a bouleversé, vraiment. Enfin, c'est un cadeau exceptionnel. Quand j'ai entendu sa voix la première fois en studio, on se regardait comme ça, on avait tous les deux le casque et honnêtement, j'ai pris une claque émotionnelle, une décharge électrique en fait, en une seconde quand il a ouvert quand il a dit la première phrase du deuxième couplet. Et bon, j'étais déjà très heureux avant ce moment-là, mais à ce moment-là, je me suis rendu compte du cadeau que c'était de pouvoir partager avec un artiste comme lui.
0: Jeune papa depuis une petite année, forcément il y a une influence dans ton album,
1: oui.
0: Dans les textes aussi, mais peut-être même dans la façon dont il a été fabriqué. Est-ce que avec les nuits courtes, t'as été obligé de travailler différemment?
1: Bah ouais, un petit peu. En tout cas en studio, c'est vrai que la fin c'était forcément un déchirement aussi de parfois partir à Bruxelles et de laisser petit bonhomme
0: petit
1: tout seul
0: maison.
1: À la maison.
0: Bah oui.
1: Et en même temps, c'était magnifique. J'ai pu l'amener en studio un petit peu. C'était des moments incroyables. Enfin voilà, qui resteront gravés pour moi. Mais c'est vrai que oui, ça a forcément influencé en tout cas ma manière d'écrire, d'appréhender les sujets.
0: Tu te trouves plus adulte?
1: J'en sais rien, faudrait demander à ma compagne. Mais peut-être un petit peu quand même. Je pense qu'il y a un petit pourcentage de moi qui a pris un petit peu en maturité. On essaye de faire un petit peu plus gaffe quand même. On est un petit peu plus responsable, j'espère.
0: Et t'as remarqué, tu seras plus jamais insouciant.
1: Ouais, non, c'est vrai
0: fini.
1: Qu'il y a ce truc de.
0: Tu te feras toujours un petit peu de soucis quelque part.
1: L'inquiétude comme ça qui plane un peu au-dessus de la tête, qui est permanent, c'est quelque chose que je connaissais pas. Effectivement, ça c'est c'est vraiment une nouveauté.
0: C'est fou, hein,
1: peut-être
0: ça.
1: La plus importante, je trouve. Le fait de se soucier pour quelqu'un d'autre que soi, parce qu'en fait pour soi on se soucie jamais, enfin on est complètement déconnecté de ça depuis qu'on est né. Donc ça fait tout bizarre, mais c'est magnifique dans la vie et c'est magnifique aussi dans les chansons. Donc
0: Alors il y a cette chanson Un peu de nous deux où tu t'imagines ce petit garçon. Donc je pense que tu as dû l'écrire avant qu'il naisse.
1: Ouais, après l'échographie des 5 mois en fait, quand on nous a annoncé que c'était un petit gars.
0: Ouais.
1: Comme on voyait un petit peu le visage et tout, et c'est vrai que c'est une phrase qu'on nous dit beaucoup quand on va devenir parent, c'est à qui il va ressembler, quel trait de caractère il va avoir, est-ce qu'il va avoir le sale caractère de l'un des deux, est-ce qu'il va avoir tes yeux, est-ce qu'il va avoir et je trouvais qu'il y avait pas eu forcément une chanson qui parlait de ça, de cette espèce de mélange entre les deux parents. Et du coup la chanson est arrivée très vite et ça a donné un peu de nous deux.
0: Un peu de nous deux, je pense qu'il va bien rigoler en l'écoutant quand il sera grand.
1: J'espère.

0: joli mélange. Un peu de nous deux. Gauvin, on l'a dit tout à l'heure, oui, tu as des chansons qui parlent de toi, tes expériences, etc. Mais on ne peut pas te reprocher d'être nombriliste, franchement. Enfin voilà.
1: J'espère.
0: Oh, bah là, en quatre albums, non, c'est bon, tu as gagné ta médaille. Voilà, tu t'intéresses aux autres. Donc la parentalité, oui, la tienne, évidemment, est importante pour toi. Mais tu te mets à nouveau dans la peau d'une femme, dans une chanson qui s'appelle « Presque une maman ». Écoutez, et puis après, on en parle.
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0: Elle est hyper touchante, cette chanson, et elle va, je suis sûre, faire chaud au cœur de celles et ceux, parce que souvent on est deux aussi dans cette histoire-là, qui ont du mal à avoir des enfants. Mais là, en écoutant ça, je me dis, c'est fou, parce que oui, je sens bien qu'il a fait sa recherche. Parce que, par exemple, je pense qu'il n'y a pas beaucoup d'hommes en France qui savent que le test de grossesse positif, c'est 2 barres.
1: Ouais.
0: La plupart s'en foutent, en fait, ouais. Que c'est positif quand on leur dit. Et puis, ouais. mais c'est fou. Ça vient d'où, cette chanson et cette telle empathie pour ces femmes qui rêvent
1: C'est
0: en attendant.
1: Beaucoup de discussions, observations avec mon entourage proche. Et c'est vrai que de se dire que c'est arrivé à tellement de femmes, les pourcentages m'ont paru dingue en fait quand j'ai commencé à me renseigner sur
0: les
1: le sujet.
0: Couches, oui. Voilà, mais personne n'en parle.
1: Voilà. Et en fait, c'est ça qui m'a interpellé. J'avais l'impression aussi qu'on dédramatisait vachement ce truc-là, alors que j'ai l'impression que ça laisse des traces profondes chez les femmes. Et voilà, évidemment, c'est le genre de chanson où on avance. À petits pas pour pas taper à côté, parce que c'est trop important comme sujet, et puis surtout quand on est un homme, de se mettre dans la peau d'une femme.
0: Oui.
1: En fait, je trouvais que c'était obligatoire, parce que ce que je voulais raconter, c'était aussi le ressenti dans le corps. Et si j'avais parlé à la place du père, évidemment, je pouvais pas parler de ça. Et c'était aussi pour essayer de mettre un espèce de pansement sur ce sujet tabou, en fait, beaucoup. Qui arrive à beaucoup de monde.
0: Même le mot fausse couche, ouais. Alors que t'es réellement enceinte, en fait, avant de le perdre, ton bébé.
1: Exactement. Donc, ouais. Et puis, j'avais l'impression aussi que beaucoup de femmes culpabilisaient de ça, alors que, évidemment, elles n'y sont pour rien. C'était une manière de leur dire, t'es pas toute seule, quoi.
0: Bah, bravo, parce qu'avec délicatesse et précision, je trouve que ça tape vraiment là où ça doit. Presque une maman à écouter, donc sur le nouvel album de Gauvin Serres. Et puis, il y a une autre femme très importante.
1: Oui.
0: C'est ta maman.
1: Oui.
0: Et oui, 4 enfants plus loin.
1: Il
0: y a plein de femmes. Alors, quand même, là, ta maman, tu parles d'elle. Sa peau, parce que
1: non,
0: sinon, on va chez le psy.
1: Non, enfin, là, je me mets.
0: Il faut pas. Mais n'empêche, tu parles, pareil, d'un sujet. Alors, je me souviens qu'il y avait eu un roman sur ce thème, mais évidemment, le nom de l'auteur m'échappe, donc c'est complètement bête que je vous le dise. Enfin, il y a un roman.
1: Non, mais ok.
0: Voilà.
1: Mais
0: sur le syndrome du nid vide.
1: Oui, oui, oui.
0: C'est ça.
1: C'est exactement ce moment un peu charnière. Où les enfants quittent le cocon familial et où la maman se retrouve toute seule,
0: ouais.
1: avec ses souvenirs, avec beaucoup de nostalgie. Et parce qu'en plus,
0: sur le chemin, elle a divorcé, donc il n'y a même pas
1: exactement.
0: Un mari, elle est vraiment toute seule, quoi.
1: Exactement, et c'est vrai que j'avais envie de parler de ce moment-là et de lui témoigner aussi tout l'amour que j'ai pour elle en chanson, ce qui est pas toujours facile à dire en vrai, et c'est pour ça que les écrits parfois sont importants, et ce qui est bien avec les chansons, c'est qu'on peut dire plein de choses aussi entre les lignes, et voilà, j'avais écrit une chanson sur mon papa dans le premier album, dans la bagnole de mon père, donc
0: oui.
1: Je voulais aussi rééquilibrer les choses, et cette chanson est hyper importante pour moi, et j'espère qu'elle fera du bien à ma maman et à toutes celles qui se sentent un petit peu seuls parfois dans une grande maison qui a eu beaucoup d'insouciance justement quelques années auparavant.

0: femme quand elle a entendu cette chanson? Et tes frères d'ailleurs?
1: Bah j'étais tous mes frères ne l'ont pas entendu encore.
0: Ouais.
1: Je crois qu'il n'y a que mon plus grand frère qui l'a entendu. Parce que je voulais aussi garder un petit peu la surprise aussi de cette version arrangée que j'aime bien. Mais un jour je l'ai joué quand même à ma maman dans cette maison là et j'avoue je flippais, j'avais les mains qui tremblaient, je me souviens, parce que je voulais pas faire une version ratée et c'était un moment, enfin je m'en souviens très bien de ce moment un peu suspendu et bon je crois qu'elle avait les yeux qui piquaient un petit peu à la fin, ouais. Voilà.
0: Je vous recommande, les amis, ce très beau quatrième album de Gauvin Cerf, Boulevard de l'Enfance. À la prochaine.
1: À la prochaine, Amine. Merci pour ton accueil généreux à chaque fois.
0: Merci.
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0: chanteuse, Souad Massi, sa guitare, sa voix, sa plume aussi poétique que rock'n'roll, vous présente ce soir dans Décibels son nouvel album, Zagat. Bonsoir Souad Massi.
1: Bonsoir.
0: Bienvenue. Souad, les Françaises et les Français ont découvert votre voix sur une chanson de Marc Lavoine. Je crois que vous étiez arrivé en France pas très très longtemps avant, après avoir grandi en Algérie. Et la chanson, c'est Paris. Paris.

0: repenser à cette époque de votre arrivée en France, à Paris, avec nostalgie?
1: Beaucoup. Il y a 25 ans de ça déjà, c'était en 99, et cette chanson, à chaque fois que je l'écoute, ça me renvoie directement au 9 janvier 99. La date où je suis arrivée en France.
0: 9-01-99. Soit, six ans plus tard et des poussières, vous voilà aux victoires de la musique pour votre troisième album, Mesquelil, album de musique du monde de l'année 2006 aux victoires. C'est Soit de Massy.

0: celles et ceux qui vous écoutent à ce moment-là pourraient vous qualifier votre musique. Alors là, voilà, il y a une petite guitare presque un peu andalouse.
1: Cap-vert aussi, ouais, un peu.
0: L'album dont on parle aujourd'hui, Zagat, il est très rock. Parce qu'en fait, au fond, vous êtes une rockeuse.
1: Ben, je l'ai été. Je l'ai été quand j'étais jeune. Et j'avoue qu'avec les nouvelles chansons et avec tout ce qui se passe en ce moment, je ne pouvais pas faire autre chose que le rock.
0: Ouais, alors vous l'avez été, et vous avez même, je crois, monté avec votre frère un des premiers groupes de rock en Algérie.
1: Alors, avec mon frère, j'ai beaucoup composé, j'ai travaillé avec lui, mais le groupe dans lequel j'ai fait partie en Algérie, c'était Atakor, il existait déjà.
0: D'accord.
1: Avant, et je l'ai intégré quelques années plus tard de sa création.
0: Et alors, c'était comment d'être une fille rockeuse en Algérie ?
1: Non, déjà, c'était pour moi... heureusement que j'ai eu affaire... j'étais un peu sous l'aile du bassiste, qui était un ami aussi.
0: Ouais.
1: Et ils m'ont vraiment aidée, parce que c'était pas évident pour une jeune femme de sortir déjà dehors et de faire de la musique. Mais pour moi, c'était une belle revanche sur la vie. Pour moi, il y avait plus rien qui pouvait m'arrêter.
0: C'est ça. Et comment vous l'avez découvert, ce rock ? Qu'est-ce qui vous a initié ?
1: Alors, déjà, moi, j'ai eu la chance d'avoir grandi au sein d'une famille mélomane qui adore toutes les musiques, et un oncle aussi qui était musicien, deux frères qui sont musiciens. Et ça m'a vraiment ouvert la porte vraiment pour entrer dans ce domaine.
0: Ouais.
1: Après, au sein de Atakor, c'est là où j'ai découvert Led Zeppelin, AC/DC, Aerosmith, U2. Atakor faisait beaucoup de reprises de ces groupes-là, et c'est là où j'ai découvert toutes ces belles musiques.
0: Et alors, votre instrument, la guitare, vous vous y mettez à quel moment et pourquoi ?
1: Alors, j'ai commencé un peu tard, mais vers 17 ans, à jouer à la guitare, parce que c'est grâce à mon frère Hassan qui m'a, pour mon anniversaire, m'a inscrite pour apprendre à jouer la guitare. Lui, il faisait du piano depuis déjà un moment. Et voilà, c'était mon cadeau d'anniversaire. Mmh. Et ça me permettait, c'était mon refuge, la guitare. C'était ma meilleure amie. J'étais très introvertie, et ça me permettait d'avoir une présence à qui parler.
0: Ouais. Et puis aussi un support pour composer.
1: Je composais beaucoup avec la guitare. J'aurais aimé jouer le piano, mais bon, quand mon frère jouait très très bien, ça m'a complexé. Du coup, je me suis concentrée sur la guitare.
0: Bon, alors merci aux frangins, parce que c'est très bien, ça m'arrange beaucoup que Swad Massi ait choisi la guitare. L'album Zagat, il est très très guitare. Vous allez l'entendre tout à l'heure. On va se balader dedans, mais avant, Swad, pour revenir donc à cette histoire de votre duo avec Marc Lavoine, j'avais envie de vous interroger sur votre rapport avec la variété française, puisqu'il n'y a pas que avec Marc Lavoine que vous avez chanté. Vous êtes sur l'album de duo de Florent Pagny. Savoir.

0: Ces chanteurs-là, vous les découvrez quand vous arrivez en France ou bien déjà en Algérie, vous les connaissiez?
1: Je les connaissais déjà d'Algérie parce que je regardais leurs clips et j'avais aussi, à l'époque, c'était des cassettes.
0: Ah oui. ça nous rajeunit pas,
1: Swan. Ça nous rajeunit pas. Et j'avais la cassette de Cabrel, Florent Pagny aussi, ouais. Quelques chansons de lui, oui, je les écoutais en Algérie.
0: C'est vrai qu'il faut dire, pour celles et ceux qui ne vous connaissent pas, Swad, vous ne faites pas des albums pour aller compter les pâquerettes dans les prés. C'est quand vous avez des choses à dire que vous allez en studio, que vous composez, que vous écrivez, que vous enregistrez des chansons. Et c'est vrai que l'album Zagat, donc déjà rien que son titre mérite qu'on s'arrête dessus. Zagat, donc c'est une petite expression qu'on peut, dire en français, ça se gâte. C'est une expression algérienne.
1: Algéroise.
0: Ouais, algéroise même, ouais, c'est à Alger qu'on dit ça. Ouais. Et on dit ça, alors on peut dire ça parfois quand c'est rigolo, quand des enfants ont fait une petite bêtise et qu'ils ont peur de se faire attraper par exemple.
1: Non mais je pense que c'est quand ils font des grandes bêtises, hein, Zagat.
0: Zagat, c'est... Faut avoir cassé un vase, un truc comme ça dans la maison.
1: Ouais, on peut avoir plein d'imagination pour ça, mais c'est vrai que c'est quand il faut se cacher quelque part.
0: Ok. Et donc là, c'est un peu votre réflexion sur le monde qui nous entoure, que ce soit la géopolitique ou même à des petits niveaux, même plus personnels. Zagat, ça se gâte, c'est une époque qui vous paraît morne, donc vous y répondez à coups de guitare.
1: Je pense que la majorité des personnes qui nous écoutent sont d'accord avec moi, que ça se gâte partout, c'est triste, on se sent... On est acculé, on se sent vulnérable. J'ai l'impression que j'ai les poings liés. J'avais envie de transformer cette colère et cette peur

0: ça leur parle, ça leur rappelle un peu la période où il y avait beaucoup d'artistes engagés qui se révoltaient, et qui participaient, qui avaient des festivals où ils chantaient, voilà, ça leur évoque cette période-là. Et ils aiment bien la pochette d'album, là, cette couleur.
1: Rouge!
0: Le rouge, oui. La photo aussi, qui rappelle un peu les guerrières berbères.
1: Ouais.
0: Et voilà, et c'est les échos que j'ai eus, elles sont très positives et ça me fait vraiment plaisir.
1: C'est super que vous parliez de ça, du côté ensemble. Je sais pas comment décrire mieux. Alors pourtant, ce n'est pas un, voilà, mais c'est ensemble. C'est-à-dire que on a vécu des périodes dans les années 80, dans les années 90, où on était rassemblés. Alors oui, derrière des artistes notamment, et on était tous ensemble et on chantait ensemble des chansons. Je me souviens par exemple de Salut à toi, des Berruriers Noirs, des choses comme ça. Où voilà, il y avait un sentiment de communauté qu'on a peut-être perdu. On parle même maintenant d'archipélisation de notre société, ça veut dire on est chacun sur un petit bout d'île avec un téléphone qui nous envoie que les infos qu'on aime, que des gens qui sont d'accord avec nous et on communique plus. Donc vous pensez que des chansons, des concerts, ça peut rassembler les gens ?
0: Ben, je pense que la chanson a toujours rassemblé les gens. Elle a toujours, on a toujours construit des ponts avec les chansons, la musique, et ce qui nous permet aussi de créer des sas. C'est parfois de s'isoler aussi, de réécouter des chanteurs ou des chansons qu'on aime bien. Moi, je suis à l'ancienne. J'aime bien mettre un CD et écouter tout l'album. Ça me permet aussi de me poser, parce que on reçoit tellement d'informations qu'on sait plus, quoi prendre, et voilà.
1: Donc se plonger dans un album. Alors plongeons, tiens, puisque c'est l'heure, dans Agathe, l'album de Souad Massi. Vous croiserez Tilly.

0: On parlait tout à l'heure des guitares électriques, elles arrivent, mais je voulais qu'on parle de ce moment-là aussi, de l'album. Alors, pour le coup, ceux qui vous ont découvert à vos débuts vont dire « Ah, on retrouve notre Swad qu'on aime !» Presque folkeuse, en fait. Qu'est-ce que ça dit, cette chanson?
1: En fait, cette chanson, elle paraît triste. Elle est triste.
0: Un peu mélancolique.
1: Mais,
0: hein,
1: elle est mélancolique, mais il y a une forme d'amour aussi. Parce que je demande au soleil d'aller caresser la joue d'une autre personne qui est triste. Voilà, c'est une chanson aussi sur le partage.
0: Allez, on branche les guitares.

0: souviens de Rachid Taha qui chantait du rock en arabe. Là, vous faites ça sur Zagat, cette chanson géniale. Il y a beaucoup de rock en langue arabe?
1: En tout cas, que ce soit au Maghreb ou au Moyen-Orient, j'ai rencontré pas mal de jeunes qui faisaient du rock ou du rap ou du reggae. Vous avez parlé de Rachid Taha, je voulais juste rebondir parce que Justin Adams avait réalisé pas mal d'albums de Rachid Taha et c'est lui aussi qui a réalisé cet album.
0: Ouais.
1: Peut-être que c'est pour ça qu'on retrouve aussi quelques sonorités.
0: On sent quelque chose, bien sûr. Il y a une cousinade quelque part. Mais ce qui est super, c'est que, en fait, vous aviez vos compositions et Justin Adams, il arrive en fait après, une fois que vous êtes en studio et que vous voulez donner une couleur particulière, c'est ça?
1: Dès le départ, j'avais envie d'aller vers le rock et c'est vrai que Justin Adams, il est venu, il m'a encadré et qu'il a réalisé, il a fait les arrangements et il a ramené sa couleur aussi, très rock.
0: Et il a même fait ressortir votre côté punk.

0: c'est mon nouvel hymne. 6 heures du matin, c'est l'hymne de la charge mentale. Swad, oh bravo.
1: À chaque fois que je suis dans le métro le matin, je pense à cette chanson. Je vois les gens fatigués. J'ai dit, on est tous pareils, on est tous fatigués. Ouais. Surtout les femmes.
0: Surtout les femmes. Ouais. Vous regardez beaucoup les gens vivre autour de vous pour vous inspirer.
1: C'est fou parce que moi, le matin, ou pas le matin, spécialement le matin, mais je ne regarde pas mon téléphone dans les transports parce que déjà je perds beaucoup d'affaires. Et je regarde les gens et c'est dur. Hein. Je ne voudrais pas critiquer, mais. Je fais partie des rares personnes qui regardent les autres ou qui lisent ou pensives, mais pas sur mon écran.
0: Ouais.
1: C'est pas que les ados ou que les jeunes, même les personnes de mon âge ou sont tous sur leurs écrans et ça me fait vraiment peur.
0: Oui, parce qu'on
1: se regarde plus.
0: On se regarde plus et on ne rêvasse plus. Parce qu'en fait, quand on est sur le téléphone, alors on a beau regarder des trucs débiles, n'empêche que le cerveau est occupé. Alors que c'est la divagation finalement qui fait la créativité.
1: Et parfois, je me dis, si jamais il arrive quoi que ce soit, un vol ou quelqu'un qui fait un malaise, on ne sait même pas comment il était habillé, on ne sait pas ce qui se passe autour de nous. Et on est vraiment dans notre monde, dans notre écran. Et ça nous, je ne sais pas, moi, ça, c'est quelque chose vraiment qui me fait vraiment peur.
0: Oui, c'est effrayant. En fait, on n'a pas conscience de notre environnement. Alors qu'on vit dans un monde où on devrait faire très attention à notre environnement.
1: Bien sûr. Ah, voilà. Bien sûr.
0: Une des leçons de Zagat, l'album de Swad Massi. Allez.

0: et bravo pour ce bel album, Zagat. C'est un album qui a été, vous diriez, plutôt facile à fabriquer, à imaginer, à inventer, ou ça s'est fait un peu dans la douleur ?
1: Est-ce qu'il était facile à faire ? Non, pas du tout. Moi, je prends beaucoup de temps pour écrire et je me prends la tête quand j'écris. J'essaie de choisir. Je fais très très attention quand je choisis mes mots et c'est vraiment à chaque fois c'est une période pour moi de recherche et de tension. Jamais ça n'a jamais été facile.
0: Donc vous voulez à la fois être précise, incisive, quand on cherche le mot juste, c'est ça en fait qui se passe, c'est qu'on veut pas, on veut que tout le monde comprenne.
1: En fait, j'ai l'idée, j'écris bien sûr, après c'est vrai que j'écris en arabe à part les chansons que j'ai écrites en français,
0: ouais.
1: Mais c'est que je suis très très dure avec moi-même parce que je suis très exigeante, j'essaye tout, je me dis toujours que c'est pas assez, c'est pas bien, il faut que j'écrive mieux que ça, je suis très très dure avec moi-même.
0: Mais Swed, le monde entier vous aime, en France on vous adore, pour vos concerts, on vous attend en Allemagne, en Angleterre, en ouais. Hollande, est-ce que ça, alors même si j'entends et j'admire le fait que vous soyez si dure avec vous-même, mais est-ce que ça vous apporte quand même un peu de réconfort dans les moments de doute ?
1: Le réconfort, je l'ai sincèrement quand je suis sur scène. Quand je suis sur scène, parce que je partage la musique avec mes musiciens, il y a une interaction avec le public, je vois comment ils réagissent, c'est ce que j'aime, c'est ça mon réconfort. Mais après, pour dans l'écriture, non, ça a toujours été douloureux pour moi.
0: Bon, bah merci de vous faire un peu mal pour
1: c'est
0: nous
1: comme
0: faire
1: une grossesse
0: bien après.
1: C'est comme ça. Une grossesse, oui.
0: Mais c'est un beau bébé,
1: merci.
0: Sachez-le,
1: C'est mon troisième bébé.
0: C'est ça, un bébé.
1: Non, j'en ai d'autres, mais bon, c'est... Non, je parle des albums. Hein,
0: oui.
1: Mais, j'ai pas 10 enfants. Hein.
0: Alors, c'est un bébé, du coup, quand il filons la métaphore, ouais. Un bébé qui a été enregistré à moitié en Angleterre
1: France.
0: Et à moitié en France.
1: Oui.
0: Ouais.
1: Oui, j'avais envie d'avoir ce son british.
0: Ça marche, hein. Ouais.
1: J'allais vers le rock et j'avais vraiment envie de ne pas tricher. Et même avec Justin, avec les musiciens avec qui j'ai travaillé en partie en Angleterre, j'avais besoin de cette énergie anglaise, on va dire, pour certaines chansons.
0: Et puis, il y a des invités aussi sur le disque. Alors, un grand philosophe du XIIe siècle, andalou de langue arabe, il s'appelle Averroès, et vous le citez dans la chanson « L'équation numéro 2 ». Et si vous vous dites « Oh là là, mais moi, en cours de philo, j'ai pas révisé Averroès », croyez-moi, cette phrase-là, vous la connaissez sans savoir même que c'est de lui.
2: L'ignorance mène à la peur. Et la peur mène à la haine, et la haine mène à la violence. Voilà l'équation.
0: Ah, et c'est très puissant, hein, ces mots d'Averroès. Ça vous arrive souvent de citer des auteurs dans vos chansons ou c'est une première ?
1: Alors, dans le passé, j'ai le plaisir de lire des poèmes avec des musiciens dans la formation Cœur de Cordou. Et je rendais hommage à certains poètes. Et ça m'a toujours inspirée pour écrire. C'est-à-dire que ça m'arrive de prendre au hasard un philosophe ou un écrivain et je lis une citation très connue et ça mûrit après dans ma tête et je peux composer à partir d'une citation, par exemple.
0: Voilà, Swed Massy, fit Averroès. C'est pas tout le monde.
1: Là, c'est la classe.
0: C'est la classe. Exactement. Il y a aussi Youssoupha. Youssoupha est sur l'album pour une chanson qui s'appelle Congo Connection. Alors oui, ça parle du Congo, mais ça peut parler de tout un tas d'autres pays d'Afrique.
1: Tout à fait. Où les enfants, où les gens sont exploités.
0: C'est
1: bien
0: ça.
1: Sûr.
0: C'est bien ça. Sûr. Des pays qui devraient être les plus riches parce qu'ils ont les ressources énormes et pourtant les gens crèvent de faim.
1: Et dommage parce que il y a de la corruption. Et c'est toujours les pauvres qui payent. Et j'avais envie de soulever surtout le problème des enfants qui sont exploités dans les mines et pour fabriquer nos fameux téléphones, ordinateurs, avions, drones. Et voilà, tout est connecté. On le voit pas parfois, mais c'est des nouvelles drogues en fait.
0: Youssoupha et vous, c'est beau. Ouais.

0: Alors elle fait ça, Swad Massi, dans son album Zagat, elle partage avec vous sa vision du monde. Alors oui, il peut être très laid en ce moment, il peut faire très peur, mais ça ne veut pas dire qu'on ne peut rien en faire. C'est ça en fait un peu votre philosophie, on peut en faire quelque chose de tout ça.
1: De toute façon, on n'a pas le choix.
0: Oui,
1: moi j'estime que quand on est adulte, il faut qu'on se surpasse pour rassurer nos enfants, ceux qu'on aime, et autant qu'artiste... Je pense que notre rôle, c'est aussi de pouvoir avoir l'intelligence de faire jaillir la lumière de l'obscurité. Je pense que c'est notre rôle aussi, à nous les artistes.
0: Alors il y a, pour terminer, ma chère Swad Massi, un duo avec Gaël Faye. Ça s'appelle « D'ici, de là-bas ». C'est l'identité, là, qui est questionnée. C'est quelque chose qui vous tracasse ou pas ?
1: Alors, c'est une chanson que j'ai faite avec Gaël Faye, c'est pour dénoncer le racisme.
0: Ouais.
1: C'est l'identité, oui et non, parce que moi je sais d'où je viens et je sais où je suis. C'est un bagage qui m'a enrichi plus qu'autre chose. C'est surtout pour dénoncer les amalgames, parce que nos origines, à nous, on ne va pas les effacer pour faire plaisir à certains. C'est juste pour dire que pour nous, c'est une richesse, cette double culture, et qu'on est là pour rayonner et pour construire, et que c'est tout, que c'est possible.
0: Ouais, et c'est dit avec tellement de finesse, d'intelligence. Swad Massi, merci d'avoir rebranché les guitares électriques.
1: Ça vous va.
0: Merci de l'invitation.

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3: Me voilà devant le gymnase Honoré et Jean Fleury, quartier Coubertin quoi. Alors il y a les gars de la ville là qui sont en train de nettoyer tout ça, les rues. Bon, je vais aller les embêter un petit peu, peut-être même essayer de conduire, aller savoir sur un malentendu. Bonjour, je voulais savoir si je peux monter avec vous pour voir comment ça marche votre petite machine.
4: On n'a vraiment pas le droit.
3: On met juste un petit tour.
5: Si vous voulez.
4: Oui, ok, d'accord.
3: Merci. Le volant est à droite.
5: Oui.
6: Quand on n'est pas habitué, ça fait drôle la première fois en fait.
3: Bon. Eh ben, il faudrait aller conduire en Angleterre.
5: Oui.
3: Comment ça marche cette affaire?
5: C'est un joystick, c'est-à-dire qu'on fait descendre le joystick, les balais descendent, la machine démarre, on passe la vitesse 1, et puis voilà.
3: Alors, les balais nettoient, donc ça envoie de l'eau et tout.
5: Ça envoie de l'eau, puis après... ça ramasse toute la merde, si on peut dire comme ça, oui.
3: Voilà. Et ça la met où, toute la merde?
5: Ça la met dans la une cuve à l'intérieur, ça la met tout à l'intérieur. Et après, quand on fait de matinée, on va vider.
3: Vous la videz où?
5: On la vide au jardin, le coq. Il y a une benne affrétée exprès pour...
3: Ah, d'accord.
5: Voilà.
3: Vous êtes en train de faire un gros bouchon.
5: Mais c'est le service public. Mais après, c'est les premiers à être contents quand c'est propre.
3: Je peux conduire?
5: Non.
3: Eh bien, il y a une autre petite voiturette. Tiens, on va aller le voir.
7: Bonjour.
3: Ah, c'est pas la même que celle de Jocelyn?
7: Non, parce que lui, c'est une balayeuse et nous, c'est une labeuse. Et il passe derrière nous.
3: Ah, ça y est, j'ai compris le truc. Je peux conduire?
7: Ah non, là, je peux pas, là.
3: Il y a un degré de conducteur. Il y a des conducteurs, ils conduisent les balayeuses et les autres, ils conduisent les laveuses.
7: Oui, parce que là, il faut passer un cassesse. Parce que pour une balayeuse, il faut le poids lourd et voilà.
3: Bon, Fabrice, il paraît que c'est vous le rigolo de la bande.
8: Peut-être. Vaut mieux rire au boulot que ça la gueule.
3: Moi, quand on a un Karcher comme ça dans les mains, on n'a pas envie parfois de donner un petit coup de Karcher de temps en temps, de faire des blagues, quoi.
8: On n'a pas trop le temps.
3: Bon, une petite blague vite fait sur un passant. Je peux essayer?
8: Non.
3: Oh, non. J'ai essayé de conduire, mais personne ne veut me prêter son matériel.
8: Non, c'est interdit.
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9: Bonjour Julie, bonjour tout le monde.
10: Il y a un débat, Lucie, sur l'origine de la Loire. Je ne sais pas si vous qui nous écoutez, vous êtes au courant, mais c'est ce que vous nous racontez en tout cas aujourd'hui.
9: Oui, alors je parle bien du fleuve. Le plus long fleuve qui s'écoule entièrement en France. 1020 km de long. Fleuve légendaire, royal, qui a vu naître ses fameux châteaux. Fleuve sauvage aussi, puisque c'est l'un de ses surnoms. Est-ce que vous savez où la Loire prend sa source, Julie?
10: Mais oui, carrément, je le sais, Lucie mieux sait qu'elle prend sa source au Mont Gerbier de Jonc.
9: Excellente réponse, bravo, c'est en Ardèche, dans le Massif central. Plus précisément, c'est une montagne, le Mont Gerbier de Jonc, très reconnaissable avec sa forme arrondie. C'est un ancien volcan qui semble avoir été posé là, comme ça, par un géant. La Loire prend apparemment sa source à environ 1400 mètres d'altitude. Et je dis environ parce que, encore une fois, il y a débat. Sur place, il y a trois sources différentes qui sont indiquées comme étant la source de la Loire. Il y a l'authentique source de la Loire, la géographique source de la Loire et la véritable source de la Loire. Les trois sont des filets d'eau ou au mieux des ruisseaux. Et là, c'est le moment de se souvenir de vos cours de primaire. Pour former un fleuve, il faut qu'il y ait une source, rejointe par d'autres sources affluentes, puis par des rivières affluentes, etc., etc., pour finalement que tout ça aille se jeter dans la mer. Mais alors, comment il peut y avoir une source géographique, une source véritable et une source authentique de la Loire? Eh bien, parce que les propriétaires des terrains sur lesquels sont situées ces sources se sont chamaillés pendant longtemps pour savoir lequel était le propriétaire de la source de la Loire. Question certainement d'argent et de tourisme.
10: Bien sûr, aujourd'hui, Lucie, c'est fini quand même, les chamailleries, tout le monde s'est mis d'accord.
9: Bien sûr que oui, tout ça c'est terminé. Aujourd'hui, on parle des sources de la Loire. En fait, la Loire prendrait sa source dans la nappe phréatique sous le mont Gerbier de Jonc. Nappe phréatique qui fait jaillir non pas trois sources, mais une trentaine au pied du mont. Alors, il n'y a pas de source officielle en fait. Et cerise sur le gâteau, certains bénévoles se sont mis à chercher quelle était la vraie source de la Loire. Et ils se sont rendus compte que le premier premier affluent du fleuve prenait sa source plus haut et plus loin que ces fameuses sources dont je vous parlais tout à l'heure. Même si on n'est pas sûr de sa source principale, on est sûr qu'elle se jette à Saint-Nazaire. Et là, il n'y a pas besoin d'investigation.
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11: Le vin, ça prend du temps. 18 mois en général en Bourgogne avant d'être mis en bouteille. En ce moment, le millésime 2024 finit son élevage en fût comme à Beaune chez Philippe Pacalé. C'est dans le calme de ses caves qu'il nous raconte les notes aromatiques de son Gevrey 2024.
10: Donc là, on a changé de cave. On est plutôt sur du 2024, c'est ça ?
12: On est sur des 2024 rouges.
10: Attendez, vous voulez que je prenne votre micro ? C'est peut-être plus pratique. Hop, voilà. Donc là, vous avez ouvert le tonneau. Vous plongez la...
12: la pipette. Et on se retrouve avec un misime classique, c'est pour ça qu'on voit. On a une belle robe rubis, Gevrey Village. C'est quatre parcelles différentes. Gevrey, c'est toujours beaucoup de fruits. Hein. Ça fait un vin assez gourmand et toujours beaucoup de structure. Il y a les deux. Si on prend 10 personnes, toujours 7 qui l'apprécient. On va les soutirer pour les mettre en bouteille l'année prochaine.
10: Quand vous dites préparer, ça veut dire que...
12: on a mis un bouchon.
10: Ça, donc là, c'est le bouchon qui est à l'intérieur du...
12: Voilà, après on met le robinet.
10: D'accord.
12: Parce qu'on n'utilise pas de pompe, on fait par gravité. Ça évite d'aspirer le vin, c'est moins stressant.
10: C'est plus doux.
12: Voilà.
10: Ah, on peut stresser des vins.
12: Ouais, c'est de la matière vivante. Hein. C'est comme nous, ça évolue. C'est un peu à l'image de l'homme, le vin. C'est un produit culturel. Il y a beaucoup de points communs.
10: Donc il faut lui apporter beaucoup de douceur. Ouais.
12: Même si la forme du vin, là, c'est le tonneau après la bouteille. Nous, on a un squelette, c'est différent. Mais c'est une construction différente.
10: Oui, mais nous, on se trimballe avec le même squelette toute la vie.
12: Voilà.
10: Et eux, ils changent de squelette quand même.
12: Mais on ne grandit plus à partir de 21 ans, normalement.
10: Non.
12: Alors que les vins, dès qu'on les a mis en bouteille, ils grandissent, mais différemment, parce qu'ils sont aussi coincés dans cette bouteille.
10: C'est pour ça qu'on a cette forme de tonneau, finalement, parce qu'on aurait pu mettre ça dans des cubes, finalement. Enfin...
12: c'est un œuf coupé au debout. L'œuf sous la terre, la gestation, enfin, il y a toujours une jolie philosophie avec tout ça, mais c'est... hein, il y a un sédiment qui se forme au fond du tonneau, qui s'appelle l'ali, donc quand vous remuez le tonneau, ben, ça remélange, ça dynamise, quoi. C'est un peu comme un bébé avec son placenta, quoi. C'est... il y a une naissance. Et ça protège le vin, donc ça dure un certain temps. C'est pour ça qu'on doit soutirer. C'est un rôle protecteur et nourricier. C'est bien fait quand même.
11: Philippe Pacalé à Beaune est le papa de 50 000 bébés quand même. Bouteilles par an, c'est pas rien. Et ça fait partie de la fierté de notre région.
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1: Vous êtes dans un club de quelque chose, vous ? Genre, vous faites du foot le dimanche matin ou du tennis le mardi soir ? À moins que vous attendiez impatiemment le mercredi après-midi pour aller vous éclater au club des cheveux d'argent. Cathy, elle, son club à Bois-Guillaume, il s'appelle In Vigno Meritas. Bon, je vous le dis, Cathy, dans son club, on cultive du raisin. Par contre, j'ai du mal à la trouver.
2: Ah, si on se carre pas au même endroit aussi, hein ?
1: Bah oui.
2: Comment tu vas ?
3: Bien, et toi ?
2: T'as vu le soleil ?
3: Bah écoute, regarde, l'exposition, il est
2: magnifique, hein ?
1: On est au pied du conservatoire de musique de Bois-Guillaume.
3: Oui !
1: Et ici, Cathy et ses copains ont planté des vignes pour faire du vin.
3: Bah oui, le vin de In Vigno Meritas.
2: Tu me les montres de plus près, là ?
3: Allez, on y va.
1: Il y en a pas mal, des vignes, dans la Gloroinaise.
3: Il y en a à Bois-Guillaume, il y en a à Biorel, il y en a à Mont-Saint-Aignan.
1: Et les copains d'In Vigno Meritas n'en ont pas qu'au conservatoire de Bois-Guillaume.
3: Deux arts sur le Mont-Fortin, avec 1431 pieds.
1: Ouais.
3: Et tu peux voir les vignes de Rouen. Quand tu es en bas de la rue Jeanne d'Arc, tu lèves le nez au-dessus de la gare, tu vois les vignes.
2: Alors, qu'est-ce qui vous a pris de monter cette association-là
3: de
2: viticulteurs amateurs ?
3: Une idée folle de Philippe Rivals, qui est d'une famille de vignerons dans le Tarn. Hein. Et il habite à Bois-Guillaume, en face d'un terrain, et il disait ça serait bien de mettre des vignes sur ce terrain. Et avec le propriétaire du terrain, Monsieur Humann, il nous a mis à disposition gracieusement son terrain. Et puis, courageusement, les vignerons de Bois-Guillaume ont planté différents cépages. Ça fait 10 ans.
1: Elle n'est pas toute jeune, l'association.
3: Ça fait 10 ans que l'association existe. On apprend sur le tas.
2: Tu connaissais rien avant, toi ?
3: Rien du tout.
1: Rien du tout.
3: Rien du tout.
2: Et là, t'es venu avec ton sécateur et tout.
3: Je peux te montrer comment on taille une vigne maintenant.
2: C'est la période, en fait.
3: Hein ? Ah, on va le faire, là, ça y est, on commence.
2: Ouais.
3: On attend un petit peu parce qu'on ne voudrait pas se taper des petites gelées le mois prochain.
2: Quand t'étais gamine, tu gaulais les pommiers ?
3: Oui, plutôt les pommiers qui
2: est aujourd'hui, tu tailles les vignes.
3: C'est ça.
2: Il a fallu prendre des cours ou quoi, alors ? Comment vous avez
3: On fait des cours ouverts à tout public. On a eu la semaine dernière une session de taille.
2: Ah, vous en donnez en plus ?
3: À Bois-Guillaume, les gens viennent.
1: Il y avait du monde à la dernière session de taille.
3: On était une quinzaine de personnes quand
2: C'était une session de taille.
3: Tu veux essayer ?
2: Vas-y, mais il ne faut pas trop en couper alors. Mars, ce n'est pas encore trop le moment. Là.
3: On peut commencer là. Sur le dessus, tu vois, t'as des départs comme ça.
2: Ouais.
3: Et à partir de là, tu comptes 1, 2 bourgeons et tu coupes.
2: Tout simplement.
3: Voilà.
2: Tu mets tout par terre.
3: Tout ce qui est mort, hop, tu coupes.
2: Combien il y a de pieds en tout à...
1: Elle te l'a dit tout à l'heure.
3: 1431. Et tu sais pourquoi ?
2: 1431.
3: Ça te rappelle pas une date ?
2: C'est pas Waterloo.
3: Non.
2: C'est pas...
3: C'est chez nous quand même, Rouen.
2: Ah, Jeanne d'Arc.
3: Eh ben oui.
1: C'est en 1431.
2: Quelle était... est-ce que vous avez une cuvée Jeanne d'Arc au moins ?
3: Pas encore.
1: Mais c'est une idée.
3: Bien vu, Fred.
1: Et il est comment ce vin ?
3: Il est bon.
1: Il est bon.
3: Très très bon.
1: Il leur reste des bouteilles des premières cuvées.
3: Oui, plein.
2: Ouais.
1: Il était pas aussi bon.
2: Vous les gardez pour la postérité, quoi.
3: Exactement.
2: Pour la collection.
3: Pour les gens qu'on aime pas.
2: Ouais. Tiens.
1: Vous savez ce qu'ils font avec les feuilles de vigne ?
3: On fait des feuilles de vigne farcies.
1: Rien ne se perd.
3: C'est très très bon.
1: Tapez une vigne au Meritas sur un moteur de recherche, vous aurez toutes les infos.

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1: Pour changer, je ne vais pas vous apprendre un mot, mais vous apprendre quelques subtilités pour écrire en breton. Et ensuite, place à un prénom pour changer aussi.
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1: Ouais, c'est la journée du changement. Alors, je vous apprends chaque jour des mots. La pratique orale, c'est bien, mais l'écrit, c'est important aussi. Alors, dans l'alphabet breton, il y a deux ou trois petites choses à savoir. En premier, vous verrez une lettre que vous connaissez, mais que vous ne prononcez pas bien. C'est le C'H, qui sert à écrire le son RE, et donc pas CHE ni QUE, c'est RE. C'est un gros H aspiré. Pensez à un hangar, hein, voilà, comme ça, ça va vous aider. Ensuite, une autre chose à savoir, pas de bol, le Q n'existe pas en breton, on parle pas de Q, mais à la place, nous avons le K, qui sert à remplacer donc le Q, mais aussi le C, et ça sert à faire le son que. Un K, tout simplement. Donc avec ça, vous ne devriez plus confondre C'H, c'est le he, le hangar, hein. Et si c'est un K, eh ben là, vous pourrez dire K. Ça paraît bête comme chou, mais c'est important à connaître pour pouvoir écrire, mais aussi lire et retrouver la bonne prononciation. À vous de répéter ou alors écrivez-le quelque part pour vous en souvenir.
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1: Et pour changer des noms de lieux de famille, un prénom aujourd'hui qui est sûrement parmi les plus répandus, ou du moins dans le top des prénoms bretons, c'est Maël, avec sa variante Maëlan. Alors Maël, c'est un très vieux prénom, commun à d'autres langues celtiques. Maël, ça vient du Moyen-Âge, de l'époque du vieux breton, et ce nom était celui des princes ou des chefs de clan, à l'époque où la Bretagne était clanique, évidemment. Mais ce joli prénom est resté. Maël, c'est un prénom masculin, féminisé depuis peu, mais Maël, c'est le chef de clan, et dans Maëlan, eh bien là on a une contraction de Maël et Tan, qui donne Maël Dan. Et ensuite, Maëlan, c'est-à-dire le chef de feu, donc au caractère bien trempé. C'est Missaire en Maëlan. Voilà. Il est temps pour moi de vous laisser, de vous dire à demain, même heure, Canoir-Houas.
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3: Pierre Nus s'installe pour les astuces de sa mamama. Bonjour Pierre.
4: Guten Morgen, Hubert. Und salut Bissam.
3: Info pour celles et ceux qui viennent de découvrir peut-être une rayure sur un de leurs meubles.
4: Hop là, je vais d'en passer. Oui, ça arrive, hein. Une dent de chien, une griffe de chat, un jouet de bébé. Les roues des camions en plastique, ça laisse des traces des fois. Bon, un petit choc, ça peut parfois abîmer vos meubles préférés, mais ma mama m'a rassuré. Elle m'a dit d'acheter des noix. Alors c'est pas parce que je porte la même patronyme que j'en fais la promotion, mais le cerneau de noix est riche en huile et graisse naturelle. Mais c'est l'intérieur de la noix, calme, n'y allez pas avec la coquille pour frotter sur le meuble, ça va empirer les choses. Vous frottez le cerneau directement sur la rayure en allant dans le sens du grain du bois. Bon, vous faut un peu frotter, hein.
3: Vous frottez longtemps. Un petit peu quand même.
4: Voilà, faut que l'huile sorte. Et il faut laisser agir l'huile pendant environ 5 à 10 minutes pour qu'elle pénètre le bois. L'huile libérée va dans la rayure, ça aide à nourrir le bois sec qui est exposé par la rayure. Et surtout, les pigments naturels de la noix vont aider à teindre la rayure. Et ça va mieux correspondre à la couleur du bois qui l'environne, ça la rend beaucoup moins visible, cette rayure. Ensuite, vous laissez agir, vous essuyez l'excès d'huile avec un chiffon doux et propre, n'y allez pas avec le côté vert de l'éponge, Gal, et vous lustrez légèrement la zone. Alors ça fonctionne beaucoup mieux sur les rayures peu profondes et sur les bois dont la couleur est proche de celle du cerneau de noix, donc un brun assez clair. Mm-hmm. Les meubles verts ou rouges, vous oubliez.
3: Oui, bah.
4: Merci, maman.

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1: À Dun-le-Palestel, vous êtes peut-être déjà passé par la Palette, un lieu social et culturel où on peut tout aussi bien avoir une aide administrative pour faire des papiers que découvrir un atelier cuisine. Mais c'était quoi ici avant ?
2: Laurence, je suis à l'atelier pâtisserie que Béatrice anime, très sympathique. Pour l'instant, je suis en train de faire mon coulis de framboise. Ici, c'est un cabinet dentaire. C'était le docteur Souverain qui a exercé ici pendant des années et des années. Et moi, j'étais une de ses patientes. J'étais gamine, hein, je me souviens. Et je venais ici, j'avais un appareil dentaire.
1: C'était ici, dans cette salle qui est en bas ?
2: Alors non, c'était à l'étage.
3: Béatrice Guimino.
1: La chef pâtissière. La Palette.
3: C'est un lieu social où on peut demander n'importe quoi. Le moindre papier, quand on a des problèmes, ils sont toujours là. Et au niveau animation, et tout.
4: Anna. Ici, on se rencontre, on se retrouve entre nous. Des fois, on s'est perdu de vue plus longtemps. Et on se retrouve autour d'une expo ou simplement autour d'un papier qu'on a besoin de faire imprimer. Donc du coup, ouais, c'est un espace aussi de rencontre. C'est ouvert à tout le monde.
1: Hélène.
5: J'ai habité dans le Palestel depuis 18 ans. Je suis une artiste ici. Je connais le palette bien. Et aussi, j'ai un petit souvenir d'une maison, une part de le palette avant. Avant, c'est deux bâtiments séparés. Et une, c'est le dentiste et une, c'est une petite maison. Je connais les deux propriétaires. Une, c'est un couple s'appelle Les et Jill Davis. C'est une couple anglaise. Et avant ça, c'est une dame, elle est française. C'est Madame Disbourret, Madeleine, gentille dame. Quand j'étais arrivée en France, elle est super gentille avec moi. Elle avait son maison dans l'après-midi. Elle offert le biscuit, le boisson dans son cuisine. C'est une petite cuisine. C'est toujours existe le carrelage.
1: Ah oui, c'est vrai, il y a un magnifique carrelage dans la salle à côté de l'ancien cabinet de dentiste. Oui,
5: et ça, c'est le cuisine de Madeleine. Les deux familles, c'est vraiment adorable. Même bonnes énergies de son caractère qui toujours existe, je trouve, dans le bâtiment de la palette. C'est comme une deuxième maison pour moi. Aussi.
1: Dentiste, maison, puis lieux socio-culturels, les bonnes ondes ont traversé le temps à la palette.
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6: Et adieu, mieux adieu, Kushiba. Vous allez bien, Franck?
7: Très, très bien. J'ai une pêche aujourd'hui.
6: Bon, mais tant mieux. Moi, je ne sais pas, je n'ai pas bien dormi la nuit dernière. Il passe plat dormite, là, l'année passée. Vous savez pourquoi?
7: Ben non.
6: Ben à cause de mes voisins. Ah. Ils m'ont empêché de dormir. Alors, vite. À quoi arrive au paga et les grands gauch périéo? Alors, heureusement pour moi, grand gauch périéo, ça n'arrive pas souvent. Mais quand même, quel sagan que mes voisins ont fait la nuit dernière.
7: Quel sagan? Alors, je connais pas. Qu'est-ce que ça veut dire, ça?
6: Le sagan, c'est le bruit. Le sagan, c'est le vacarme, le tapage. Vous voyez le genre de nuit que j'ai passé.
7: Oh là là, oui.
6: Alors, faire des sagans, c'est faire du bruit. Chez nous, en français régional, en francitan, vous pouvez entendre quel sagan et qu'une sagan. Un sagan du diable, une sagan del diable, en version originale. Le sagan, c'est aussi le tapage consécutif à une querelle. Quel sagan?
7: C'est marrant parce que Sagan, moi, ça me fait penser à Françoise Sagan.
6: Ah, c'est vrai. Vous avez tout à fait raison. Mais oui, Françoise Sagan, effectivement, une femme de lettres française. Ben, Noscudo, un Corsia Cazar en 1935, né dans le Quercy et dans le Lot à Cajar en 1935 et décédé en 2004. Alors, une précisionnette, elle passe au nom official. En réalité, Sagan n'était pas son véritable nom. Elle s'appelait Françoise Quarez. Fille finale, la question que nous pouvons poser à Franz. On peut se poser cette question. Pourquoi avait-elle choisi ce pseudonyme Sagan? Ben, peut-être espérait-elle que son nom fasse du bruit.
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8: Wikizef, petit guide à l'usage des étrangers du sud du péage d'Arras en vacances dans notre belle région.
9: Nous sommes de retour dans la famille. En ce moment, il fait beau, il fait froid. Ben, on est dans le nord, hein. Il y avait un indice. Hein. Et en plus, il y a un vent de voleur. C'est une situation que j'aime peu parce qu'en général, quand on dit oh, il fait froid, on nous répond ben non, il fait pas froid. C'est le vent qui est froid. Je pourrais la taper, la personne qui me dit ça. Parce que la conséquence directe du vent froid, c'est qu'il fait froid. Du coup, avance et ferme votre gif. Donc, je résume. Il fait froid, mais il fait beau. Il y a quelqu'un qui a allumé la lumière et d'un coup, vous voyez votre cousine enlever son manteau, tirer sur son col et pousser un soupir. Je sais pas ce que j'ai étouffe d'un coup. Et son mari de répondre. Qu'est-ce que t'as tes vapeurs de belle-mère? Ne paniquez pas. Wikiz est là pour vous aider. Je vous comprends, ça surprend. Bon, ce n'est pas très 21e siècle comme expression. Mais c'est celle qu'utilisait ma grand-mère quand elle avait une bouffée de chaleur. Ou quand elle remarquait que quelqu'un avait anormalement chaud. Cocteau, tête rouge, t'as des vapeurs de belle-mère ou quoi?
10: Définition.
9: Les vapeurs de belle-mère sont originellement les bouffées de chaleur dont souffre la majorité de la gente féminine lors du dérèglement hormonal conséquent de l'arrivée de la ménopause. Quand je parle des filles et de leurs soucis, en général, je préfère partir dans le médical par les temps qui courent, c'est plus sûr. Et puis c'est imagé, parce que dans l'esprit de ma grand-mère, que je rappelle est enterrée au cimetière de l'Est depuis les années 80, je replace dans le contexte. Hein. La ménopause atteignait essentiellement les belles-mères. Ou si vous préférez, si t'es belle-mère, t'es forcément ménopausée. Et je tiens à préciser qu'elle disait ça aussi aux hommes. Mais quand est-ce que ça peut vous arriver d'avoir des vapeurs de belle-mère, par exemple?
10: Exemple.
9: En écoutant le discours de Vladimir Poutine, en s'apercevant que son match Tinder, ben, c'est sa sœur, avec leur nouvelle mode de pas mettre la photo en plus. Et alternative à vapeur de belle-mère, il y a j'ai chaud, je crois que j'ai un buée.

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1: Moi, c'est Sabine,
2: Routy,
1: sage-femme à la maternité.
2: C'est ça.
3: Vous venez d'arriver, vous sortez, vous arrivez, vous...
1: J'arrive. Juste pour vous. Ouais. J'étais diplômée en 96. J'ai toujours voulu faire ça. Je me suis décidée en troisième, mais j'ai pas changé mon fusil d'épaule.
3: Alors, on va où ?
1: Eh ben, on va monter en salle de préparation à la naissance.
3: Ah, c'est où ?
1: Deux étages.
3: Ok, avec les petits coussins d'allaitement. La petite tape pour le bébé.
1: Je pense qu'on apporte des informations, on les accompagne. C'est vraiment de l'échange avec les patientes.
3: C'est ça qui a changé le
1: plus ? Oui. Avant, on disait qu'on apprenait à pousser aussi. Oui. C'est des choses qu'on fait plus, en fait.
3: Ah, c'est fini ?
1: On parlait pas de préparation à la naissance et à la parentalité, en fait. Déjà, le terme a changé au moment des années 2000, à peu près, où on a vraiment inclus le conjoint, et puis où on s'est axé aussi, pas que sur l'accouchement justement, mais sur l'après-naissance, et puis de plus en plus on fait attention vraiment aux suites, parce qu'on s'est rendu compte que il y avait beaucoup de mamans qui faisaient de dépression du postpartum, et donc c'est ça aussi l'intérêt de la préparation à la naissance, c'est de les préparer, de les accompagner à la naissance, mais à l'après-naissance en fait, et à tout ce changement qui va arriver avec l'arrivée du bébé, parce que ça bouscule un

0: ça leur fait souvent quelque chose.
1: Alors, qu'est-ce qu'on dit aujourd'hui à l'allaitement ? Allez-y à volonté, cadrez l'allaitement.
0: Alors, je pense qu'il faut que ce soit déjà un choix de la femme, un choix personnel. Il faut qu'elle ait du soutien. On va pas allaiter pour faire plaisir à quelqu'un. On va allaiter parce qu'on en a envie, parce que c'est un choix qu'on va faire. Et puis après, c'est surtout allaiter sans vous poser de questions, en suivant le rythme de l'enfant, parce qu'au démarrage, c'est ça qui est important, c'est finalement de ne pas se poser de questions et faire équipe avec son enfant.
1: C'est impossible de pas se poser de questions quand on est jeune parent.
0: Oui, mais en fait, ne pas se poser de questions. L'allaitement, culturellement, on l'a un peu perdu, nous, avec l'émancipation de la femme, la pilule, etc. dans les années 70. Et donc, quand l'allaitement est revenu, on l'a calqué un peu sur le biberon. Mmh. Et le biberon, c'était toutes les 3 heures. Et puis surtout, on le donnait pas avant. En fait, pour mettre en place la lactation, c'est écouter le rythme de cet enfant, parce que lui, il sait pas ce que c'est que de se nourrir. Déjà, in utero, il est, j'ai envie de dire, nourri, logé, blanchi gratuitement. Et il va falloir qu'il découvre certaines choses. Et donc, il faut qu'il apprenne. Pour lui, c'est tout un apprentissage, et donc il faut qu'il apprenne quand il est disponible, ce bébé. Donc lui, il va pas être disponible toutes les 3 heures à heure fixe.
1: D'accord, mais comment vous avez découvert ce métier ?
0: Eh ben, avec un forum des métiers.
1: Ouais.
0: Où j'ai croisé une sage-femme passionnée. J'avais très envie de m'occuper du bébé. J'avais besoin de contact aussi avec les gens. Et cette sage-femme m'a été, mon point d'ancrage. Et puis après, j'ai rencontré une autre sage-femme quand j'étais encore au lycée, où j'ai pu du coup voir un accouchement, voir une césarienne. Et donc tout ça, je me suis dit, mais c'est ça que j'ai envie de faire.
1: Ça a été la révélation.
0: Ah ouais, complètement.
2: Faut que je vous fasse une petite photo.
0: D'accord.
1: Oh, super, vous avez mis votre blouse, votre badge.
0: Voilà.
1: Ah, j'ai cru que c'était un sifflet, non ?
0: Non. C'est...
1: On se met où ? On se met là ? On se met où ? Vous aimez ?
0: Oui, ça me va.
1: C'est bien, c'est vous, hein ? Mais quel sourire vous avez ?
0: Merci.
1: C'est les yeux qui brillent. C'est naturel ?
0: Je crois, je fais rien de particulier.
1: Ça rend très joyeux, non, comme métier, parce que
0: c'est un beau métier.
1: Ouais.
0: Enfin, moi, je changerai pas de métier.
1: Bah oui,
0: voilà, ça reste vraiment un métier que j'aime.
1: Mm-hmm. Vous repartez ? Vous êtes venue exprès ?
0: Oui, je suis exprès parce que c'était pas sur une garde, c'était pas pratique. Ma collègue avait des consultations d'allaitement, donc je suis revenue. Je suis repartie.
1: C'est bien sympa. Bah, on repart ensemble.
0: Et on repart.
1: À moins que vous ayez quelque chose à faire, je ne sais pas, mais vous faisiez une brioche à la maison ?
0: Oui.
1: Donc là, on est à nouveau dans le hall de la maternité. Il y a un chiffre à l'entrée de la maternité, là.
0: C'était le nombre de bébés nés à la maternité, donc en 90 ans.
1: 312 557.
0: Voilà.
1: Ah oui, depuis, on a fait un peu de chemin, quoi.
0: Premier bébé en 1929.
1: Ouais,
0: voilà. Et puis ça, c'était en 2019.
1: Ah oui, donc depuis, il faudrait actualiser le chiffre.
0: Après, on est à peu près à 2800 accouchements par an.
1: Bon, c'est vrai qu'à chaque fois qu'on rencontre une sage-femme, ça nous remonte plein de souvenirs.
0: C'est sûr. Merci beaucoup.
3: Merci beaucoup.
0: Bonne fin de journée.
1: Merci, à bientôt.
0: Au revoir.
1: À bientôt.
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5: On raconte, on vous rappelle aussi les 1000 raisons d'aimer la Côte d'Azur. Tout ne se passe pas que sur le plancher des vaches. Salut Tom Aubry.
6: Salut Quentin, bonjour à tous.
5: C'est un bon moyen justement d'ouvrir la page du jour.
6: Allez, c'est parti.
5: Allez hop.
6: Raison numéro 5, journée spéciale. Aujourd'hui, ce 28 novembre, on célèbre une vieille dame. Une vieille dame que l'on connaît tous. C'est la mère de centaines de millions de personnes, car elle borde notre littoral. Je parle bien sûr de la Méditerranée. Méditerranéum, la mer au milieu des terres en latin. Ou Mare Nostrum, notre mer. Et il faut bien dire, ici dans les Alpes-Maritimes, on est tous méditerranéens.
5: Alors, ça veut dire que la Méditerranée fait aussi partie de notre patrimoine.
6: Bien évidemment, un patrimoine que l'on partage avec des millions de personnes. C'est un carrefour de culture, un pont entre 3 continents. La Méditerranée a vu naître des civilisations, des philosophes, des poètes et les plus anciennes routes commerciales. Et aujourd'hui encore, elle abrite l'une des plus fortes biodiversités du monde. Des herbiers, des coraux, des tortues, des mérous. Un patrimoine naturel incroyable, juste sous nos yeux.
5: Alors, qu'il y ait une journée mondiale de la Méditerranée, pourquoi pas? Mais pourquoi le 28 novembre? Pourquoi aujourd'hui précisément?
6: Car il y a 30 ans, jour pour jour, une décision historique a été prise. À Barcelone, le 28 novembre 1995, l'Union européenne et 12 autres pays bordant la Méditerranée se sont réunis pour signer un accord fondateur. C'est le lancement

0: du processus de Barcelone, dont l'un des piliers stipule qu'il faut renforcer les échanges entre les peuples, promouvoir l'éducation, la culture, les droits humains et développer une identité méditerranéenne partagée. En bref, il faut faire de cette mer un lieu de dialogue plutôt qu'un lieu de fracture. Alors aujourd'hui, que l'on vive à Nice, à Menton, à Barcelone, à Tunis ou à Alexandrie, on partage tous un bout de cette mer, de cette histoire et de cette culture commune.
1: Mais on le sait, Tom, hein, la Méditerranée est aussi en danger.
0: Le changement climatique détruit cet écosystème hors norme. Des cachalots aux phoques moines, en passant par le corail rouge et le mérou brun. Car oui, il y a du monde qui vit sous la surface. 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
1: Et ça, c'est une très belle raison d'aimer la Côte d'Azur et d'aimer la Méditerranée.
0: En plein dans le mille.
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3: Je rêvais d'avoir une maison à la campagne. Cette maison, c'est comme si j'y étais née. C'est ma maison de famille.
4: Ma maison s'appelle l'Hostao de la Mar.
5: C'est une maison un peu envoûtante.
6: Eh bien, vous voyez, des livres et trois fenêtres qui me donnent le paysage du pays, comme si c'était trois tableaux.
7: Ils ont vécu ici.
2: Thibaut Gaudry.
8: 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La chansonnette.
7: Yves Montand est un enfant de Marseille. Débarqué d'Italie avec sa famille pour fuir le fascisme quand il a 2 ans, il va y grandir et y faire ses premiers pas au Music Hall. Puis il la quitte pour Paris où sa carrière commence à décoller, notamment auprès d'Edith Piaf. Et où il noue des amitiés, comme avec Jacques Prévert, qui va lui faire découvrir en 1948 un charmant village qui va changer sa vie.
9: Je chantais dans la région et puis il y avait Jacques Prévert qui habitait la maison là au coin. J'étais arrivé ici. Et j'ai monté parce que mon ami le guitariste Henri Crolla, si on allait dire bonjour à Jacques, il dit oui, oui. Alors on est monté ici, j'ai vu Jacques, j'ai vu l'endroit, et puis je suis tombé amoureux de l'endroit, et puis je suis revenu dès que je pouvais, tous les ans. C'était très discret, c'était à peine connu.
7: Et il ne va pas tomber amoureux que de Saint-Paul. Le 19 août 1949, il est à la Colombe d'Or, une auberge avec quelques chambres, qui est un repère d'artistes. Et Prévert, encore lui, va servir d'entremetteur entre un homme et une femme qui vont devenir un couple mythique.
10: Ça s'est passé à Saint-Paul-de-Lance, au mois d'août, en 1949. Simone était là, et puis moi j'étais dans le tournée. Et puis j'ai déjeuné là, elle a déjeuné là. Et puis il y avait du soleil, puis il y avait Jacques Prévert, et puis il y avait des copains. Et puis voilà, quoi, on ne sait pas comment ces genres de choses-là commencent, mais enfin, elles ont commencé et c'était une belle histoire. Quoi.
7: Une belle histoire qui durera toute une vie. Ils ont 28 ans. En 4 jours, Simone, mariée, plaque tout pour le Marseillais. Et désormais, ils vont construire une partie de leur vie ici, restant fidèles à la Colombe d'Or, où ils se marient même 2 ans plus tard. Prévert est encore là, il est le témoin de Simone, tandis que Marcel Pagnol est celui de Montand.
9: Puis en 49, j'ai rencontré Simone ici, qui elle avait acheté par contre une petite maison dans le village, après son premier film, puis elle a servi cette maison pendant très longtemps. Puis on descendait au bar de la Colombe pour boire l'apéritif, pour voir Jacques et les amis, et puis il y avait toujours quelqu'un, et puis on restait là, et puis on mangeait là, et puis on montait pas à la maison. Alors un beau jour, on a mis la clé sous la porte, on a donné ça aux enfants, ou à des amis qui descendaient dans le midi, et nous on descendait toujours ici.
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7: La Colombe d'Or et Saint-Paul, où l'on se retrouve pour les vacances avec les copains, beaucoup d'artistes, dans ce village qui attire notamment les plus grands peintres, Picasso, Chagall, Matisse et d'autres.
9: C'est pourquoi je viens souvent ici à la Colombe d'Or, à Saint-Paul-de-Vence, et d'abord pour la famille Roux, qui sont des gens tellement merveilleux. Puis au mois de juin ou au mois de mai, c'est agréable, il n'y a pas trop de monde et c'est encore bien. Mais c'était une époque assez formidable avec Picasso, Braque, Prévert, qui était là aussi, et Giacometti quand il a débarqué.
11: J'ai dit bon, attends de jouer, parce que je pars.
7: Mais les copains, ce sont aussi les habitants du village, avec qui Montand joue aux cartes au Café de la Place ou à la pétanque.
9: Et j'aime bien jouer ici au boule parce que c'est quand même un sport qui délasse. Bien, qui est très fatigant. Si on veut bien y jouer, c'est très très difficile. Ça ne paraît pas, surtout si on joue à la Provençale.
7: C'est à Saint-Paul-de-Vence également qu'il rencontrera la dernière femme de sa vie. Carole Amiel, et qu'il achètera en 1984 un petit restaurant qu'il transforme en maison, juste en face de la Colombe d'Or.

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1: Grégory Amen est le coordinateur de l'association Pas Assez qui gère le café associatif La Chaouée à Metz. Bonjour Grégory.
2: Bonjour.
1: La Chaouée n'est pas un café comme les autres. Comment définiriez-vous ce lieu à quelqu'un qui n'y est jamais allé ?
2: On évite de parler de café, mais moi j'aime bien l'appeler la maison citoyenne et culturelle, la MCC, la Chaouée, parce qu'il y a ce côté maison accueillante, se sent chez soi, pour rappeler le côté citoyen, culturel et solidaire, bien sûr.
1: Pourquoi ces espaces alternatifs, associatifs et culturels sont si importants dans une ville comme Metz ?
2: Ils sont très importants pour moi un peu partout. Hein. Il en faudrait dans les villages un peu partout pour conserver le lien entre tout le monde, parce que on voit bien qu'on a besoin d'être ensemble, de se parler, confronter nos idées, puis de rompre avec la solitude. Hein. Ça c'est un mal contre lequel il faut absolument lutter.
1: Vous sentez qu'il y a de plus en plus de gens qui sont seuls et qui ont besoin justement de ce lieu sociétal ?
2: Nous, on le sent à la Chaouée, on accueille quand même pas mal de gens qui cherchent des contacts quand quelqu'un vient d'arriver à Metz, quand il demande un peu autour de lui, un jeune ou moins jeune, je dis, oh, bah, on lui dit, va faire un tour à la Chaouée, tu vas vite rencontrer des gens, et c'est vrai, ça fonctionne bien. Pour ça, c'est réussi. Après 16 ans d'ouverture, 2010, et cet aspect-là fonctionne très bien.
1: La fermeture administrative de la Chaouée a été un coup dur. Comment vous avez vécu cette période ?
2: Bon, bah, c'était une période un peu de remise en question, hein, où ça permet de faire le bilan sur les façons de fonctionner, sur les activités qu'on met en place, etc. Puis de se projeter, voilà, d'imaginer, se renouveler, puisqu'on est obligé de faire évoluer nos activités. Hein. Malheureusement, on ne peut plus utiliser les locaux comme on les utilisait avant. Faisait beaucoup de concerts, voilà, donc il y aura encore de la musique. On va accentuer les rendez-vous citoyens, justement pour être ensemble, se parler, confronter nos idées, présenter les associations qui nous tiennent à cœur, qui ont besoin d'aide aussi.
1: Vous êtes père d'une petite fille, Grégory. Vous avez envie de lui transmettre ces valeurs de solidarité. De quelle manière vous lui transmettez ?
2: Alors ma fille est grande et puis j'ai une autre fille, voilà, qui est un peu plus petite. Alors ces valeurs, c'est des temps qu'on passe ensemble, mais c'est vrai que pour moi les enfants, c'est ce qu'il y a le plus important. C'est mon métier à la base, animateur, formateur, BAFA. C'est mon truc de transmettre, parce que ce sont les générations futures qui feront le monde de demain. Donc c'est en assistant à des événements culturels, c'est en allant voir des concerts, des expos, en faisant des ateliers, en allant voir le monde, en se confrontant aux autres. Pour moi, on s'épanouit et qu'on s'ouvre aux autres.
1: Merci beaucoup, Grégory Amen. On espère que vous allez retrouver un mode de fonctionnement à l'équilibre dans les prochaines semaines.
2: Merci, au revoir.
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3: Circuit court aujourd'hui à Mours-Saint-Eusèbe dans la Drôme des Collines avec Emma Boissieu.
4: On a une boutique à Mours-Saint-Eusèbe et on a notre exploitation agricole qui est au Balme à Romans. Ça fait 5 générations qu'on est trufficulteur, donc producteur de truffes noires en Drôme des Collines. Et j'appartiens moi-même à la 5e génération. La truffe, c'est vraiment le point central et on a développé plusieurs activités autour. Aujourd'hui, on a 3 branches d'activité. Donc, une première branche qui est autour de la production de truffes. On fait également de l'agrotourisme, c'est-à-dire qu'on reçoit tous les week-ends des particuliers sur notre exploitation. On leur fait découvrir notre univers et à l'issue de cette phase de découverte, on propose un repas truffé de l'entrée au dessert dans notre ferme auberge. Et la troisième branche d'activité, un petit peu originale, on a créé une gamme de produits cosmétiques à base de truffes. Et ça nous permet finalement de valoriser le produit autrement et d'avoir des produits à vendre toute l'année, puisqu'il faut savoir que la truffe noire d'hiver est un produit qu'on récolte de mi-novembre à mi-mars.
3: Et c'est donc la truffe d'été qui prendra ensuite le relais. Mais l'idée ici, dans la maison Boissieux, c'est aussi de nous faire profiter toute l'année de la truffe noire de la Drôme des Collines grâce à une très belle gamme de produits dérivés.
4: Par exemple, des fromages truffés, beurre truffé. On fait également du pâté de porc à la truffe. On a de la truffe en semi-conserve. On a également des quenelles de volaille truffées, boudin blanc à la truffe, une gamme de croque-monsieur truffé, le rhum à la truffe. Et en partie sucrée, on propose des fondants à la châtaigne truffée. On avait à cœur de travailler uniquement avec des producteurs locaux puisque c'est une démarche qui est importante pour nous et on a la chance en local d'avoir de super acteurs. Donc on essaie d'unir nos forces pour proposer des produits 100% locaux.
3: Et c'est aussi le cas pour les truffes puisque la maison Boissieux travaille avec un certain nombre de producteurs de la Drôme des Collines.
4: Oui, tout à fait, on y tient. D'ici quelques années, on sera la plus grosse zone trufficole de France. Sur le Nord-Drôme, il y a 500 producteurs référencés. Donc, on a la chance ici d'avoir des terrains qui sont très sableux, ce qui nous permet d'avoir des truffes qui sont jolies visuellement, qui sont rondes et qui ne sont pas gênées par des obstacles au moment du développement. Donc, on a de très jolis produits, autant visuellement qu'au niveau gustatif. Et l'idée, c'était de permettre aux particuliers ou même aux professionnels qui souhaitent se procurer de la truffe une vraie boutique physique, parce que c'est vrai qu'aujourd'hui, c'est compliqué si on ne connaît pas un petit producteur de pouvoir trouver de la truffe et de s'en procurer.
3: Et donc, autre particularité de cette maison Boissieux, c'est sa gamme de cosmétiques à la truffe. Des tubers mélanosporum issus des truffières du domaine familial qui a reçu en 2011 la certification agriculture biologique. Des cosmétruffes mises au point après plusieurs années d'études.
4: C'est un projet qui s'est étalé sur 3 ans. Il y a eu une première phase de recherche pour étudier les potentiels bienfaits de la truffe pour la peau. Et il se trouve qu'à l'issue de cette phase de recherche, on a eu des résultats positifs, puisqu'il faut savoir que la truffe a des propriétés intéressantes dans le domaine de l'anti-âge, qu'il y a des acides aminés qui stimulent la production de collagène. Donc le collagène permet de régénérer les cellules de la peau et c'est également efficace pour prévenir et protéger de tout ce qui est taches pigmentaires. Donc en partant de là, on a travaillé avec des laboratoires cosmétiques sur la formulation des produits, puisque c'était quand même un vrai défi d'inclure la truffe dans des produits cosmétiques et d'arriver à la conserver notamment. Et donc aujourd'hui, ça nous amène à avoir une gamme de 3 produits. On a un soin jour, un soin nuit et un soin pour homme.
3: 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La maison Boissieux est ouverte du lundi au samedi de 9h à midi et de 14h à 19h et le dimanche matin de 9h à midi. Des infos à retrouver comme d'habitude sur ici.fr Drôme Ardèche, rubrique Circuit court.
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5: Oui, j'adore. Ouais.
6: Pourquoi est-ce qu'on chante? Et qu'est-ce que ça peut apporter le fait de chanter?
5: De donner de l'ambiance. Ouais.
7: De s'amuser.
6: Prenons le problème à l'envers et on va arriver à l'homme. Pourquoi les oiseaux chantent?
7: Pour appeler les autres oiseaux.
5: Pour qu'ils donnent à manger. J'ai faim.
8: J'ai faim.
9: On peut se tutoyer?
8: Ouais,
9: sympa. T'es lourd.
8: Mais j'ai quand même faim.
5: Ils appellent les oiseaux, ils disent j'ai faim, vous pouvez me donner à manger? Est-ce que vous êtes partis pour aller partir me prendre à manger?
6: Donc tu penses que les oiseaux chantent pour demander à manger?
7: Oui. Pour nous réveiller peut-être. Bah aussi des fois ils chantent le midi pour dire s'il y a un danger ou pas.
6: Et donc nous, pourquoi est-ce qu'on chante? Vous aimez chanter?
5: Oui, j'adore. Ouais.
6: D'accord. Et à part ça, tu chantes quoi quand tu chantes?
5: Je sais pas, Pierre Garnier. Chaque seconde, seconde et

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2: Quand il bat fromer le thé au lapin, faudrait pas qu'il se sauvage.
3: Berrichon dans le texte.
2: Un thé, c'est un toit, un abri, où qu'on renferme les bestiaux pour qu'ils soient à l'abri de la pluie, des renards, et puis dans le temps des loups. Allez donc savoir pourquoi qu'on parle du thé au lapin, du thé au chef, du thé au cochon, puis quasiment jamais du thé aux ouailles, aux poules, aux vaches ou aux chevaux. Une histoire de thé qui se raconte dans le pays fort. Avant que je vous la raconte, faut juste savoir que quand ils boivent une tisane, ils disent pas, par exemple, boire du tilleul, mais boire sul tilleul. Logique, on boit l'eau qu'a passé sur les plantes. Alors c'est l'histoire d'un pourvieux qui avait mal au ventre. Il s'en va voir la guérisseuse, elle la regarde, puis elle y dit « Va avec à rentrer chez vous, puis boire sul thé ». Il connaissait pas ça, le thé. Ça fait qu'il retourne chez eux, puis le v'là qui jauge sul thé au cochon en qu'une chopine de jus de poume. Adam, il a attrapé la fouère, mais il avait plus mal au ventre. Comme quoi, y a que la fouée qui saute. Quand on était jeune, le samedi soir, on allait chez les uns ou chez les autres pour fêter les anniversaires. Chez nous, il y avait deux autos. Une 404 puis une camionnette. Oh mon pas, il voulait bien nous prêter la grosse auto quand que c'est qu'il en avait pas besoin. Sinon, on prenait la camionnette ou que c'est qu'on